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2: Il est 6h, bonjour et bienvenue sur Radio J. Merci d'être avec nous ce matin, merci de nous rejoindre. Vous venez à peine d'ouvrir les yeux peut-être et vous avez fait un excellent choix ce matin à l'écoute de Radio J. On se réveille ensemble, évidemment, le matin, vous le savez. Toute l'information sur Radio J en Israël, en France, à l'international. On va faire le point avec, toujours mon binôme, Eva Soto. Bonjour ma chère Eva.
3: Bonjour ma chère Ilana.

0: cher Hélène.
1: Polyvalent, couteau suisse, Greg, c'est le goat de la réalisation sur Radio J. Et puis Raphaël Sebag aussi, qui est toujours avec nous et qui nous aide, qui nous épaule dans cette matinale qui dure 3 heures. Bonjour Raphaël.
2: Bonjour Hélène.
1: Et merci d'être avec nous ce matin. Alors nous aurons évidemment Pascal Sunshine à nos côtés pour la correspondance de Jérusalem à partir de 6h07. Un invité également, Akiva Zizek, qui nous parlera du Talmud expérience, parce que ce n'est pas seulement réservé à une élite. Le Talmud est accessible à tous. On en parlera avec lui. Et puis avant 7h, un peu de joie, un peu de musique avec Marc Fichel, qui jouera à l'Écuge ce dimanche et qui répondra à nos questions en direct de Rungis. À tout à l'heure. C'est une attaque de missiles et de drones en provenance d'Iran qui a été interceptée tôt ce matin par l'armée koweïtienne.
3: Et de son côté, Donald Trump se dit prêt à frapper l'Iran à tout moment, mais rassure Israël. Hier soir, il a affirmé que les Israéliens n'ont pas à s'inquiéter parce que je suis président et que je prendrai soin d'Israël. C'est ce qu'il a déclaré à la chaîne publique Khan. Le régime islamique s'est abstenu pour l'instant de s'attaquer à l'État juif et l'armée américaine a publié hier en fin d'après-midi une photographie de deux avions F-16 patrouillant le ciel au-dessus du Moyen-Orient. Selon Donald Trump, s'en prendre à l'Iran, les États-Unis n'avaient pas le choix.
4: Si nous ne l'avions pas fait, l'Iran disposerait aujourd'hui d'une arme nucléaire ou serait en passe d'en posséder une. Si nous n'avions pas envoyé les bombardiers B-2 il y a un an pour détruire leurs installations nucléaires, eux, vous savez, ils étaient à 2 semaines de disposer d'une arme nucléaire. S'ils avaient eu une arme nucléaire, Israël aurait disparu, le Moyen-Orient aurait disparu et ils auraient frappé des villes aux États-Unis. C'est certain, parce qu'ils sont fous.
3: Le président Donald Trump, dans une interview publiée hier soir par le podcast El Tidan, de son côté sur I24 News, Benjamin Netanyahou a déclaré qu'Israël œuvrait aussi à renverser le régime islamique. Quant à la monnaie iranienne, elle a chuté à un niveau record. Il faut plus de 2,2 millions de rials pour la valeur d'un seul dollar américain. Le rial a perdu près de la moitié de sa valeur en un an.
1: Le reste de l'actualité, c'est le département d'État américain qui condamne les violences en Judée et en Samarie.
3: Violence criminelle par quelque partie que ce soit, selon ce communiqué qui réclame aussi des enquêtes, arrestations et condamnations des responsables. Et dans une interview à CNN cette nuit, le président de l'État, Isaac Herzog, a affirmé que les autorités israéliennes prennent au sérieux la violence endémique des Israéliens radicalisés contre les Palestiniens. Interrogé sur le sujet, il les a qualifiés de délinquants juvéniles. Isaac Herzog qualifie les auteurs de ces actes de délinquants juvéniles et leur acte de honte pour Israël.
1: Sur le terrain, dans la bande de Gaza, Tzal a détruit un tunnel terroriste d'une longueur de 26 km.
3: L'armée israélienne l'a annoncé hier soir. De son côté, Benjamin Netanyahou s'est rendu sur place pour rencontrer des soldats près de la ligne jaune qui délimite la zone sous contrôle de Tzal. L'objectif reste le même, désarmer le Hamas et démilitariser Gaza. Le premier ministre israélien Benjamin Netanyahou.
1: Je me trouve ici dans la bande de Gaza en compagnie du chef d'état-major, du commandant du commandement, ainsi que de nos commandants et de nos soldats héroïques. Nous contrôlons le terrain ici. Vous pouvez voir Ashkelon là-bas. Vous pouvez voir toutes nos localités dans toutes les directions. Sderot, Netivot, les kibbutzim. Nous contrôlons le terrain. Nous contrôlons le territoire. Nous ne reculons pas. Nous maintenons notre position. Nous contrôlons 60% de la bande de Gaza. Et nous tenons, car nous éliminons les terroristes qui nous menacent. Ce qui fait la une des journaux chaque matin.
3: Le premier ministre israélien Benjamin Netanyahou.
1: Au Népal, 30 juifs, dont 2 israéliens, font partie des victimes des inondations.
3: Bilan fourni hier par le chef du Chabad à Katmandou, le rabbin Chevski Lifshitz, collabore étroitement avec les autorités pour coordonner les recherches. Il a également envoyé une aide et une assistance. Plus de 1200 personnes ont été tuées et près de 4000 sont toujours portées disparues.
1: Et puis un mot de la guerre en Ukraine, une nouvelle frappe russe cette nuit.
3: C'est Odessa qui a été touchée. Il y a d'importants dégâts sur un immeuble résidentiel. Kiev a notifié à l'organisation de l'aviation civile internationale que l'espace aérien russe n'était pas sûr en raison des drones ukrainiens. Des propos qualifiés de déclaration terroriste d'État par Vladimir Poutine.
1: Et puis enfin en France, après ces propos antisémites, une gérante d'un café des Deux Alpes sera jugée en mars.
3: En cause, ces mots, les juifs, vous êtes trop nombreux, prononcés le 14 août dernier, propos condamnés par le ministre de l'Intérieur, Laurent Nunez. Auditionnée, la commerçante a reconnu ces déclarations. Elle sera jugée pour injure publique discriminatoire envers un un particulier en raison de sa religion.
1: Merci beaucoup Eva, on vous retrouve tout à l'heure à partir de 6h15 sur Radio J. Jeudi matin, le temps est gris avec des bruines le long des côtes de la Manche, un vent assez modéré. Au nord de la Loire, le ciel sans nuages, dans la douceur et sans pluie. Au sud de la Loire, il fait très beau. La petite fraîcheur du matin est vite oubliée avec la hausse des températures et un temps assez contrasté d'ailleurs cet après-midi. Il fera 25 degrés à Paris tout de même, hein. 36 à Perpignan, 27 à Strasbourg, 21 à Brest. Et puis en Israël, vigilance modérée et canicule sur la partie nord et la partie sud du pays. 32 degrés à Jérusalem, 34 à Afoula, 40 du côté de Bercheva et Elat.
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1: Merci de votre fidélité ce matin et de votre écoute. Et vous le savez, nous avons la chance et le plaisir de retrouver à Jérusalem notre correspondante Pascal Sunshine. Bonjour Pascal.
2: Bonjour Ilana.
1: Merci Pascal d'être avec nous. Alors, on va peut-être commencer par ces déclarations avant d'aborder la situation sur le terrain directement à Gaza et en Judée-Samarie. Cette déclaration de Donald Trump hier soir, je protégerai Israël. Israël n'a pas à s'inquiéter d'une attaque de l'Iran. Comment sont perçus ces propos en Israël ? Qu'est-ce qu'on peut en dire ?
2: D'abord, que c'est évidemment lié à la situation sur le terrain, puisque un peu avant l'aube, le Koweït a indiqué avoir engagé sa défense antiaérienne contre des missiles et des drones tirés par

0: Pitex aide, lui, à prolonger la présence des forces américaines déployées dans le Golfe depuis le mois de janvier. Et Israël, de son côté, reste prêt à une extension des frappes iraniennes. Hier, le ministre de la Défense, Israël Katz, rappelait que les Iraniens aimaient bien attaquer Israël pendant les fêtes juives. Selon ces termes, évidemment, on se rappelle ce qui s'est passé pendant les 40 jours de guerre avec les bombardements massifs de l'Iran pendant la fête de Pourim et pendant la fête de Pessah. Si c'est le cas, nos avions sont prêts à décoller, a averti le ministre israélien de la Défense. Et puis avant-hier soir, les habitants d'Elat avaient vu de très près les missiles iraniens interceptés contre une base des Marines sur le versant jordanien du golfe d'Aqaba. Donc, du point de vue d'Israël, qui pour l'instant n'est pas concerné par ces derniers échanges de tirs depuis quelques jours entre l'Iran et les États-Unis, suit évidemment la situation d'extrêmement près. Tout va dépendre évidemment de la décision de Donald Trump. On estime en Israël qu'il serait assez peu probable que Donald Trump veuille lancer une nouvelle offensive militaire contre l'Iran avant les élections de mi-mandat du mois de novembre. Cela dit, en Israël, on n'exclut pas non plus le scénario d'une attaque surprise de l'Iran contre Israël pour essayer de se dégager de l'étau économique américain.
1: Et d'ailleurs, vous parliez des fêtes, Pascal. Est-ce qu'en Israël, on se prépare? En tout cas, est-ce que la sécurité va être renforcée là dans les prochains jours?
0: Elle l'est toujours. De toute façon, à l'approche des fêtes du Nouvel An juif, ça c'est une procédure régulière de renforcement de l'état d'alerte des forces de sécurité sur les frontières, des forces de police et du Shin Bet à l'intérieur du pays, toujours évidemment pour prévenir des attaques notamment terroristes. Et bien évidemment, depuis le 7 octobre, comme on peut l'imaginer, ce type de vigilance est considérablement renforcé.
1: Alors, on parle aussi ce matin de ce qui se passe en Judée et en Samarie. Alors, à la fois, ce terrorisme palestinien, on sait que deux terroristes ont été éliminés hier par les forces de Tsahal près de Ramallah dans une histoire de vol de bétail. D'abord, sur ce terrorisme palestinien, est-ce qu'il y a des choses intéressantes à relever ce matin, Pascal?
0: Ben, d'abord, de toute façon, que les opérations de Tsahal continuent en Judée-Samarie pour justement enrayer toute reprise d'attaques terroristes du Hamas, soit à l'intérieur de la Judée-Samarie, soit depuis la Judée-Samarie vers l'intérieur d'Israël. Au cours de la semaine écoulée, Tsahal avait d'ailleurs annoncé avoir effectué 60 arrestations de suspects terroristes et enrayer un certain nombre d'attaques imminentes sans en préciser le nombre. Donc sur ce plan, évidemment, on voit que la vigilance est maximale. Ce qui s'est passé hier près de Ramallah relève apparemment plus d'une opération de police puisqu'il s'agissait d'appuyer, de protéger l'entrée de la police israélienne dans un village, dans le village de Hamouaïr, près de Ramallah, où il s'agissait d'aller récupérer des animaux volés. Donc là, on parle de criminalité, mais apparemment, l'opération a dégénéré, a contraint Tsahal à ouvrir le feu, et donc deux Palestiniens ont été tués au cours de cette opération.
1: Et puis, il y a aussi la violence de ces habitants juifs radicalisés. On en parle tous les jours. Yitzhak Herzog, le président israélien, est revenu dessus encore hier en disant que c'était une honte pour Israël. Ça va être un sujet, d'ailleurs, dans la prochaine campagne, dans la campagne en tout cas électorale, ça va être un sujet important.
0: Clairement, oui. Même si c'est un sujet en quelque sorte en négatif, c'est-à-dire qu'on voit le malaise des partis nationalistes, notamment sionisme religieux et puissance juive d'Itamar Ben-Gvir, qui ne condamne pas expressément ce type de violence, qui essaye de la minimiser évidemment pour protéger leur public et leur électorat, mais avec un malaise de plus en plus réel, puisque en Israël on comprend que cette violence n'a évidemment rien à voir avec le peuplement juif en Judée-Samarie et le fait d'extrémistes qui mettent Israël évidemment dans une situation sécuritaire mais aussi diplomatique de plus en plus complexe et difficile. Oui.
1: Avant d'évoquer Gaza, justement, en parlant de politique, on l'a appris hier soir, Ofer Winter qui pose un ultimatum à Benjamin Netanyahou sur la conscription des orthodoxes. Il dit qu'il ne rejoindra aucun gouvernement sans l'adoption préalable d'une loi imposant à tous les jeunes la conscription.

0: Oui, c'est une nouvelle déclaration maintenant au fer d'Inter qui commence à s'imposer dans le paysage politique et électoral israélien depuis maintenant bientôt une semaine qu'il a annoncé la formation de son nouveau parti politique, a évidemment besoin de se faire entendre, de prendre l'initiative du débat. Et donc hier, le leader du nouveau parti Peuple d'Israël a exigé comme condition préalable à son entrée dans un gouvernement le vote d'une loi obligeant un service obligatoire pour tous avant même l'investiture du gouvernement, ce qui évidemment n'est pas praticable techniquement, mais on comprend que Ofer Winter veut imposer son ordre du jour à la campagne dans le camp de la droite.
1: Un mot pour terminer de Gaza, avec l'annonce par Tsahal hier de la destruction d'un tunnel terroriste très long, Pascal.
0: Oui, un tunnel de plus d'un kilomètre de long qui a été détruit par les forces spéciales du génie de Tsahal dans le nord de la bande de Gaza. Par ailleurs, Tsahal a confirmé hier des opérations d'élimination ciblées de deux terroristes du Hamas, et Benjamin Netanyahou hier s'est rendu justement sur place à la rencontre des soldats déployés sur la ligne jaune à la bande de Gaza pour assurer que Israël maintiendrait sa présence sur ce secteur, donc cette zone toujours sous contrôle militaire israélien, et ce tant que le Hamas n'aurait pas désarmé et qu'il n'y aurait pas une totale démilitarisation de la bande de Gaza. Gaza ne sera plus une menace pour Israël, a affirmé le Premier ministre israélien.
1: Eh bien, merci beaucoup Pascal pour toutes ces infos. On se retrouve tout à l'heure à 7h26.
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1: Eva Soto, bonjour Eva.
3: Bonjour Ilana, bonjour à tous. À la une de l'actualité, une attaque de missiles et de drones en provenance d'Iran interceptée tôt ce matin par l'armée koweïtienne. De son côté, Donald Trump affirme qu'il protégera Israël. Le département d'État américain condamne les violences en Judée-Samarie et le président de l'État d'Israël, Isaac Herzog, les a qualifiées de honte dans une interview à CNN. Sur le terrain dans la bande de Gaza, Tsahal a détruit un tunnel terroriste d'une longueur de 26 km. Sur place où il s'est rendu hier, Benjamin Netanyahou a affirmé que l'objectif restait le même, démilitariser et désarmer le Hamas. Au Népal, 30 juifs dont deux Israéliens font partie des victimes des inondations. La guerre en Ukraine, une nouvelle frappe russe cette nuit. C'est Odessa qui a été touchée, et en particulier un immeuble résidentiel. Et après ces propos antisémites, une gérante d'un café des Deux Alpes sera jugée en mars.
1: Merci beaucoup Eva, on vous retrouve tout à l'heure à 6h30.
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1: Merci d'être avec nous sur Radio J. Et à présent pour Shirim, ce duo romantique et très mélancolique qui raconte une rupture vue des deux côtés. Tamar Yahalomi et Yonatan Kalimi qui se répondent comme deux anciens amoureux qui n'arrivent pas vraiment à tourner la page. On écoute.

0: Hacheni, Tamar Yahalomi et Jonathan Kalimi ce matin sur Radio J.
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0: Akiva Zizek n'est pas seulement un enseignant de Talmud, c'est un passeur. Formé à la yeshiva de Slobodka à Bnei Brak en Israël, il a fait de l'étude des textes talmudiques un espace de dialogue vivant entre la tradition et les questions de société les plus actuelles. Parce que le Talmud n'est pas un texte figé ou réservé à une élite, il propose de Talmud expérience pour favoriser donc le dialogue. Bonjour Akiva.
2: Bonjour Ilana, bonjour chers auditeurs.
0: Merci d'être avec nous, d'avoir accepté notre invitation en studio, bienvenue. Alors j'ai découvert aussi votre livre, publié il y a quelques mois, « Je suis, mais ça ira, réflexion sur la liberté individuelle dans la tradition juive », un essai dans lequel vous racontez, d'ailleurs au début une anecdote très personnelle, vous évoquez un appel téléphonique depuis votre yeshiva avec votre grand-père laïque. En quoi ce pont justement peut-être entre deux mondes a façonné votre vision du Talmud ?
2: C'est la base de tout ce que j'essaie de faire dans mes activités, parce que si on n'est pas capable de prendre ces enseignements qu'on a dans les quatre murs de la yeshiva, un petit peu, on pourrait penser, un petit peu hermétique, un petit peu inaccessible, et de le sortir dans le langage laïque, le langage habituel de la vie civile, de la société, finalement, ça reste un petit peu accessible seulement pour une élite. Donc réussir à dialoguer entre ce qui se passe dans la yeshiva, dans le côté institutionnel, un petit peu réservé à certaines personnes, et de réussir à le sortir vers le langage de la société.
0: Mais c'est vrai, parce que quand on pense au Talmud, on imagine souvent des vieux livres poussiéreux qu'on aurait du mal à lire, qu'on ne comprendrait pas parce qu'ils sont en hébreu ou en araméen. Vous dites, en fait, le Talmud, tout le monde peut le lire, tout le monde peut en tirer quelque chose.
2: Alors voilà, il faut une petite facilité au niveau technique, parce qu'il y a le langage, il faut aussi comprendre, vous savez, le texte un petit peu ardu, il n'y a pas de ponctuation, il n'y a même pas de virgule, il n'y a même pas de point. Mais quand on facilite ça au niveau de la traduction, on essaie de rendre ça accessible, chacun à sa part. Vous savez, on dit dans la prière, Veten chelkenu betoratecha, donne-moi ma part. On demande à Dieu qui nous donne notre part à l'intérieur de la Torah. On pourrait imaginer que c'est juste qu'on soit méritant d'être parmi ceux qui étudient, mais c'est pas seulement ça. C'est d'avoir sa part personnelle à l'intérieur du texte du Talmud. Ouais. Je veux dire, quand j'étudie avec mes élèves, avec mes enfants, il y a une réflexion que je me fais, c'est que ce même texte que moi j'étudie, il y a les grands maîtres, il y a 200 ans, il y a 300 ans, qu'ils ont trouvé leur propre le petit quelque chose là qui leur a parlé, que j'arrive à trouver avec mon propre fils, avec mes élèves, qu'aujourd'hui les grands maîtres, je sais pas si vous avez entendu parler du grand maître Avraham Kanievski, qui connaissait toute la Torah, il arrive à trouver encore sa part à l'intérieur de ce texte-là, et moi j'y arrive. N'importe quelle personne peut trouver cette petite singularité de l'étude.
0: Alors c'est intéressant aussi de définir le Talmud, qui fait aussi l'objet de fantasmes antisémites, on l'a encore vu récemment. Vous dites, vous, que en fait le Talmud, la Torah, n'a jamais fini de parler à l'actualité. Comment vous définiriez-vous le Talmud ?
2: Alors c'est une petite anecdote qu'on trouve dans le Talmud, que j'ai en discutant là, ça me remonte à l'esprit. C'est Rabbi Akiva qui discute avec ses élèves en marchant dans la rue et qui se demande, est-ce que si je suis en danger de mort, je dois transgresser le Shabbat ou pas? Et je me suis toujours demandé pourquoi le Talmud nous raconte ça, qu'il était en chemin avec ses élèves en train de discuter. Raconte-nous juste que voilà, est-ce que le danger de mort va nous pousser à transgresser la Torah ou pas pour sauver une vie? Pourquoi il y a besoin de nous raconter? Parce qu'en fait, ça ne peut pas rester dans les quatre murs du Beit HaMidrash, de la maison d'études. Il faut que ce soit en mouvement à l'intérieur de la société. On peut pas se poser la question de la valeur de la vie si on n'est pas en train de marcher, discuter avec nos élèves dans la rue.
0: Ouais.
2: Voilà. Donc ça se passe dans la société, avec les questions de notre société. Donc on pourrait penser, par exemple, que l'étude du Talmud va nous donner des réponses pour la société. Je suis tenté de dire que c'est le contraire. C'est la société qui va nous permettre de lire le Talmud.
0: Ouais. Donc à la fois des réponses sur l'individu et sur son rapport aux autres, en fait. C'est
2: exactement
0: ça.
2: Exactement. C'est un aller-retour, en fait. Ça va me permettre, moi, de trouver ma singularité, développer ma propre personnalité, ma singularité, mais en même temps, réussir à communiquer avec la société.
0: Alors, vous consacrez d'ailleurs une partie du livre à montrer que le conflit, loin d'être toujours négatif, peut être une vertu dans l'étude de la Torah. On a besoin du conflit aussi pour pouvoir évoluer.
2: Alors, quand vous rentrez dans une salle d'études, dans une yeshiva, vous serez frappé par le brouhaha de la discussion.
0: On n'est pas d'accord sur les textes.
2: Jamais, absolument, c'est impossible. Plus que ça, je le dis dans le livre, c'est écrit comme ça dans le Talmud, un père et son fils qui étudient ensemble la Torah, ils deviennent des ennemis, et ne bougeront pas tant qu'ils redeviendront pas des amis. Et il y a un grand maître qui s'appelle Rav Israël Salanter et il se demande, mais c'est pas écrit s'ils deviennent des ennemis. C'est-à-dire, ils vont devenir des ennemis et ils ne bougent pas de là jusqu'à qu'ils redeviennent des amis. C'est-à-dire que l'étude de la Torah, ça révèle qu'on a tous un regard singulier, pertinent, ouais, sur un texte. Et même des personnes extrêmement proches, comme un père et son fils qui s'apprécient, qui ont une affection, qui sont même proches au niveau, puisqu'il, le fils, il a grandi auprès de son père. Donc, ils pourraient être très proches. Et ben, même ceux-là qui sont extrêmement proches, ils deviendront des ennemis sur le texte.
0: Alors, c'est compliqué le débat contradictoire aujourd'hui, en 2026, avec l'émergence des intelligences artificielles qui prétendent donner la réponse plutôt que plusieurs réponses.
2: Ah voilà, il y a l'intelligence artificielle, il y a aussi les réseaux sociaux. Et des fois, ça va même ensemble parce que un super post, en fait, il va être généré par l'intelligence artificielle. La Torah nous apprend la nuance, justement, cette singularité. Réussir à étudier un texte, chacun il peut si vous voulez, aujourd'hui, on peut avoir de la connaissance avec l'intelligence artificielle. Mais qu'est-ce qui reste finalement de l'individu à l'intérieur de ça? On va interroger l'intelligence artificielle, génère-moi une réflexion sur le tunnel d'un kilomètre à Gaza. Qu'est-ce qu'il faut en penser? L'intelligence artificielle peut me faire un deep searching, une réflexion très pertinente. Mais finalement, ça sera quoi la part individuelle? J'ai presque envie de dire, qu'est-ce qui reste de mes sentiments? Qu'est-ce qui reste de mes névroses? Qu'est-ce qui reste de mes problèmes personnels?
0: C'est-à-dire que l'humain est effacé.
2: L'humain est effacé. Oui. Même plus que l'intelligence artificielle, c'est quelque chose qui est dans la société. Je me rappelle qu'il y avait eu, j'ai peur de dire des bêtises, donc je laisse ça sur le
0: temps du conditionnel.
2: Le conditionnel. Mais il me semble qu'après les attentats du Bataclan, il y a eu un essai, je crois, psychiatrique pour donner un médicament qui était encore que sous forme de prototype pour essayer d'effacer les traumatismes des survivants du Bataclan. C'est-à-dire que même nos traumatismes, on essaye de les effacer. Alors que les traumatismes, les névroses, nos sentiments, c'est ce qui fait notre personnalité. Et tout ça, en réalité, on peut l'utiliser dans la compréhension des textes de notre tradition, parce que c'est là qu'on va réussir à faire émerger notre propre qualité d'humain que l'intelligence artificielle ne saura pas donner.
0: La compréhension des textes. Alors justement, c'est ce que vous proposez au sein de votre projet, projet plus qu'abouti, même maintenant, de Talmud Experience. Comment ça se déroule, justement, une session, un séminaire?
2: Alors, merci de poser cette question, puisqu'on va ouvrir à la rentrée les nouveaux programmes pour cette année. On propose d'animer des séminaires sur l'année, que ce soit en présentiel ou que ce soit par Zoom. D'accord, il y a plusieurs programmes qui se font par Zoom pour des personnes qui sont pas forcément proches de la communauté ou même c'est possible de s'inscrire. Il y a des programmes en présentiel sur Paris, Marseille, Luxembourg. On prend un thème qui nous parle sur la société, voilà.
0: Donc l'IA, le couple.
2: Exactement, la liberté individuelle.
0: L'écologie.
2: Oui, l'écologie. On a fait des programmes sur l'écologie, le rapport à Israël, etc. Et je vais proposer des textes. On a chaque participant a un corpus de textes que j'ai travaillé, qui est traduit, qui est facile d'accès. On va lire ces textes, on va les interroger ensemble, on va débattre dessus et on va essayer d'amener une réflexion qui va répondre à notre rapport à la société sur l'année. Donc on a par exemple un programme, un séminaire, ça peut être sur 8 rencontres sur l'année, une fois par mois. On a des programmes aussi plus concentrés sur 4 rencontres en 2 semaines. Oui. Ça, c'est plutôt par Zoom. Et on a des programmes toutes les semaines, même des programmes en binôme, si quelqu'un veut s'initier à l'étude du Talmud.
0: Et donc ça, c'est ouvert à tous, qu'on soit croyant, qu'on soit pratiquant ou...
2: Aucun prérequis.
0: D'accord.
2: Il y a peut-être la lecture de l'hébreu qui est plus facile, mais sur les programmes, par exemple, sur l'année, même pas forcément, puisqu'il y a les textes qui sont en français. Donc aucun prérequis. Vous allez voir que toute personne qui participe, il aura sa parole, il aura sa singularité qui pourra être exprimée à l'intérieur de cette réflexion-là. Il n'y a aucun prérequis besoin, il faut juste s'inscrire.
0: Alors s'inscrire, comment faire justement? Il nous reste une minute.
2: Alors il y a les réseaux sociaux déjà pour voir un petit peu ce qu'on propose. Donc on est sur Instagram, sur Facebook.
0: Donc de Talmud Experience.
2: De Talmud Experience, voilà, c'est le mot en anglais. Et on peut aussi s'inscrire par mail à l'adresse email thetalmudexperience@gmail.com. J'essaie de répondre assez rapidement. Je proposerai un formulaire pour essayer de se renseigner, pour essayer de faire un petit peu connaissance. Et après, je dirigerai vers la bonne activité.
0: Les prochains thèmes ou à venir, là, est-ce que vous avez déjà...
2: Alors, cette année, le thème qui me travaille beaucoup, c'est le couple.
0: Le taux de divorce explose.
2: Mais bien évidemment, excusez-moi, je vais dire un truc qui peut choquer, mais je l'ai dit hier sous une roupa. D'accord, j'ai parlé sous la roupa. Je dis qu'aujourd'hui, finalement, on est en train de faire un mariage. Alors, je comprends même pas pourquoi on est en train de se marier. Alors qu'aujourd'hui, je suis désolé pour. C'est juste une revendication pour les homosexuels, le mariage. Plus personne ne s'intéresse au mariage. Alors pourquoi on continue à se marier dans la communauté juive? Quelle est la valeur du mariage? C'est ce que je vais essayer de proposer comme réflexion cette année avec The Talmud Experience.
0: Eh bien, on suivra tout ça. Merci à vous de nous avoir présenté The Talmud Experience à retrouver sur les réseaux. Merci à Kiva et à très bientôt.
2: Merci beaucoup.
0: Il est 6h30, bonjour et bienvenue sur Radio J. Merci d'être avec nous ce matin, merci de votre fidélité ce jeudi 3 septembre 2026. Toujours un plaisir de vous accompagner tout au long de cette matinée. Évidemment faire le point de l'actualité, le journal avec Eva Soto. Bonjour Eva.
3: Bonjour Ilana, bonjour à tous.
0: À la une ce matin, l'armée du Koweït qui a intercepté une attaque de missiles et de drones en provenance d'Iran, tôt ce matin donc.
3: De son côté, Donald Trump se dit prêt à frapper l'Iran à tout moment, mais il rassure Israël. Hier soir, il a affirmé que les Israéliens n'ont pas à s'inquiéter parce qu'ils protégeraient le pays. C'est ce qu'il a déclaré à la chaîne publique Khan. Et l'armée américaine, elle a publié en fin d'après-midi une photographie de deux avions F-16 patrouillant le ciel au-dessus du Moyen-Orient. Le président Donald Trump, hier soir, dans le bureau ovale.
4: Nous faisons sortir chaque jour de nombreux bateaux qui transportent des millions de barils de pétrole dans l'ensemble. Nous y parvenons sans encombre. De temps en temps, ils tirent sur un drone et le font tomber, mais nous avons le contrôle, un contrôle très solide. Ils essayent de reconstruire leur système radar, un système de missiles et un dispositif de largage de mines. Ils essayent de construire une fusée capable de larguer des mines. Qui fait ça? Avez-vous déjà construit une fusée capable de larguer des mines? Je n'ai jamais entendu parler d'une telle chose, mais c'est ce qu'ils faisaient. Ils étaient en train de la construire, elle était presque terminée. Nous l'avons détruite. Nous avons vu qu'ils étaient en train de la construire. Nous voyons tout ce qu'ils font. Ils ne peuvent pas bouger, ils ne peuvent pas aller aux toilettes sans que nous le voyons. Nous avons vu ça.
3: Donald Trump, hier soir, de son côté, sur I24 News, Benjamin Netanyahou a affirmé qu'Israël œuvrait aussi à renverser le régime islamique.
0: Le département d'État américain condamne, lui, les violences en Judée et en Samarie.
3: Et cette nuit, dans une interview à CNN, le président de l'État d'Israël, Isaac Herzog, a affirmé que les autorités prennent au sérieux la violence des Israéliens radicalisés contre les Palestiniens. Interrogé sur le sujet, Isaac Herzog a même qualifié leur acte de honte pour Israël, correspondant à Jérusalem de Pascal Sunshine.
5: C'est un sujet en quelque sorte en négatif, c'est-à-dire qu'on voit le malaise des partis nationalistes, notamment sionisme religieux et puissance juive, Itamar Ben-Gvir, qui ne condamne pas expressément ce type de violence. Qui

0: Juifs de Samarie et le fait d'extrémistes.
1: Pascal Sunshine, notre correspondante à Jérusalem, à votre micro, Ilana Ferradian.
2: Et puis sur le terrain, dans la bande de Gaza, Tsahal a détruit un tunnel terroriste d'une longueur de 26 km.
1: L'armée israélienne l'a annoncé hier soir. De son côté, Benjamin Netanyahou, lui, s'est rendu sur place pour rencontrer des soldats près de la ligne jaune. L'objectif reste le même, désarmer le Hamas et démilitariser la bande de Gaza, a dit le premier ministre israélien.
2: Un ancien soldat de Tsahal inculpé pour affiliation au groupe de l'État islamique.
1: Le suspect a servi entre 2017 et 2019, mais il n'aurait commencé à s'intéresser à Daesh que 4 ans plus tard. Hamis Souad est un arabe israélien originaire de Galilée. Il a été inculpé hier pour entraînement à des fins terroristes. Il s'était même préparé à rejoindre l'EI et à s'y engager en Syrie ou en Afrique.
2: Au Népal, 30 juifs, dont 2 israéliens, font partie des victimes des inondations.
1: Bilan fourni hier par le chef du Chabad à Katmandou, le rabbin Chevski Lifchitz, collabore étroitement avec les autorités pour coordonner les recherches. Il a également envoyé de l'aide et une assistance. Plus de 1200 personnes ont été tuées et près de 4000 sont toujours portées disparues après l'effondrement d'un glacier dans l'Himalaya.
2: La guerre en Ukraine, une nouvelle frappe russe cette nuit.
1: C'est Odessa qui a été touchée. Il y a d'importants dégâts sur un immeuble résidentiel. Kiev a notifié à l'Organisation de l'Aviation Civile Internationale que l'espace aérien russe n'était pas sûr en raison des drones ukrainiens.
2: En France, après ses propos antisémites, la gérante d'un café des Deux Alpes sera jugée en mars.
1: En cause, ces déclarations, les juifs, vous êtes trop nombreux, tenus le 14 août dernier. Propos condamnés à l'époque par le ministre de l'Intérieur, Laurent Nunez. Auditionné, la commerçante a reconnu ces déclarations. Elle sera jugée pour injure publique discriminatoire envers un particulier en raison de sa religion.
2: Et puis on reste en France, énième procès pour Jérôme Bourbon devant le tribunal correctionnel de Paris. Le directeur de publication de Rivarol qui était poursuivi hier pour provocation à la haine, injure raciale et contestation de crimes contre l'humanité. Il a déjà été condamné 22 fois pour des propos antisémites ou négationnistes. On en parlera tout à l'heure avec notre invitée Corinne Matouk, avocate au sein de l'organisation juive européenne. À tout à l'heure.
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2: 6h35, on commence bien cette journée en compagnie également du rabbin Mevorar Zerbi pour le Dvar Torah. Bonjour Rav.
4: Bonjour Ilana, bonjour à toutes et à tous. Le début de la paracha de cette semaine commence avec les mots Atem nitzavim hayom kulechem. Vous vous tenez tous aujourd'hui, debout, vivant, vous êtes là. Pourquoi ? La paracha commence de cette façon. On m'a dit parce que quand les enfants d'Israël ont entendu les 98 malédictions de la paracha la semaine dernière, de la paracha Kitavo, alors Horikupenem, ils ont blémi. Ils étaient pétrifiés de toutes ces malédictions. Et qu'est-ce qui se passe? Eh bien, Moshe Peissam, Moshe les a consolé. Il leur a dit, attendez, toutes ces malédictions, mais finalement, vous êtes là. Vous êtes bien là, tous vivants. Oui, mais alors, attendez, il y a un problème. Si la lecture, l'information concernant ces malédictions est marquée dans la Torah, c'est pour impressionner les enfants d'Israël. Et pour qu'ils aient peur, pour ne pas transgresser. Pourquoi Moshe va quelque part affaiblir, amoindrir cette impression? Comment comprendre l'attitude de Moshe Rabbeinu? Le Rav Eliyahu Lopian, dans le Lev Eliyahu, va nous proposer une explication. Il veut nous dire que les punitions dans la Torah ne sont pas des punitions de vengeance ou de faire du mal, mais c'est en fait des punitions pour apprendre. Yisurim vient du mot moussard. Et le moussard, c'est l'éthique, c'est traduit par l'éthique, c'est d'apprendre afin que d'avoir un cœur brisé à la suite de cela. Eh bien, ça permet d'être prêt pour la teshuva. Comme c'est marqué dans le psaume 51, au verset 19, Zivre Elohim, Oroach Nishbara, Lev Nishbara, Unitke, Elohim Lotifse. Que les sacrifices agréables à Dieu, eh bien, c'est un esprit contrit, c'est un cœur brisé et abattu. Eh bien, Hachem ne dédaigne pas ce cœur-là. Et donc, il y a cette possibilité, parce que le cœur est brisé, de s'ouvrir à la teshuva. C'est ce qu'explique le Gaon de Vilna en disant que quand on veut semer dans un champ, eh bien, on doit d'abord labourer la terre. On doit retourner la terre. On va travailler la terre pour la retourner pour pouvoir semer après dans ce champ dans les meilleures conditions. Ainsi, un cœur brisé parce qu'ils ont entendu les malédictions, les 98 malédictions, c'était déjà le but atteint. Et donc Moshe leur a dit, le but est atteint, que vous ayez ce cœur qui est brisé prêt pour la Teshuvah. D'ailleurs, c'est dans notre paracha de Nissavim qu'il y a la paracha de la Teshuvah d'après certains. Et donc si intérieurement on est déjà prêt à la Teshuvah, il n'y a pas besoin de passer par la case des difficultés, des souffrances. Qu'Hachem fasse que nous puissions être prêts intérieurement pour la Teshuvah, pour éviter toutes les maladies, les souffrances, toutes les difficultés. Excellente journée.

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2: Radio J. Merci de nous rejoindre sur Radio J. Dans quelques instants, on va vous parler d'un parc d'attractions complètement fou qui va peut-être bientôt ouvrir ses portes en Roumanie. Mais d'abord, c'est Microsion, votre carte postale d'Israël avec Xavier Nataf.

0: la guerre contre Israël compte de nombreuses armes, comme des actes terroristes, des roquettes, des missiles, elle compte dorénavant une nouvelle modalité, le Pallywood. Le Pallywood, c'est un mot valise, l'assemblage de Palestine et d'Hollywood, qui sert à décrire les manipulations, les distorsions, les fraudes médiatiques par certains Palestiniens et leurs alliés pour gagner la guerre médiatique contre Israël. Le terme a été inventé et rendu public en partie par Richard Land. Le terme désigne des productions mises en scène par des Palestiniens, devant et parfois avec la coopération des équipes de tournage occidentales, dans le but de promouvoir la propagande anti-israélienne en la déguisant en information véridique. Du matériel mis en scène déguisé en actualité. Richard Land cite par exemple l'affaire Al-Doura, l'explosion de la plage de Gaza et l'exploitation par le Hamas des pénuries d'électricité pendant le conflit Israël-Gaza de 2007-2008. Des chercheurs et des juristes comme Anat Berko ou Edna Erez ont déclaré qu'étant donné la longue histoire de pause pour les caméras, le surnom cynique de Pallywood de la part des journalistes, autrefois trompés par les services d'information de l'autorité palestinienne, deviennent compréhensibles. En 2014, par exemple, une photo truquée montrant deux frères pleurant et portant des t-shirts ensanglantés après avoir porté le corps de leur père décédé a été publiée par Reuters, le New York Times et Associated Press. La mystification ayant été mise à jour, les médias se sont excusés, mais le mal était déjà fait. Les falsifications de photos et de vidéos sont légion et le Pallywood fait dorénavant partie des armes de guerre contre Israël.
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bientôt avoir lui aussi son royaume grandeur nature. Effectivement, c'est la Roumanie qui prépare son propre projet XXL autour d'un personnage mythique, le vampire Dracula. Son nom, Draculaland, un immense complexe de divertissement qui doit voir le jour près de Bucarest avec un investissement privé de plus d'un milliard d'euros et une superficie de près de 160 hectares. Et là encore, on est très loin du petit parc à thème. Plus de 40 attractions, 6 zones thématiques immersives, une arène de 22 500 places, 3 hôtels représentant environ 1200 chambres, un parc aquatique et thermal, des restaurants, du shopping et même un circuit automobile de plus de 4 km. Les promoteurs veulent également miser sur les nouvelles technologies avec un espace consacré aux jeux vidéo et à l'intelligence artificielle. Et comme Dragon Ball, Dracula pourrait aussi exister virtuellement. Le projet prévoit un jumeau numérique du parc permettant de prolonger certaines expériences en ligne. Alors les travaux doivent commencer normalement ce mois-ci, en septembre, avec une ouverture annoncée pour l'année prochaine. L'objectif est ambitieux pour la Roumanie, attirer jusqu'à 3 millions de visiteurs par an. Et finalement, ce qui est assez fascinant, c'est de voir ces univers qu'on connaissait uniquement à travers les mangas, les livres ou les films devenir de véritables destinations touristiques. Dracula, est-ce que ça vous tente, les amis ?

0: actualités avec Eva Soto. Bonjour Eva.
1: Bonjour, la guerre en Iran. Le régime islamique a attaqué ce matin le Koweït qui a intercepté drones et missiles. De son côté, le secrétaire américain à la défense, Pete Hegseth, aurait prolongé le déploiement des troupes américaines au Moyen-Orient jusqu'à l'an prochain, alors même que le président américain Donald Trump envisagerait de déclarer la fin de la guerre contre l'Iran. Le département d'État américain condamne les violences en Judée-Samarie. Dans une interview à CNN, le président de l'État, Isaac Herzog, a affirmé que les autorités israéliennes prennent au sérieux la violence des Israéliens radicalisés contre les Palestiniens. Une nouvelle flottille pour Gaza, elle est prévue en octobre avec des arrêts en Espagne, au Portugal et en Italie. L'objectif reste le même, tenter d'atteindre la bande de Gaza. Nouveau procès pour Jérôme Bourbon, le directeur de publication de Rivarol, était poursuivi hier pour provocation à la haine, injure raciale et contestation de crimes contre l'humanité.
0: Merci Eva, on se retrouve tout à l'heure à partir de 7h15, 7h le journal d'Israël.
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0: Merci de nous rejoindre pour Mila, le mot du jour, le mot d'hébreu chaque jour sur Radio J avec Ephraim Kahn, bien sûr. Bonjour Ephraim, Boker Tov.
4: Shalom ou Boker Tov, j'ai le plaisir d'avoir avec moi aujourd'hui le professeur Paul Fenton. Nous vous parlons depuis Jérusalem. Cher professeur, Boker Tov.
5: Boker Or.
4: Alors, aujourd'hui, nous allons entamer un second domaine de recherche sur lequel vous avez beaucoup écrit. Et on va le résumer en un mot, Maghreb. Est-ce un mot en hébreu, en arabe ou en français ?
5: Maghreb, c'est de la même racine sémitique, Gharaba en arabe, Arav en hébreu, qui veut dire le coucher du soleil, le couchant ou l'Occident. Pour les géographes arabes, l'Occident désigne, Maghreb désigne l'Occident musulman, à savoir l'Andalousie et l'Afrique du Nord, comme c'est le cas aujourd'hui. Les Maghrébins sont les gens qui sont originaires surtout de la Tunisie, l'Algérie et le Maroc. Donc, dans les sessions précédentes, je vous ai expliqué que dans ma formation, j'ai de l'arabe et de l'hébreu, et après m'être intéressé primitivement à la pensée juive d'expression arabe, je me suis intéressé aussi à la civilisation juive en terre d'islam, et en particulier au statut social et religieux du juif en terre d'islam, que l'on on peut désigner par un autre mot-clé, si vous voulez, le mot « zimma », sur lequel on peut parler longuement, et qui est très très mal traduit par le mot « protection ». Alors, on pense immédiatement à un certain paternalisme de la part de l'islam envers les juifs, qui est un dhimmi ou un protégé de l'islam, alors que si on regarde les textes judéo-arabes, ce terme est employé dans un sens tout à fait différent par celui qui a été le traducteur de la Bible en arabe à l'époque des Gaonim, Saadia Gaon, qui est mort en 940, et il traduit le mot hébreu mas, imposition, impôt, par le mot zimma. Et donc, c'est un statut, une condition sociale qui est imposée aux juifs en tant que citoyens secondaires.
4: Merci. Donc, ce mot du jour, Maghreb, nous renvoie donc à votre ouvrage, L'exil au Maghreb. Et vous avez aussi un autre ouvrage, 1000 ans d'histoire juive au Maghreb, qui tous deux parlent à la fois de la zimma dont vous parliez, et donc qui nous rappelle que cette région que l'on nommait le Ma'arav en hébreu, qui aujourd'hui s'appelle en hébreu moderne simplement Maghreb, n'est-ce pas ?
5: Exactement.
4: Donc merci pour toutes ces explications. Je souhaite à tous les auditeurs une belle et agréable journée. Yom Na'im Lachem.
0: Toda Rabba. Merci beaucoup. 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
0: 6h50, Rahim Nissenbaum pour un jour, une mitzvah. Rahim, bonjour.
2: Bonjour à tous. Un commandement existe dans le Deutéronome qui peut paraître un peu obscur. Le voici. Tu marcheras dans ses voies, les voies de Dieu bien entendu. Que cela signifie-t-il? Rien de moins que la nécessité de suivre l'exemple de Dieu, d'imiter sa conduite. Nos sages, dans le traité talmudique Shabbat, ont d'ailleurs précisé cette idée. De même que Dieu est appelé clément, disent-ils, tu pratiqueras toi aussi la clémence. De même qu'il est appelé juste, efforce-toi d'être juste. De même qu'il est appelé saint, efforce-toi d'être saint. C'est dire que notre devoir est bien, accomplissant la volonté de Dieu, d'acquérir des qualités de justice, de bonté, telles qu'elles apparaissent dans sa manière de conduire les affaires humaines. En effet, on observe que notre tradition, nos prophètes, ont donné à la divinité de nombreux qualificatifs. Ainsi, on le trouvera désigné comme juste, droit, parfait, héros, lent à la colère, etc. Bien entendu, Dieu est infini, et ses attributs ne sauraient rendre compte de son essence. Ainsi, quand le prophète déclare qu'il est lent à la colère, ceci ne veut dire en aucun cas qu'il se met en colère réellement. La colère, manifestation d'impuissance, ne peut se trouver chez Dieu. Mais ces adjectifs nous sont un enseignement. Ce sont des qualités dont l'homme doit s'inspirer pour sa conduite de tous les jours. Sans doute une idée bien grande que de vouloir fixer son comportement sur celui de Dieu. Mais cette exigence nous montre le sens de notre vie et la grandeur de notre mission. Bonne journée à tous.
0: Bonne journée, Rahim, et
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0: à demain.
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0: notamment sur la ligne D et la ligne E. Des perturbations aussi sur les lignes de Transilien, la ligne J. L'offre de transport est adaptée sur la ligne J, sur les axes Conflans-Sainte-Honorine et les Mureaux. Des perturbations aussi sur les tramways 7, 9 et 12 express. Et puis, attention, concert au Stade de France demain et samedi. Donc, il y aura de la circulation, des restrictions de circulation et de stationnement notamment. On aura l'occasion de vous en reparler sur Radio J.
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0: d'improvisation avec le public. Et justement, il sera ce dimanche 6 septembre à 19h à l'Écuge pour ouvrir la nouvelle saison culturelle du lieu. Et il est avec nous en direct. Bonjour Marc.
1: Bonjour Inanna. Parfait, j'ai plus rien à dire.
0: Merci d'être avec nous Marc. Merci d'être là. Vous vous levez extrêmement tôt comme nous le matin pour aller à Rungis, comme vous dites, le ventre de Paris. Et vous êtes toujours en forme pour chanter, pour danser, pour rigoler. C'est quoi votre secret?
1: Alors j'ai un vrai secret, c'est que j'aime la vie. Alors il paraît que c'est pas toujours facile, mais j'adore cette phrase en fait des Breslev qui dit « pense bien et tout ira bien ».
0: Ouais.
1: Et quand je me lève le matin, je me dis « j'ai bien la chance de faire un métier que j'aime, de travailler avec des gens que j'aime ». Et en plus, de surcroît, d'avoir un exutoire, c'est la musique, c'est l'écriture et c'est le spectacle. Donc voilà, c'est plutôt pas mal.
0: Alors dimanche, vous allez jouer à l'Écuge, Marc, un spectacle imaginé à l'origine par Magui Pérez, hein, direction artistique de Laurence Lustig, une mise en scène de Jean-Philippe Bèche. Ça chante comme ça vient. Mais alors qu'est-ce qui vient sur scène?
1: Alors qu'est-ce qui vient? Je raconte mes 30 années au Val d'Orangis, avec des anecdotes croustillantes. C'est un peu comme on dit en anglais le behind the scene, avec tout ce qui s'est passé, notamment des camions qui arrivent et qui n'y arrivent pas, des acheteurs qui ont des problèmes de marchandises. Et je raconte plein de tips. Je dis avec quelle pomme de terre on fait les frites, quelle pomme de terre on peut faire la purée, quelle pomme de terre on fait le gratin. Parce que en fait, je me suis rendu compte que autour de la pomme de terre, on peut avoir des conférences qui durent des heures et des heures. Et pour preuve, ma première grosse radio que j'ai faite, c'était RTL, il y a quelques années, et je sortais justement Ma vie dans elle que vous avez mis en introduction. Donc j'étais très fier, très fier de sortir cette chanson. Elle était rentrée sur M6. Et donc j'ai fait l'émission avec Stéphane Bern, Patrice Carmouze. Je sors de l'émission, et je vois un parterre de ménagères de moins de 50 ans, toujours très fiers, prêts à dégainer mon stylo pour faire des autographes. Première question, excusez-moi, peut-on vous retrouver vos pommes de terre à Carrefour? Deuxième question, comment on fait les pommes de terre sauter? Troisième question, peut-on faire des pommes de terre, comme vous avez parlé, pour faire de la chie parmentier? Et blablabla, blablabla, blablabla. J'ai dit, mais je sors ma vie dans les halles, on parlait de comment faire les pommes de terre. Et c'est là où j'ai compris, en fait, que le sujet de pommes de terre
0: est
1: encore plus intéressant que la musique.
0: Est-ce qu'il y aura une distribution de pommes de terre sur scène, peut-être, dimanche?
1: Ah, mais il y aura mieux que ça. Il y aura mieux que ça. Le dimanche, à partir de 17h, 18h, nous allons faire une dégustation de frites avec des pommes de terre que je ramènerai directement de Rungis.
0: Mais c'est excellent. Donc juste avant le spectacle, on pourra manger une petite frite. Mais c'est magnifique ça.
1: Une petite ou une grosse frite, coupée au couteau, faite maison, faite main, à l'Écuge. Et je voulais dire aussi, c'est sympa, parce que on fait le spectacle le jour de l'ouverture...
0: De la nouvelle saison.
1: Ouais. Et on offre le spectacle à l'Écuge, voilà. Donc c'est un spectacle, tout ce que vous achèterez, que ce soit en frite ou que vous achèterez, si vous achetez votre place, et ben voilà, c'est offert à l'Écuge. C'est ma façon à moi de contribuer à la nouvelle année.
0: Marc, il nous reste peu de temps, si je vous donne trois mots là, est-ce que vous pouvez nous faire une chanson ou pas?
1: Bah oui, mais j'ai pas mon piano, ça va être compliqué.
0: Il
1: faudra venir dimanche soir, même avec 10 mots. Hein. En général, je demande 7 à 10 mots.
0: Ah oui.
1: Mon piano en direct live, j'ai pas de problème, mais il faut que j'ai mon piano. Mon piano, c'est mon troisième bras.
0: Et donc là, c'est vrai que vous demandez donc au public de donner des mots que vous transformez en chansons. Merci beaucoup, Marc.
1: Avec
0: donc
1: plaisir.
0: Pour manger une frite, rendez-vous à 17h, 18h, c'est ça? Et spectacle à 19h?
1: Exactement. Et vous saurez tout ce que vous avez toujours voulu savoir sur la pomme de terre.
0: Ça chante comme ça vient.

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1: Il est 7h, bonjour et bienvenue sur Radio J. Merci d'être avec nous ce jeudi 3 septembre 2026. Plaisir de vous retrouver comme chaque matin. Et tout de suite, c'est le journal d'Israël avec les studios Qualita.
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1: À Jérusalem, nous sommes en ligne en direct avec notre correspondant Daniel Haïk. Daniel, le Premier ministre Benjamin Netanyahou était hier dans le sud d'Israël. Il est entré dans la bande de Gaza.
3: Oui, effectivement, Ilana, Monsieur Netanyahou s'est rendu sur le terrain. Il a pu constater l'action de Tsahal à l'intérieur de la bande de Gaza, en particulier dans cette partie de la bande de Gaza qui est sous le contrôle de l'armée israélienne. Il a dialogué avec des officiers supérieurs sur place. Des responsables sécuritaires affirment que malgré les pressions de Tsahal, comme on a pu le voir en début de semaine avec l'arrestation d'un des responsables du Shin Bet de Palestiniens, eh bien le Hamas continue à planifier des attentats contre des cibles israéliennes. Pour l'instant, pas le moindre indice d'un possible désarmement du mouvement terroriste, conformément au plan en 15 points du Conseil de la paix de Nikolaï Mladenov.
1: Et puis hier, le Premier ministre était également à Sderot.
3: Oui, plus exactement, il était l'invité de la yeshiva de Sderot et il a adressé un très sévère avertissement à l'Iran. Selon lui, une attaque iranienne contre Israël serait l'une des dernières décisions du régime des Mollahs. Monsieur Netanyahou a fait remarquer que les Iraniens attaquaient tout le monde, mais se gardaient bien d'attaquer Israël parce qu'ils connaissent, a-t-il dit, les conséquences d'une telle attaque. En marge, le Premier ministre a félicité les élèves de la yeshiva de Sderot pour leur engagement dans les forces combattantes de Tsahal.
1: Et puis, on parle d'une crise économique grave au sein de Tsahal.
3: Oui, une crise qui impacterait le bon fonctionnement de l'armée israélienne. Selon certaines sources, des compagnies de tanks sont actuellement paralysées faute de matériel. Idem pour des unités de fantassins qui ne peuvent circuler par manque de jeeps amers endommagés durant la guerre et qui n'ont toujours pas été réparés faute de budget. Au sein de la défense nationale, on affirme que le consortium Elbit risque de cesser dans les prochains jours sa production d'obus en raison justement d'une dette d'un montant de 15 milliards de shekels qui s'est accumulée au cours des dernières années. Le ministère des Finances n'a d'ailleurs toujours pas viré à la Défense nationale une rallonge justement de 15 milliards de shekels qui avait été réclamée, exigée par le Premier ministre Benjamin Netanyahou.
1: Campagne électorale à présent, jour J-5 avant la clôture des dépôts de listes électorales. On tente d'ultimes alliances en tout cas, Daniel.
3: Oui, effectivement, l'objectif des petites formations au centre comme à droite est de passer le fameux seuil d'éligibilité qui se situe autour des 160 000 voix. Or, il s'avère qu'il n'y a quasiment pas de nouvelles formations qui franchissent largement ce seuil dans les sondages, d'où les intenses tractations afin d'unir les petits partis. Pour l'instant, l'attention est focalisée sur les petits partis de droite et dans l'entourage de Benjamin Netanyahou, on accentue les pressions en particulier sur le général Ofer Winter afin que celui-ci se retire, mais Winter tient tête et il affirme qu'il se maintiendra dans la course. Plus encore, il a lancé hier un ultimatum au Premier ministre. Notre parti ne rejoindra votre coalition sans l'adoption préalable d'une loi imposant tous les jeunes orthodoxes à effectuer leur service militaire. Et puis à gauche, on parle toujours d'une union possible entre Gadi Eisenkot et Naftali Bennett qui permettrait alors de former un parti très puissant, très important de 35 députés.
1: Le dossier iranien maintenant, avec toujours une vive tension dans le détroit d'Ormuz et une déclaration intéressante du président Donald Trump.
3: Oui, le président américain a affirmé hier qu'Israël ne devait pas être préoccupé par le regain de tension dans le détroit d'Ormuz. Nous protégeons Israël. Israël ne doit pas s'inquiéter car je suis le président des États-Unis et je m'occuperai d'Israël, a déclaré Donald Trump à la chaîne 12 de la télévision israélienne.
1: Et puis on va terminer ce journal, Daniel, par un titre économique plutôt encourageant.
3: Oui, effectivement, on connaît les données économiques assez exceptionnelles d'Israël au cours des deux dernières années, en particulier pour un pays en guerre depuis 3 ans. Mais en voici une qui est impressionnante. Malgré la guerre, les investisseurs étrangers ont investi en 2025 26 milliards de dollars dans des industries diverses israéliennes, soit une augmentation de 78% par rapport à l'année dernière. Il s'agit en particulier d'investissements dans les secteurs de la cybersécurité. Israël est classé au 8e rang des pays de l'OCDE pour le volume des investissements étrangers reçus.
1: Merci à vous, Daniel Haïk, notre correspondant à Jérusalem. On se retrouve à 7h30 pour la revue de la presse israélienne.
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1: Merci d'être avec nous sur Radio J. Comme tous les jours et comme tous les matins et le jeudi matin, nous retrouvons la chronique géopolitique avec Arié Bensemou, directeur exécutif du groupe Elnet France. Arié, bonjour. Cette semaine, vous souhaitiez nous parler de votre dernier livre, alors que se tiendra une soirée événement d'ailleurs autour de celui-ci le 9 septembre prochain.
0: Bonjour Ilana. Le 9 septembre, à la Maison de la Chimie, alors que s'ouvre officiellement la campagne présidentielle, nous organisons une grande soirée de réflexion et d'action autour de mon livre disponible en librairie, État de Palestine, solution ou illusion, que l'ancien Premier ministre Manuel Valls m'a fait l'honneur de préfacer. Le timing n'est pas anodin. Cela fait un an que la France a reconnu un État palestinien qui, dans les faits, n'existe toujours pas. Nous avons publié une analyse bilan détaillée de cette reconnaissance sur le site lnetwork.fr et au-delà du contrat moral violé par une autorité palestinienne qui n'a tenu aucun de ses engagements, au-delà de l'affaiblissement de la position stratégique de notre pays sur la scène internationale, cette décision insensée a pourri notre climat intérieur. Aujourd'hui, la question palestinienne est devenue le symptôme d'une faillite morale qui ronge notre société. Depuis le 7 octobre 2023, elle est plus que jamais le cheval de Troie du totalitarisme islamiste qui nous a déclaré la guerre avec les collabos de l'extrême gauche. Et dans une France en faillite budgétaire, dans une république qui vacille, les candidats à la présidentielle auront beau surenchérir dans les promesses, tant que nous ne traiterons pas cette urgence en face, tout le reste restera vain. Il est impossible de penser l'avenir de notre pays en laissant prospérer ce poison.
1: Arié, quelle est la thèse centrale de votre ouvrage ?
0: Eh bien, Ilana, cette thèse va à l'exact opposé de la dynamique de reconnaissance qui a saisi tant de pays occidentaux dans l'espoir de forcer une soi-disant solution à deux États. Cette reconnaissance d'un État de Palestine est une illusion géopolitique déconnectée des réalités du terrain. Un État ne se décrète pas, il se constate selon les critères stricts, territoire, population, gouvernement. Il exige des institutions légitimes, l'abandon du terrorisme, une acceptation mutuelle régionale, des critères aujourd'hui totalement absents côté palestinien. Reconnaître un État qui n'a ni les moyens ni la volonté d'exister comme tel, ce n'est pas de la diplomatie, c'est une capitulation qui récompense le terrorisme. Je reviens en détail sur toutes les occasions manquées des Palestiniens d'obtenir un État. Et on ne peut pas comprendre l'impasse actuelle sans regarder l'histoire en face. Depuis un siècle, chaque offre de partage territorial a été rejetée par la partie arabe ou palestinienne. La commission Peel, en 1937, qui offrait pourtant 80% du territoire mandataire à l'ouest du Jourdain. Le plan de partage de l'ONU en 1947. Les trois noms de Khartoum en 1967. Quand David, en 2000, ou Arafat, a refusé une offre englobant la totalité de Gaza, 94% de la Cisjordanie et Jérusalem-Est comme capitale pour déclencher la seconde intifada. Annapolis, en 2008, et le plan Trump, en 2020. L'objectif profond des dirigeants palestiniens n'a jamais été de bâtir un État aux côtés d'Israël, mais d'obtenir les

0: création prématurée d'un État palestinien. C'est l'inverse. C'est une paix régionale préalable couplée à une déradicalisation profonde de la société palestinienne, un processus que je compare avec toute la gravité que cela suppose, évidemment, à la dénazification de l'Allemagne d'après-guerre, qui pourra permettre à terme l'émergence d'une entité étatique viable. Imposer un État sans fondation pacifique, c'est institutionnaliser la guerre, pas y mettre fin. C'est pourquoi j'appelle à la réversibilité de cette reconnaissance. Reconnaître un État palestinien était une erreur. Non seulement l'autorité palestinienne a violé son contrat moral avec la France, mais le bilan coût-avantage de cette politique affiche un déficit insoutenable pour la puissance publique française. Nous avons consenti à un désarmement stratégique majeur pour des dividendes nuls. Le seul paradigme aujourd'hui porteur de stabilité au Moyen-Orient, celui qui a fait ses preuves, ce sont les accords d'Abraham. C'est la consolidation d'une architecture régionale liant l'État d'Israël aux puissances du Golfe et du Levant qui imposera, par effet de tenaille géopolitique, la déradicalisation structurelle des institutions et de la société palestinienne. Ce n'est qu'au terme de cette maturation et à la stricte condition que des garanties sécuritaires irréversibles soient acquises pour Israël, que pourra advenir, non par un décret performatif parisien, mais par la réalité du terrain, une solution pour une entité palestinienne viable et pacifiée à l'ouest du Jourdain. À la semaine prochaine.
1: Eh bien, merci Arié. À la semaine prochaine.
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1: Vous nous rejoignez sur Radio J comme tous les matins et on démarre cette nouvelle saison le jeudi matin avec Jean-François Strouf, notre spécialiste de l'environnement, Israël et environnement. C'est votre chronique, effectivement, comme chaque semaine. Bonjour Jean-François.
4: Bonjour Ilana.
1: Alors vous allez nous parler aujourd'hui de l'entreprise israélienne BioHarvest Science.
4: BioHarvest a été fondée en Israël en 2007 par le docteur Yoshi Hagai et le docteur Zaki Rakib. Son centre scientifique est situé à Rehovot, même si la société est juridiquement canadienne et cotée au Nasdaq sous le symbole BHST.
1: Quelle est sa particularité ?
4: Elle produit les composés actifs des plantes sans cultiver la plante entière. Sa technologie de synthèse botanique sélectionne des cellules végétales puis les multiplie dans des bioréacteurs. En modulant leurs conditions de croissance, elle augmente la concentration de molécules recherchées, polyphénols, antioxydants ou autres substances présentant un intérêt, tout en conservant leur structure naturelle.
1: Mais alors, qu'est-ce qu'elle produit ?
4: Ce procédé, appelé botanical synthesis, n'est ni une modification génétique, ni une viande ou un aliment cultivé. Il s'agit de cultures de cellules végétales. Son premier produit, Vinia, est une poudre de cellules de raisin rouge contenant notamment du resveratrol sous forme de picéides, des anthocyanes, de la quercétine, des catéchines et d'autres polyphénols. Ces termes un peu complexes que vous n'êtes pas habitué à prononcer tous les jours, retenez-les parce qu'ils sont importants. BioHarvest le commercialise comme complément alimentaire destiné à favoriser la circulation sanguine. Des essais cliniques ont observé une amélioration de certains paramètres de dilatation artérielle, mais il faut conserver une formulation prudente. Vinia est un complément alimentaire, non un médicament, et les déclarations commerciales de la société dépassent parfois ce que permettent d'affirmer des études encore limitées. En avril 2026, l'entreprise est déclarée environ 90 000 utilisateurs pour son produit Vinia.
1: Jean-François, en quoi BioHarvest concerne-t-il le secteur de l'environnement ?
4: La technologie de BioHarvest pourrait réduire l'occupation des sols, l'irrigation, l'emploi de pesticides, la dépendance aux saisons et aux aléas climatiques, les transports de grandes quantités de plantes, l'usage de solvants nécessaires à certaines extractions. L'entreprise revendique pour sa production de cellules de raisin 99,99%, presque 100% de surface agricole en moins et 87% d'énergie en moins que certaines méthodes industrielles de production du resveratrol, donc une vraie entreprise environnementale.
1: Eh bien, merci beaucoup pour toutes ces informations. Jean-François, on vous retrouve évidemment avec très grand plaisir la semaine prochaine en podcast sur radioj.fr, vous le savez. Je vous dis à la semaine prochaine.
4: Toujours avec beaucoup de plaisir, Ilana.

0: d'être avec nous sur Radio J. Effectivement, toutes nos chroniques à retrouver en podcast sur radioj.fr. Ne bougez pas. Dans quelques instants, le rappel des titres avec Eva Soto. On retrouvera également notre invité, la chronique de l'OJE, comme tous les jeudis matins pour cette nouvelle saison et cette rentrée. Et c'est Corinne Matouk qui sera avec nous, qui a plaidé hier notamment concernant un énième procès pour Jérôme Bourbon devant le tribunal correctionnel de Paris, le directeur de la publication de Rivarol, qui était poursuivi pour provocation à la haine, injure raciale et contestation de crimes contre l'humanité, notamment accusé d'avoir multiplié les parallèles entre la guerre à Gaza et la Shoah, d'avoir dénoncé un supposé lobby juif. Faut dire que Jérôme Bourbon a déjà été condamné 22 fois, à 22 reprises, pour des propos antisémites ou négationnistes. Apparemment, de ce que m'a dit Corinne, et elle nous le dira dans quelques instants, Jérôme Bourbon a reconnu les propos, mais a invoqué la liberté d'expression. Le jugement est attendu le 26 octobre. Le procureur a réclamé des peines de prison ferme, non aménageables. Et ça, c'est inédit. On en parlera donc avec Corinne. Vous restez avec nous sur Radio J.
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0: J. 7h15, toute l'actualité avec Eva Soto. Bonjour Eva.
2: Bonjour. La guerre en Iran, le régime islamique a attaqué ce matin le Koweït qui a intercepté drones et missiles. De son côté, le secrétaire américain à la défense, Pete Hegseth, aurait prolongé le déploiement des troupes américaines au Moyen-Orient jusqu'à l'an prochain, alors que le président américain Donald Trump envisagerait de déclarer la fin de la guerre contre l'Iran. Le département d'État américain condamne les violences en Judée-Samarie. Dans une interview à CNN, le président de l'État, Isaac Herzog, a affirmé que les autorités israéliennes prennent au sérieux la violence endémique des Israéliens radicalisés contre les Palestiniens. Une nouvelle flottille pour Gaza, elle est prévue pour octobre avec des arrêts en Espagne, au Portugal et en Italie avant de tenter d'atteindre la bande de Gaza. Au Népal, 30 juifs dont 2 israéliens font partie des victimes des inondations. Bilan fourni hier par le chef du Chabad à Katmandou. Plus de 1200 personnes ont été tuées et près de 4000 sont toujours portées disparues après l'effondrement d'un glacier dans l'Himalaya. La guerre en Ukraine, une nouvelle frappe russe cette nuit. C'est la ville d'Odessa qui a été touchée. Il y a d'importants dégâts sur un immeuble résidentiel. En France, nouveau procès pour Jérôme Bourbon, le directeur de publication de Rivarol, était poursuivi hier pour provocation à la haine, injure raciale et contestation de crimes contre l'humanité. Il est notamment accusé d'avoir multiplié les parallèles entre le conflit israélo-palestinien et la Shoah et d'avoir dénoncé un supposé lobby juif. Le verdict est attendu pour le 22 septembre. Et puis, après ses propos antisémites, une gérante d'un café des Deux Alpes sera jugée en mars. Elle avait déclaré « Les Juifs, vous êtes trop nombreux » le 14 août dernier. Propos condamnés par le ministre de l'Intérieur.
0: Merci beaucoup Eva Soto. On vous retrouve évidemment tout à l'heure à partir de 8h sur Radio J. Ce matin, le temps est gris avec des bruines le long des côtes de la Manche et un vent modéré. Au nord de la Loire, le ciel sans nuages, dans la douceur et sans pluie. La petite fraîcheur du matin est vite oubliée avec la hausse du thermomètre. Et oui, la reprise eh bien, des températures assez hautes cette semaine, les amis. Vous savez que ce week-end, il va faire très chaud. Il fait déjà chaud cet après-midi à Paris. Il fera 25 degrés, 36 à Perpignan, 27 à Strasbourg, 21 à Brest. Et puis en Israël, vigilance modérée, canicule sur quasiment tout le pays. 32 degrés à Jérusalem, 34 à Afoula, 40 du côté de Beersheba et Eilat.
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0: Ne laissez jamais la haine vous définir. À l'heure où les étudiants reprennent le chemin des campus, un survivant de la Shoah leur a adressé cette semaine un message particulièrement fort. Nat Lipsiger, 98 ans, vient d'écrire à des centaines de milliers d'étudiants juifs à travers le monde. Ne laissez jamais ceux qui vous haïssent vous définir. L'initiative lancée le 1er septembre par la Marche des Vivants intervient alors que l'antisémitisme, on le sait, est en hausse gravement depuis le 7 octobre 2023. Nat Lipsiger sait ce que signifie être persécuté parce qu'on est juif. Il avait 15 ans lorsqu'il a été déporté à Auschwitz. Il y a perdu sa mère et sa sœur. Près de 80 ans plus tard, il demande aux jeunes juifs de ne pas cacher leur identité pour être acceptés, tout simplement.
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0: Merci de nous rejoindre sur Radio J ce matin, l'actualité en France, et on parle encore de ce procès, cette comparution pour Jérôme Bourbon, avec notre invitée Corinne Matouk, avocate au sein de l'Organisation Juive Européenne. On retrouvera l'OJE cette nouvelle saison encore tous les jeudis matin. Bonjour Corinne.
6: Bonjour Ilana.
0: Merci d'être avec nous. Alors effectivement, le directeur de la publication du journal antisémite Rivarol était poursuivi hier encore pour provocation à la haine, c'est ça, et injure raciale.
6: Exactement. Nous avons présenté l'OJE et le BNVC avec mon confrère Woody Bloch. Et il comparaissait à la fois pour une vidéo sur sa chaîne YouTube et pour des propos tenus dans son journal Rivarol en qualité de directeur de publication qui ont été tenus courant 2025. Donc il y avait deux dossiers et pas moins de 8 infractions poursuivies et toujours les mêmes délits, provocation à la haine, injure raciale et contestation d'existence de crimes contre l'humanité.
0: Pour être très clair, concrètement, quels étaient les propos? Est-ce que vous,
6: vous en donner quelques-uns parce que évidemment c'est toujours très long. On a d'ailleurs vu les vidéos pendant l'audience. Alors il parle de culte shoatique qui permet le génocide à Gaza. Il réitère systématiquement cette idée de génocide à Gaza qui serait fondée sur ce culte shoatique, c'est-à-dire le fait que
0: la mémoire de la Shoah.
6: Voilà, exactement. Mmh. Et il parle de monstres talmudo-sionistes et il suggère une solution à la question juive qui serait la conversion. Donc, ces propos sont réitérés systématiquement dans cette vidéo qui dure extrêmement longtemps et réitérés dans Rivarol. Et là, c'est au travers d'articles écrits par des personnes qui écrivent sous pseudo et dont ils refusent de donner l'identité.
0: Et vous avez remarqué aussi, vous avez observé que Jérôme Bourbon, désormais, faisait beaucoup le parallèle entre la guerre à Gaza, entre la Shoah. Pour lui, c'est un nouveau...
6: Alors pour moi, pour lui, c'est un nouveau credo. Et pour moi, c'est une manière pour lui de redonner un peu d'élan à sa pensée négationniste, si je puis dire, parce que son antisémitisme et son négationniste doivent être un petit peu actualisés, en fait. Il décide pour se donner de l'audience. Alors lui prétend que pas du tout et que évidemment il est extrêmement affecté par ce qui se passe en Israël et à Gaza, mais la réalité des choses, à mon avis, c'est que c'est pour créer avoir de l'audience, effectivement, compte tenu de ce qui se passe depuis le 7 octobre.
0: Il faut rappeler que Jérôme Bourbon a déjà été condamné à 22 reprises. Est-ce que ça a été pris en compte lors de l'audience?
6: Alors, bien évidemment, ça a été pris en compte. 22 condamnations quasi-judiciaires qui ont été rappelées par le parquet et par les parties civiles. Le parquet a demandé en audience, parce qu'il ne l'avait pas poursuivi pour cela, que la récidive soit reconnue par le tribunal, ce qui fait qu'au bout d'un moment, va peut-être parvenir à ce que effectivement il y ait des peines de prison qui soient prononcées à son encontre, ce qui n'avait pas été le cas jusqu'à présent. À cet égard, le parquet a d'ailleurs requis 8 mois de prison non aménagée pour le premier dossier, 6 mois de prison pour le second dossier et des lourdes peines d'amende. Donc, bien évidemment que ça a été rappelé à multiples reprises et qu'on pense qu'il en sera tenu compte. Sachant que le tribunal est effectivement aussi, je pense, agacé. Parce que nous avons quand même, l'audience démarre à 13h30 et nous en avons terminé à 18h30 juste pour le cas de Jérôme Bourbon.
0: On sait que lors de ces procès pour antisémitisme, en tout cas de ces personnalités qui sont accusées d'antisémitisme, ils ont souvent un public qui vient les soutenir. Est-ce que ça a été le cas pour Jérôme Bourbon et comment il s'est défendu d'ailleurs hier ?
6: Alors, deux choses. D'abord, le public est souvent là pour Renoir et il est là à l'audience du mois de juin où Renoir et Bourbon comparaissaient ensemble. Là, il n'y avait pas de public. Sur son axe de défense, il invoque la ligne éditoriale de son journal, qui est le nationalisme français et le catholicisme traditionnel. Je lui ai d'ailleurs, j'ai fait valoir dans mes observations qu'il n'y avait absolument rien à voir avec tout ce qui se passe à Gaza. Enfin, je veux dire, il sort complètement de sa ligne éditoriale. Et ensuite, il a fait valoir toujours pareil la liberté d'expression, la liberté de penser d'abord, et la liberté d'expression, en considérant une fois encore que la loi Guesso n'aurait jamais dû être votée, et que par conséquent, il considère que il assume totalement les propos, il les réitère pendant 2 heures d'audience. Je veux dire que c'est la première fois que ça m'a vraiment donné une vraie nausée, en fait, d'entendre ce que j'ai pu entendre. Il les réitère à l'audience, et quand on lui demande, vous les assumez très bien, oui, mais ce ne sont pas des infractions.
0: Eh bien, merci pour ces informations, Corinne Matouk. Le jugement sera rendu donc le 26 octobre prochain. On fera le point, évidemment, à vos côtés, à l'OJE. Merci infiniment, et à la semaine prochaine. Merci.
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0: Actualité en Israël avec notre correspondante à Jérusalem, Pascal Zonshine. Pascal, tractation politique, message contradictoire, ultimatum des chefs de parti. Pourquoi la carte électorale israélienne est-elle aussi difficile à lire à moins de 2 mois des législatives ?
7: Ben, Dana, c'est parce qu'il reste seulement 5 jours aux différents partis politiques en course pour les législatives du 27 octobre pour présenter leur liste définitive de candidats. Et dans les états-majors politiques, on met les bouchées doubles pour finaliser l'identité et la place de chaque candidat. Et cela passe aussi par des alliances techniques possibles, surtout pour les petits partis qui risquent de ne pas atteindre le seuil de représentativité à la prochaine Knesset. Pour qu'un parti siège au Parlement israélien, il lui faut un minimum de 3,25% des suffrages, ce qui représente 4 députés. Pour les petites formations, c'est quasiment mission impossible. Alors, pour contourner l'obstacle, ces petits partis passent des alliances entre eux ou s'associent à des partis plus grands avec qui ils font liste conjointe pendant la campagne et reprennent ensuite leur indépendance après les élections, ce qui peut donner des partis à un seul député représenté au Parlement. Cette cuisine électorale est habituelle en Israël, mais cette fois, elle revêt une importance particulière. Presque tous ces petits partis se disputent le même électorat, celui de la droite, ce qui est aussi le cas d'ailleurs pour les grands partis. Si l'on met de côté le parti Les Démocrates de Yair Golan qui représente la gauche et les partis arabes, tous les autres vont du centre-droite à la droite nationaliste et aux ultra-religieux. Et l'objectif est donc de faire pencher la balance électorale, sachant qu'un camp doit prendre des voix à l'autre. Et ça rend la carte très difficile à lire. Même au Likoud, un des derniers partis pourtant à tenir des élections primaires, la liste des candidats est encore pleine de trous. Benjamin Netanyahou va garder jusqu'à la dernière minute des places réservées, peut-être pour intégrer des candidats liés au parti de Smotrich ou de Ben-Gvir, au parti Yachar de Gadi Eisenkot. On ne sait toujours pas à quoi va ressembler la liste, car ce nouveau parti a encore besoin de recruter des candidats avec une véritable expérience parlementaire. Et puis, il y a toujours la question en suspens des grandes alliances. Eisenkot est en tête dans les sondages et c'est lui qui a la main. Alors, est-ce que Naftali Bennett et Yair Lapid vont se résoudre à associer leur parti à celui d'Eisenkot et donc à renoncer à briguer la tête du gouvernement? Et puis, à quoi joue Ofer Winter, le nouveau trublion de la droite, qui multiplie, lui, les messages contradictoires, rendant impossible de savoir s'il rejoindra finalement le bloc Netanyahou ou celui de l'opposition? Les électeurs, comme les commentateurs politiques, devront prendre leur mal en patience jusqu'à mardi soir, en espérant qu'alors la carte politique se sera clarifiée pour entamer vraiment une campagne électorale cruciale pour l'avenir d'Israël.
0: Merci beaucoup Pascal Sunshine, notre correspondante à Jérusalem. À noter qu'on parlera d'ailleurs de ces élections tout à l'heure avec l'ambassadeur d'Israël en France, Joshua Zarka, qui sera notre invité à 8h30. Ne bougez pas, dans quelques instants, la revue de la presse israélienne avec Daniel Haïk, notre correspondant à Jérusalem. Et puis le retour d'Annabelle Nakache et l'invité de David Revaud-Allon.
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0: 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Bonjour et bienvenue sur Radio J. Vous êtes bien sur Radio J ce jeudi 3 septembre 2026 et c'est toujours un plaisir de vous accompagner, de vous réveiller tout au long de cette matinée. Tout de suite, comme promis, la revue de la presse israélienne.
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0: À Jérusalem, nous retrouvons notre correspondant Daniel Haïk. Daniel, on va commencer cette revue de la presse par la manchette du Israel Hayom, qui est une manchette purement électorale, justement.
8: Et c'est tout à fait logique, puisque nous approchons de l'échéance pour les dépôts des listes électorales. Il ne reste que 5 jours aux petites formations politiques pour tenter de s'unir afin d'espérer passer le seuil d'éligibilité, ce seuil qui correspond à 3,25% des suffrages exprimés et qui devrait se situer le jour des élections autour des 160 000 voix. Le Israel Hayom annonce en manchette, c'est l'instant des petits partis. En sous-titre, le journal constate que Ofer Winter persiste dans son refus de s'unir avec une autre formation existante, comme l'a fait Bezalel Smotrich. Parallèlement, Eisenkot et Bennett négocieraient actuellement pour récupérer Chili Tropper, mais sans son compère Yoaz Hendel. Et enfin, Tali Gottlieb est en orbite pour quitter le Likoud et rejoindre la force juive du parti d'Itamar Ben-Gvir. Et pour illustrer cette manchette électorale, une photo des dizaines d'urnes qui seront réparties à travers les milliers de bureaux de vote le 25 octobre prochain.
0: Et puis la manchette du Yediot Aharonot, elle est elle aussi consacrée aux élections et à l'échéance de la semaine prochaine.
8: Plus ça va, plus ça chauffe, titre en manchette le Yediot Aharonot qui a choisi de nous montrer les principales têtes de liste des grands partis à l'exception de Binyamin Netanyahu. Et en fait, le journal nous présente l'essentiel des déclarations de ces leaders politiques faites hier dans le cadre de la convention sociale que le journal a organisée. Eisenkot a pointé hier un doigt accusateur en direction de Binyamin Netanyahu qui est selon lui responsable des carences du 7 octobre. Bennett appelle à l'unité maximale dans le camp de l'opposition. Israël Katz, ministre de la Défense, affirme qu'il n'y a pas de preuve de trahison israélienne le 7 octobre. Quant à Bezalel Smotrich, il promet de prendre le contrôle de l'administration de Ménial s'il reste ministre. Quant à Lieberman, lui aussi, comme Naftali Bennett, il espère une union des petits partis afin que l'opposition ne perde pas de voix. Et enfin, Yair Golan se dit victime, lui, d'une campagne d'incitation à la haine et rappelle comment cela s'est terminé en 1995.
0: Et puis ce matin, dans la page édito du Yediot Aharonot, Naved Romi se penche sur le parti Raham de Mansour Abbas qui a intégré dans ses rangs un candidat juif, l'ex-vice-ministre de la Sécurité intérieure, Yoav Segalovitz.
8: Pour elle, Mansour Abbas a compris qu'il devait agir avec une certaine ruse au sein de l'échiquier politique israélien. Alors que son idéologie n'est pas éloignée de celle du Hamas, il prendra toujours soin de se démarquer des exactions du mouvement terroriste. Jamais il n'encouragera une invasion terroriste d'Israël, bien sûr, mais sur le fond, son objectif est semblable, ébranler les structures de l'État d'Israël. Elle écrit ce matin, Naved Romi, Abbas connaît bien les Juifs, il sait qu'il y en a qui sont naïfs au point de lui accorder un certificat de cacheroute qui légalisera ses idées uniquement parce qu'il aura prononcé des mots-clés comme ceux qu'ils aiment entendre, des mots de coexistence ou de partenariat civil.
0: Et toujours à propos des élections, mais cette fois dans une perspective plus régionale, Semadar Perry nous parle de l'intérêt des Jordaniens pour ce scrutin.
8: Samar Perry revient sur l'attaque iranienne subie dans la nuit de mardi à mercredi à proximité d'Aqaba, près d'Elat. Une attaque qui n'a pas fait de blessés ni de dégâts et elle nous explique que même en l'absence de relations diplomatiques pleines et entières entre la Jordanie et Israël, eh bien, des officiers supérieurs de Tsahal continuent à dialoguer avec leurs homologues jordaniens sur des dossiers sécuritaires. Et Smadar Perry explique que le roi Abdallah II, qui fait face actuellement à une situation économique particulièrement dramatique, attend avec impatience le résultat des élections en Israël. Si c'est Netanyahou qui l'emporte, alors la paix entre les deux pays s'effritera plus encore. Par contre, s'il y a un nouveau Premier ministre, alors affirme-t-on à Amman, Dieu est grand.
0: Le Israel Hayom publie, lui, en première page ce matin, Daniel, un titre préoccupant de plus, se rapportant à l'Iran.
8: Selon les sources du journal, Téhéran, considérablement affaibli par le blocus américain, va continuer à utiliser le Hezbollah contre Israël. Et selon les estimations sécuritaires, les Iraniens ont l'intention de se servir du mouvement chiite pour entraver le bon fonctionnement des fêtes de Tichri. Dani Zaken souligne ce matin qu'à l'intérieur du territoire iranien, la crise économique et énergétique se fait très durement sentir. Le rial iranien est en chute libre à 2,2 millions de rials pour un seul dollar. Et il cite des Iraniens qui affirment « À cause de la guerre, nous sommes devenus tous pauvres et de facto, le gouvernement iranien n'existe quasiment pas. » Quant à Benny Sabti, l'expert numéro un du dossier iranien en Israël, il explique dans son éditorial ce matin que l'Iran n'a plus que deux options, toutes les deux dramatiques, soit une capitulation, soit la chute du régime.
0: Le Maariv consacre ce matin sa page d'ouverture à cette tension justement en Iran.
8: Une tension qui pourrait conduire les Iraniens à jouer le tout pour le tout et à se lancer dans une offensive contre des cibles américaines et peut-être même également contre des cibles israéliennes. Le Maariv cite des sources au sein de l'armée de l'air israélienne qui affirment que pour celle-ci est fin prête pour reprendre les combats et en particulier ses raids aériens contre Téhéran.
0: Et puis enfin, pour terminer, comme chaque jeudi, on va survoler l'édition hebdomadaire d'ActuJ.
8: Cette promo est consacrée à un dossier plein d'espoir, celui des rescapés du massacre du Festival de la Nova du 7 octobre qui ont réussi à surmonter leur traumatisme et pour 3 ans plus tard devenir parents. Ils se sont mariés, ils ont eu des enfants, des parents qui sont heureux mais qui ne cachent pas les indices de leur anxiété. Et en photo, on voit ces jeunes rescapés qui se sont donc mariés, qui portent leurs jeunes enfants dans les bras. Belle photo d'optimisme. Et enfin, comme chaque jeudi, nous allons survoler l'édition hebdomadaire d'ActuJ. Et cette édition est une double édition puisqu'elle renferme un supplément spécial Rosh Hashanah, particulièrement riche, qui rappelle entre autres les 10 ans de la disparition du grand rabbin Sitruk, les 15 ans de la disparition du fondateur d'ActuJ, Serge Benatar, mais qui également nous montre comment les communautés se préparent aux fêtes de Tichri dans l'édition hebdomadaire de ce matin. Un parallèle également important entre les deux scrutins cruciaux qui vont se tenir durant cette année hébraïque 5787, les élections en Israël en octobre et bien entendu les présidentielles en France au printemps prochain. Également une présentation du livre d'Arié Ben Semoun qui détruit dans ce livre le palestinisme.
0: Merci, merci beaucoup Daniel. On vous retrouve demain sur Radio J à 7h et 7h30.
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0: quelques instants, David Revaud-Allonne et son invité Jérôme Gage, député PS de l'Essonne et candidat à la primaire socialiste. Bonjour messieurs.
1: Bonjour à tous.
0: Et merci d'être avec nous. David, on accueille évidemment aussi pour sa rentrée et une nouvelle saison sur Radio J, Annabelle Nakache. Bonjour ma chère Annabelle.
2: Bonjour à tous, ça va les gars?
0: Mais
2: quel plaisir de vous retrouver sur la radio la plus écoutée de France. Non mais bon, il paraît que quand tu projettes tes souhaits sur l'avenir, ça va t'arriver. Alors je me dis que Radio J est la radio la plus écoutée et que je vais enfin passer chez Drucker. Bon, il serait temps. Ah, Ilana, bon, ça va les vacances avec deux enfants en bas âge? Bien ou bien? En mode maman gangsta?
0: Compliqué.
2: Bon, David, ça y est, la cure de désintox de Pina Colada est terminée avant la rentrée. Hein.
1: Ça y est, on s'y est remis, on a attaqué bien. Fort.
2: Quant à mon poulain, mon Jérôme Gage, ma pub vivante pour le Head and Shoulders, alias Gageinator pour les intimes. Mais dis donc, Jérôme, qu'est-ce qui nous arrive là? On n'arrête pas de se voir. Deux fois en six mois, mais c'est plus qu'avec certaines de mes belles-sœurs. C'est quoi la prochaine étape? Vous faites Rosh Hashanah à la maison ou quoi? Ah bah d'ailleurs, en parlant de belle famille, selon mes sources, c'est là que vous avez passé vos vacances. Ah bah si, bah qui c'est qui revient du campus d'été du PS? Je veux dire, se retrouver agglutiné avec des gens que tu peux pas blairer, mais que tu dois faire semblant de bien les aimer quand même. Si ça, c'est pas exactement la définition de la belle famille. Hein. Bon, faut dire, il y en a certains dans votre famille politique qui sont un peu moins sur les bords, enfin sur les extrêmes, hein. Et on sent que vous pouvez pas les piffrer. Vous croyez qu'on vous a pas grillé, hein, Jérôme? Non mais ça se voit comme Charlize Theron au milieu d'une pub Dior. Fort, j'adore. Ok, bon. Sinon, à part ça, bah les vacances pour moi, je suis allé en Israël. Non, je déconne, je suis allé en Grèce, mais vu la concentration d'Israéliens au mètre carré, on se serait cru à Tel Aviv. Et alors, je sais pas si vous avez déjà entendu de la musique grecque et bouffé leurs aubergines, mais à trois consonnes et deux épices près, mais on est sur de la musique et de la bouffe israélienne. Et c'est là, les amis, que je me dis, est-ce que les Grecs seraient pas un peu des Israéliens sur les bords, enfin sur les extrêmes, hein? Bah c'est possible, étant donné qu'on est un peuple en perpétuel exil, un peu comme Ulysse sur son bateau. Et hasard ou coïncidence, l'Odyssée a été écrite par qui? Homer, ce serait pas chez nous ça? Homer Adam, l'Agba Homer, encore un coup des... Bon, je les rive. Tout ça pour vous dire aux gens, enfin aux Grecs, hein, qui veulent boycotter les touristes israéliens, qu'il va falloir en vendre de l'huile d'olive et de la feta si vous voulez vous passer d'eux. Bon, j'exagère, hein, parce qu'il y a quand même aussi les touristes allemands en Grèce. Et alors le mix allemand-hébreu en stéréo dans chaque oreille, ben, ça fait du yiddish, un truc de malade. Moi j'avais l'impression de retrouver toute la génération de mes grands-parents, mais en string, tatouage, claquette, chaussette. Bon, très spécial ce mélange. Franchement, si Hitler se doutait que tous ses efforts en 39-45 pour exterminer des gens, ça se terminerait en Crazy Sign tous ensemble à Corfou au Mykonos, il se retournerait dans sa tombe aussi vite que la veste verte de Marine Tondelier avec les filles. Allez, bon, après j'ai fait une expérience sociologique très intéressante, je suis parti en immersion, comme dans Rendez-vous en Terre Inconnue, au Puy du Fou. Ah, mais alors ça faisait longtemps que j'avais pas vu autant de blancs, c'est un truc de malade. Même moi je me suis senti exotique. Bon, faut dire, leur spectacle était grandiose à l'américaine. Et alors là, tout, la mise en scène, les comédiens, les cascadeurs, le Puy du Fou, c'est le deuxième employeur d'intermittents français.
0: Ah, et le premier c'est Disney.
2: Non, c'est Pôle emploi. Bah oui, dire, les autres ils galèrent, hein. Ou alors ils font des chroniques à 7h40 sur la radio la plus écoutée de France. Bon, non, vraiment, les spectacles étaient très émouvants, certains tellement convaincants, tu ressors de là, tu te dis que Jésus est parmi nous. Hein. Et alors, il y a une des attractions, ils ont mis en scène le baptême de Clovis. Si ça se trouve, ils nous ont convertis, on le sait même pas, c'est un truc de malade. Bon, blague à part, on apprend quand même plein de choses sur l'histoire de France, de Charlemagne à nos jours. Tiens, en parlant de ça, bah ça y est, c'est reparti, hein, pour les promesses de faire ses devoirs non tenus, les disputes à la cour de récré, les guéguerres de c'est moi qui commande, hein, prends la mer, c'est moi.
0: Là, on parle de la rentrée.
2: Ah bah non, je parle des présidentielles. Ah bah excusez-moi, mais il y a des quoi être confus, hein. Je veux dire, ça parle des primaires, mais quand je vois le programme de certains, on est plutôt sur un programme de maternelle, mais alors toute petite section, hein.
3: Les riches, c'est cacaboudin. La police, c'est cacaboudin. Les juifs, c'est cacaboudin. Ah bah c'est celui qui dit qui est. Je t'ai pris 1000 bonbons et je t'ai dit que j'allais te les rendre, mais en fait, j'annule la dette et je te les rendrai jamais. Ah mince, j'ai plus de bonbons. Ah bah tu m'en donnes encore un. Non, mais si tu veux, j'ai des frites. Oh là là, mais sérieux, H mandal de programme, 2 ans et demi. Bon, sinon, c'est vraiment la rentrée pour mes enfants, hein. On a préparé les cartables avec les fournitures, les antihistaminiques, les antipédophiliques. Et oui, hein, avec tout ce qu'on a entendu sur certains chelous du périscolaire, on se méfie.
4: Mais maman, tu te rends compte? C'est pas juste parce que moi j'ai dû copier 100 fois, je ne bavarderai pas en classe, alors que Daniel, l'animateur, il a touché des enfants, bah, il a rien copié du tout.
2: Non, t'exagères ma chérie, Daniel, il a du sursis.
4: Bah sursis, c'est quoi?
2: Bah c'est l'inverse du souci.
4: Donc Daniel, il a pas de soucis, quoi?
2: Bah voilà, c'est ça, il a pas de soucis du tout, même. Bon allez, pour finir, aujourd'hui, chers amis, en exclusivité internationale, enfin locale, quoi. J'ai l'honneur de vous annoncer officiellement que je suis candidate pour jouer mon nouveau One Woman Show, Requin Blonde, à Paris. Paris à partir du samedi 10 octobre 2026. Ça,
5: c'est
2: passe.
5: Ça le t-shirt.
2: Eh oui, c'est ça. Voilà.
0: Si vous nous regardez sur YouTube.
2: Exactement. Voilà. Hop, requin blonde, les amis. Voilà. Donc ça se passe les samedis à 21h15 à la Divine Comédie. Jérôme Gage, je vous y attends.
1: Je viendrai. Voilà. Même s'il a un peu quelque chose, quelques trucs à faire en ce moment.
2: Ouais, ouais, bah pas de souci. On accepte toute votre équipe de campagne. Vous m'avez demandé mille fois tous. Hein, alors quand est-ce que tu joues à Paris? Bah c'est après les fêtes. C'est après Shabbat. Vous avez aucune excuse. Vous êtes obligé de les prendre vos places. D'ailleurs, quand on voit comme c'est compliqué en ce moment d'être artiste et d'avoir un nom à consonance falafel, prendre une place pour mon spectacle, c'est de la solidarité. En plus, je vous délivrerai le Cerfa 555 qui donne une exonération de déprime. Et surtout,

0: mieux et que vous réserviez vos places, je vous souhaite une bonne journée. On peut toujours rêver.
1: Merci beaucoup, Annabelle Nakache, le requin blonde à découvrir donc en spectacle. Merci à vous. Tout de suite, l'invité de David Revaud-Allonne, c'est Jérôme Gage, député PS de l'Essonne et candidat à la primaire socialiste.
2: Bonjour Jérôme Gage.
3: Bonjour.
2: Vous êtes député socialiste de l'Essonne, ancien président du conseil général du même département et candidat à la primaire du PS qui aura lieu les week-ends des 9 et 16 octobre prochains. Pas mal de concurrents déjà déclarés. Philippe Brun, député de l'Eure, Ségolène Royal qu'on ne présente plus, Olivier Faure, le patron du PS et Raphaël Glucksmann, le leader de Place Publique. Et vous, vous avez déclaré que votre créneau, c'était celui d'un candidat pour porter la voix d'une gauche républicaine.
3: Ben vous avez tout résumé. Juste une précision, parce que c'est le moment où on popularise cette primaire. C'est pas une primaire que socialiste. Tout le monde peut venir y participer. Les adhérents du PS, les adhérents de Place Publique, mais aussi justement tous ces orphelins de la gauche républicaine qui parfois ne se reconnaissent pas dans les jeux d'appareil et qui vont avoir l'occasion de pouvoir trancher des débats qui malheureusement n'ont pas été tranchés ces derniers mois ou ces dernières années, ou alors qui ont été dans la complaisance, l'ambiguïté. Et en effet, moi je veux incarner cette alternative. Je suis un réformiste radical, je suis authentiquement de gauche, je l'admets, mais je m'adresse à l'ensemble des Français dans une élection présidentielle. Et surtout, moi je ne négocie pas, je ne transige pas avec les valeurs. Je suis attaché à la laïcité, je suis attaché à l'universalisme républicain, je refuse la brutalisation du débat public, je dis qu'on peut pas négocier, qu'on peut pas regarder ailleurs quand il est question de sujets aussi essentiels, à commencer par la lutte contre le racisme, la lutte contre l'antisémitisme, dont je constate que pour certains, c'est une problématique résiduelle.
2: Alors, vous annoncez clairement la couleur, hors de question de faire une alliance avec Jean-Luc Mélenchon. Je reviens sur votre livre, La République, c'est nous, qui sort ces jours-ci aux éditions de l'Observatoire. Évidemment, La République, c'est nous, c'est une référence à la fameuse phrase de Jean-Luc Mélenchon, dont vous avez été très proche pendant des années avant de rompre violemment avec lui après le 7 octobre. Vous l'aviez même qualifié, faut-il le rappeler, de salopard antisémite, après qu'il vous ait lourdement attaqué à de nombreuses reprises. Il avait notamment évoqué la laisse de vos adhésions, sous-entendu votre judaïté. Vous avez fait l'objet de nombreuses attaques de sa part et de la part des insoumis. Et dans ce livre, vous revenez sur la blessure personnelle que ça vous a infligée.
3: Oui, mais c'est pas un problème personnel. Certains veulent réduire ça à ils se connaissent depuis longtemps, même si on avait rompu dès 2008 quand il a quitté le Parti socialiste. Mais c'est pas un problème personnel parce que je redis ce que je viens d'évoquer. Quand il est question de choses aussi essentielles dans l'ADN républicain, vous savez, dans la tradition politique à gauche, l'homme essentiel, ça a été Jean Jaurès. À un moment donné où la gauche ne se préoccupait pas de l'affaire Dreyfus, considérait que c'était un problème de bourgeois, d'un militaire et d'un juif. Lui, il a dit, il y a un combat commun. Défendre le mineur de Carmo pour ses problèmes de conditions de travail et d'exploitation, et défendre le capitaine Dreyfus, c'est la même chose, parce qu'il y a une injustice fondamentale et il peut pas y avoir de liberté sans lutte contre l'antisémitisme. Et donc ça, c'était historiquement dans l'ADN de la gauche. Et quand je vois que certains, après le 7 octobre, ont préféré s'asseoir dessus, voilà, prendre le risque d'alimenter et de nourrir cet antisémitisme sous couvert d'antisionisme, alors là, il y a une rupture essentielle. À gauche, on peut débattre de plein de sujets, du taux de TVA, du niveau d'impôt, de savoir quelle est la réforme pour l'école, mais on peut pas, je le redis, négocier, transiger, regarder ailleurs quand il est question de choses aussi essentielles.
2: Vous avez l'impression que c'est le cas parmi vos camarades socialistes, et notamment parmi ceux qu'on a cités, parmi vos concurrents, vous avez l'impression qu'il y en a certains qui transigent. Raphaël Glucksmann, il a été assez clair, non ?
3: Alors, moi, je me fixe un principe dans cette compétition, dans cette primaire, je dirais pas de mal de mes compétiteurs. Moi,
2: vous pouvez souligner les différences.
3: Je mets en avant des faits. Voilà. Moi, je viens avec mon énergie, mon enthousiasme, mon expérience, mes principes et mes valeurs. Voilà. Moi, je suis un gamin de banlieue, j'ai grandi à Massy, dans l'Essonne, je suis un produit de la méritocratie républicaine. Grâce à l'école, j'ai pu me hisser, faire la fierté de mes parents, réussir des concours, devenir haut fonctionnaire.
2: Vous avez fait l'ENA ?
3: Devenir élu local, et j'ai pas du tout honte d'avoir fait l'ENA. Je suis le premier haut fonctionnaire de ma famille. Servir l'État était pour moi un bonheur absolu. Et j'ai voulu me frotter au suffrage universel. J'ai l'expérience d'un président de département, c'est important, construire des compromis, gérer des budgets, être capable de faire des économies. Deuxième caractéristique, je suis un parlementaire qui est reconnu pour son engagement sur les questions de laïcité. Sébastien Lecornu vient de me confier une mission sur le sujet avec la sénatrice Nathalie Delattre, capable de construire des compromis au moment du budget l'année dernière. Et puis, sur la question des valeurs, eh bien moi, je n'ai pas transigé. C'est quand la rupture a été prononcée avec la France insoumise, et je suis le premier, en effet, dès le lendemain du 7 octobre, à avoir dit « la NUPES, c'est fini ». Et surtout, surtout, quand il y a eu une élection, après la dissolution, moi, j'ai refusé l'accord avec la France insoumise. J'ai pris ce risque, voilà, qui consistait à dire « je suis prêt à perdre mon élection dans ma circonscription ». J'ai eu une candidature soutenue par la France insoumise face à moi. C'est-à-dire que cette rupture-là, je ne l'ai pas théorisée.
2: Vous avez été un des rares candidats socialistes
3: à
2: ne pas vous inscrire dans l'alliance.
3: Exactement.
2: Avec
3: la France insoumise. Et les électeurs, en m'accordant leur confiance, ils ont envoyé ce signal qui est de dire « on peut être d'accord ou pas d'accord avec ce que raconte Jérôme Gage ». Par contre, on soutient la fermeté et le courage dont il a fait preuve en refusant toute forme de compromission avec la France insoumise.
2: Dernier point là-dessus, après on va revenir à la primaire, mais vous déclarez dans Le Point il y a quelques jours, Jean-Luc Mélenchon a réduit à mon statut de juif. Vous considérez que c'est votre c'est à ce statut-là que vous avez été totalement
3: Vous avez mentionné ce texte d'avril 2024. Quand je l'ai lu, les bras m'en sont tombés, parce que essentialiser un compétiteur politique, pour la simple raison qu'à ce moment-là, je tenais le discours de nuance que j'ai toujours tenu s'agissant du conflit israélo-palestinien. Voilà, moi je suis un défenseur de la solution à deux États.
2: Vous vous définissez comme à la fois sioniste et pro-palestinien.
3: Oui, et je considère que sioniste n'est pas un gros mot, contrairement à la dérive qui est en cours aujourd'hui dans le débat public et qui est le fauné pour pouvoir en réalité boycotter des juifs, parce qu'il n'y a pas d'autre mot que ça. Et donc quand vous avez mentionné cette phrase, on me renvoie à la laisse de mes adhésions me fait baigner dans un milieu de fanatisme, et il continue en disant, il a trahi le judaïsme de gauche, c'est-à-dire qu'il donne des bons points et des mauvais points sur qu'est-ce que c'est qu'un bon juif, en l'occurrence un bon juif de gauche ou pas. Ça, c'est insupportable. C'est la première fois dans la vie politique que quelqu'un m'a essentialisé. Moi, je ne mets jamais en avant mon identité personnelle, parce que, je le redis, je suis un enfant de la République, un universaliste républicain, et je refuse de s'adresser aux gens en les mettant dans des cases. Ça s'appelle essentialiser. Ça s'appelle je m'adresse à vous avec les mots qui vont vous plaire, parce que j'estime que c'est ça qui va me faire gagner des élections. C'est pas la bonne manière de faire les choses. Dans ce pays, il y a assez de lignes de fracture pour justement venir opposer les uns aux autres et, en l'occurrence, importer le conflit israélo-palestinien sur le territoire national.
2: Je reviens à la primaire. Il y a un débat sur le débat. Premier débat télévisé sur France Télé le 6 octobre. Raphaël Glucksmann dit que ça suffit, mais tous les autres, dont vous, considérez que non, il en faut deux autres, un sur LCI, un sur BFM en l'occurrence.
3: Écoutez, si on veut la réussite de ce moment singulier, franchement, cette primaire, elle a été décidée tardivement, les règles du jeu, etc. Bon, maintenant, c'est lancé. Donc, il faut que ça marche. Pour que ça marche, il faut qu'il y ait des gens qui viennent, qui puissent voir, ce que sont les uns les autres, les propositions, le style, le tempérament. Moi, c'est ça que je mets en avant. J'ai des caractéristiques, j'ai cette tonitruance, cette impétuosité, ces convictions chevillées au corps. Il faut qu'on puisse le voir. Et donc, faut pas se dire que les débats sont inutiles. Ils vont permettre de mobiliser et surtout, justement, de dire à des gens, mais venez participer à cette primaire, venez vous inscrire sur le, il y aura un site internet. D'ici là, je fais un peu de pub, je fais comme Annabelle. Moi, j'ai un site internet qui s'appelle jeromegage2027.fr, et toutes celles et ceux qui se reconnaissent dans mon combat, c'est le moment. Venez filer un coup de main, venez juste cliquer, me laisser vos coordonnées, échanger avec moi. Et donc, de la même manière, il faut que ces débats aient lieu, faut que personne ait peur de ces débats. Je suis sûr que personne a peur de ces débats. C'est collectivement qu'on arrivera, justement, pendant un mois et au-delà, à formuler l'ensemble de nos propositions sur le pouvoir d'achat, sur les services publics, sur l'accès aux soins, sur la transition écologique, sur les sujets essentiels. Moi, je veux parler de tout. Moi, je suis à gauche, mais il y a aucun tabou. Je veux parler de sécurité, je veux parler d'immigration, je veux parler évidemment d'autres sujets régaliens comme les questions de défense. Et sur toutes ces questions, on part des préoccupations des Français et on apporte des solutions pragmatiques, efficaces. C'est ce que je fais en matière d'immigration, par exemple, quand je dis que pour réussir l'intégration, il faut planifier l'immigration. C'est un sujet un peu tabou parfois à gauche. Donnant la préférence travail plutôt que la préférence nationale comme le Rassemblement national. Je veux parler de sécurité sociale parce que c'est notre patrimoine commun. Moi, je défends une sécurité sociale intégrale pour que on n'ait plus besoin d'avoir une complémentaire santé qui est injuste, inégalitaire, souvent très coûteuse pour les jeunes, les chômeurs ou les retraités. Je mets l'accent sur les questions de santé. C'est là aussi mon ADN. Moi, je travaille depuis des années sur les questions de vulnérabilité. On parle jamais des personnes en situation de handicap, des 11 millions d'aidants qui accompagnent chaque jour, soit des personnes malades, soit des personnes âgées isolées. Voilà autant de sujets qui sont le lien qui fait la force de notre pays.
2: Sur la laïcité, donc vous l'avez rappelé, un spécialiste, le Premier ministre vous a confié récemment une mission. Qu'est-ce que vous pensez de la proposition du RN, formulée il y a quelques jours, d'interdire le port du voile dans les rues sous peine d'amende?
3: Mais vous vous rendez compte comment on s'assied sur le compromis qui a été fait en 1905 avec la loi relative à la séparation des églises et de l'État et avec le travail d'Aristide Briand? Parce que là, ça veut dire que, vous savez, l'article premier de cette loi, c'est la République assure la liberté de conscience. C'est-à-dire que chacun a le droit d'avoir sa religion et de pouvoir l'exercer. Si demain, on dit à des personnes, vous ne pouvez plus avoir votre liberté de conscience dans la rue, donc demain, on va dire à un juif de ne pas porter la kippa dans la rue, à une femme voilée de ne pas porter le voile dans la rue, et donc on va venir s'ingérer dans l'intime des gens. Voilà, chacun peut avoir son rapport à la religion et considérer qu'elle devrait plutôt rester dans la sphère totalement privée. Mais la liberté de conscience, c'est une singularité française. Il y a des pays où on n'a pas le droit d'exprimer sa religion, ou à l'inverse, il y a des pays où il y a une religion d'État qui s'impose d'une certaine manière aux uns et aux autres. Moi, c'est pas ma conception. Je suis un défenseur de l'égalité femmes-hommes. Je n'aime pas que les religions, qui parfois ont une vision un peu patriarcale, imposent, et c'est assez commun à tous les monothéismes, on peut le dire, imposent une position d'infériorité parfois des femmes par rapport aux hommes. Mais ça, c'est l'éducation populaire, c'est l'émancipation personnelle, c'est le libre arbitre qui permet de faire ces mouvements.
2: Mais c'est pas la loi,
3: et c'est pas des interdictions de cette manière qui ne sont destinées qu'à stigmatiser une partie de nos concitoyens, en l'occurrence les musulmans.
2: Alors, il y a une élection présidentielle en France, mais en Israël, il y a des législatives. Oui. Ce sera dans quelques semaines. Je crois que vous êtes rendu sur place, vous avez rencontré pas mal de monde il y a quelques mois.
3: Je suis allé au mois de mai, c'était mon premier déplacement, en cohérence avec le combat, un des combats que je porte, et je suis allé à la fois en Israël, à la fois à Ramallah et en Palestine, pour pouvoir parler avec ceux des acteurs dont j'estime et j'espère qu'ils sont pour la désescalade et pour trouver un apaisement.
2: Pour qui voteriez-vous si cette aventure vous aviez à mettre un bulletin dans l'urne?
3: Bah écoutez, en cohérence, je l'ai d'ailleurs rencontré, je voterai pour la liste conduite par Yair Golan
2: et avec le chef des démocrates, le parti
3: avec
2: gauche.
3: Le parti les démocrates, notamment parce qu'il s'inscrit d'emblée dans la logique d'une coalition d'union nationale en Israël, et que je trouve que c'est la bonne manière. C'est d'ailleurs aussi inspirant peut-être sur ce qu'on aurait à faire. Alors on n'est pas dans la situation très problématique et inquiétante que connaît Israël, quand on est face à un défi de cette ampleur, et par exemple nous en France on a aussi des défis importants sur la crise de la dette, sur les finances publiques, sur la santé, sur l'école, il y a des moments où peut-être qu'on peut converger et être dans une logique d'union nationale.
2: Merci Jérôme Gage d'avoir répondu aux questions de Radio J.
1: Merci beaucoup David, on se retrouvera lundi matin à 7h45.
2: Absolument. 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
1: Bonjour à toutes et à tous, bon réveil et bienvenue sur RCJ en ce jeudi 3 septembre 2026, il est 8h.
2: La matinale info, Elsa Parienté.
1: Au programme de cette édition, les plans israéliens pour Gaza, les détails avec notre analyste de l'actualité israélienne Rina Bassist, puis l'invité de cette édition Sarah Sialom, avocate spécialiste en droit international. On fait tout de suite un tour d'horizon de l'actualité sur RCJ.
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1: Bonjour Victor.
3: Bonjour Elsa, bonjour à tous. Les forces israéliennes ont neutralisé plus de 26 km de tunnels depuis l'entrée en vigueur du cessez-le-feu dans la bande de Gaza, annoncé de Tsahal hier. Les soldats du commandement sud restent déployés à proximité de la ligne jaune, conformément au cadre établi par l'accord de cessez-le-feu, précise l'armée. Ces forces poursuivront leurs opérations afin de protéger leur position et d'éliminer toute menace. Ofer Winter a posé un ultimatum à Benjamin Netanyahou sur la conscription des orthodoxes. Son parti, Amecha Israel, ne rejoindra aucun gouvernement sans l'adoption préalable d'une loi imposant à tous les jeunes de se présenter au service militaire. Si cela ne se produit pas, nous ne participerons pas au gouvernement. Point final, a insisté Ofer Winter. En visite depuis une yeshiva de Sderot, Benjamin Netanyahou a adressé une sévère mise en garde à l'Iran, affirmant qu'une attaque contre Israël constituerait l'une de ses dernières décisions. Les États-Unis ont saisi plus de 560 000 dollars en dons de crypto-monnaies destinées au Hamas. Ces saisies privent le Hamas des ressources dont il dépend pour recruter et radicaliser les individus en ligne et pour financer des attaques barbares comme celle du 7 octobre, a expliqué le ministère de la Justice américain. Israël ne doit pas s'inquiéter, vous savez pourquoi ? Parce que je suis le président et que je m'occuperai d'Israël. Voici les mots prononcés hier soir par Donald Trump au cours d'un bref entretien téléphonique avec la 12e chaîne d'information israélienne. Le président américain a également tenu une conférence de presse lors de laquelle il est revenu sur les affrontements de ces derniers jours avec la République islamique. Tout en envisageant de mettre fin à la guerre, il a prévenu que toute riposte iranienne entraînerait des frappes beaucoup plus dures encore. On l'écoute.
4: Ils nous ont donné une petite tape d'amour, mais nous les avons frappés très fort la nuit dernière. Nous avons éliminé tout le nouvel équipement qu'ils ont essayé de construire le long du détroit d'Hormuz. Certains défensifs, certains offensifs. Ils essayaient de voir les navires parce qu'ils ne peuvent pas les voir. Nous éliminons beaucoup de navires. Ils ne peuvent pas les voir car ils n'ont pas de radar, car nous les avons fait exploser. Et nous avons fait exploser bien plus que leur radar la nuit dernière. C'était une attaque très lourde la nuit dernière. Et nous sommes prêts à en faire une autre à tout moment.
3: À noter que malgré les avertissements du président américain, le Koweït a indiqué ce matin faire face à des attaques hostiles de missiles et de drones à la suite d'une nouvelle agression iranienne. Une nouvelle flottille tentera de rejoindre Gaza. Celle-ci devrait effectuer des escales dans plusieurs ports européens, notamment en Espagne, en Italie et au Portugal, avec pour objectif d'arriver dans l'enclave palestinienne en octobre. Deux personnes ont été tuées et plusieurs autres, dont trois policiers, ont été blessés lors d'une fusillade survenue hier à Minneapolis aux États-Unis. La personne soupçonnée d'être l'auteur des tirs est morte et pour l'instant, les causes de son décès ne sont pas connues, a précisé le porte-parole de la police locale. En Espagne, des dizaines de milliers de personnes se sont rassemblées dans plusieurs villes du pays pour protester contre la gestion par Madrid de la crise migratoire qui a touché l'enclave de Ceuta en juillet dernier. Selon les autorités de Ceuta, au moins 10 000 migrants seraient encore présents dans l'enclave. La police criminelle allemande a identifié deux hommes au passeport russe suspectés d'avoir amené un drone explosif à l'aéroport de Leipzig. Tentative d'attentat imputée hier à la Russie par Berlin. Ils auraient été identifiés grâce à des traces ADN retrouvées par la police scientifique sur un drone, dans une boîte de conserve remplie d'explosifs, ainsi que sur une antenne fixée à un arbre. Selon le média Politico, la Maison-Blanche a poussé des entreprises spatiales américaines, dont le géant d'Elon Musk, SpaceX, à ne pas participer au sommet spatial voulu par Emmanuel Macron et organisé à Paris la semaine prochaine. En cause, la participation à cet événement pourrait être interprétée comme un soutien tacite aux politiques de l'Union européenne. Co-présidé par la France et l'Allemagne, ce sommet se tiendra à Paris au Grand Palais les 9 et 10 septembre. Jean-Noël Barrot a appelé l'Union européenne à adopter de nouvelles sanctions contre le responsable de violences commises par des extrémistes israéliens en Cisjordanie. Le ministre français des Affaires étrangères estime que l'explosion de la violence et les actes de terreur de ces dernières menacent à la fois la solution à deux États, la dignité du peuple palestinien, la sécurité d'Israël et de la région. Le ministre a même établi un parallèle avec les mesures prises par l'Union européenne après l'annexion de la Crimée par la Russie en 2014, lorsque les importations en provenance du territoire avaient été bloquées. Il a ainsi appelé la Commission européenne à avancer dans la même direction. Un professeur de sport ayant exercé dans le Pas-de-Calais a été mis en examen et incarcéré après des accusations d'agression sexuelle et de viol sur mineurs. Les faits présumés se sont déroulés entre 2012 et 2025. 7 victimes mineures au moment des faits ont été recensées. Il n'est pas exclu qu'il puisse y en avoir d'autres, selon la procureure de Boulogne-sur-Mer. Plusieurs sites internet liés au ministère français de la Transition écologique ont été inaccessibles hier à la suite d'une nouvelle cyberattaque, la dernière d'une série visant des organismes publics du pays. Selon le site spécialisé French Breaches, l'attaque a été revendiquée sur un forum criminel par un utilisateur anonyme. Celui-ci prétend également disposer de plusieurs milliers de données. Et enfin, après une première rencontre autour de la tapisserie de Bayeux hier, le nouveau Premier ministre britannique Andy Burnham et le président français Emmanuel Macron se retrouvent ce matin à Londres pour des discussions sur l'immigration, l'Union européenne ainsi que sur la guerre en Ukraine.
1: Merci beaucoup Victor Benchimol, 8h06 sur RCJ. Restez avec nous dans un instant, l'actualité israélienne avec Rina Bassist.
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1: Sur RCJ, l'actualité israélienne, comme chaque jeudi, c'est avec vous, Rina Bassist, bonjour.
11: Bonjour, Elsa Bokertov.
1: Et on commence par la bande de Gaza, au cœur des déclarations du Premier ministre et aussi de cette campagne qui se poursuit en vue des élections législatives du 27 octobre prochain. On écoute Benjamin Netanyahou depuis la bande de Gaza hier.

0: Féministe, on ne parle pas vraiment de long terme. On parle de court terme où Israël continue cette campagne pour éliminer le chef de Hamas, comme c'était fait cette semaine. Et Benjamin Netanyahu a dit très clairement, pour l'instant, on reste ici. On contrôle, on n'a aucune intention de bouger de cette ligne jaune. Et je crois que tous les partis qui sont engagés dans ce plan du président américain Donald Trump ont compris qu'Israël, pour l'instant, Israël bouge pas. Ça veut dire en fait qu'il faudra que cette administration, cette nouvelle administration, cette branche exécutive du Conseil des paix doit entrer dans la bande de Gaza et commencer à travailler, sachant que l'armée israélienne est toujours déployée et dans cette région de la ligne jaune. Et pour l'instant, comme vous avez bien dit, ça patine. Et il y a Israël de son côté qui empêche l'entrée chaque fois, qui met des obstacles sur le chemin. Mais il y a aussi d'autres problèmes. Par exemple, il y a un problème financier parce que il y a peu ou pas, en fait, des pays qui ont contribué et jusqu'à maintenant, à cet projet de réhabilitation de la bande de Gaza, et sans argent, ça sera très difficile à cette administration à commencer à travailler parce que, une partie de cette idée, c'est qu'il faut reconstruire tous les services pour les citoyens de la bande de Gaza. Il faut s'en débarrasser, en fait, des gens qui étaient trop affiliés avec les Hamas et mettre d'autres fonctionnaires à leur place sans argent. Sans un budget, ça sera extrêmement compliqué.
1: Il y a eu, il y a quelques jours, cette vidéo qui a fait polémique de Bezalel Smotrich qui veut Gaza sans Palestiniens. On a Israël Katz qui se dit prêt à faciliter l'émigration depuis Gaza, mais selon lui, Donald Trump a gelé le projet. Gaza, c'est devenu aujourd'hui, via ses déclarations, plus un thème de campagne que de gestion sécuritaire.
0: Je suis même pas sûr que c'est un thème de campagne, même si l'extrême droite essaye de le faire. Parce que on va pas, même s'il y aura un autre gouvernement, un gouvernement de changement, même s'il y aura par exemple Naftali Bennett, moi je vois pas l'armée israélienne, ça va pas se retirer de la ligne jaune. Et il y aura peut-être plus de flexibilité justement pour la mise en place de ce plan des 20 points du président américain Donald Trump. Mais si on regarde ces plans, effectivement, comme Israël Katz a dit, cette idée initiale du Trump de pousser dehors les Gazaouites, non, cette idée, on la voit plus dans les plans. Vous avez mentionné Bezalel Smotrich, mais il y a aussi Itamar Ben-Gvir qui sort une sorte de plan, encore un plan de campagne, disons. Et nous, on va transférer presque tous les citoyens, les résidents de Gaza hors de cette région. On va faire ça de façon volontaire, on va leur payer, il y aura des accords avec des pays tiers pour les accueillir, tout va être bien arrangé, on va faire partir 250 000 la première année, plus que 1 million la deuxième. On va pas entrer dans un gouvernement qui va pas accepter ces plans. Mais tout ça, pour l'instant, c'est une campagne électorale et c'est très, très clair que la communauté internationale va jamais, jamais, jamais accepter ça, que les conséquences pour Israël, s'il y aura un gouvernement israélien qui adopte ces plans folles, les conséquences vont être très, très, très graves.
1: Justement, cette campagne marquée ces derniers jours par les alliances ou refus d'alliances plutôt à droite. Aujourd'hui, est-ce que ça fait sens d'en parler? Mais qui tient la course en tête?
0: C'est difficile à dire parce que justement, il y avait un sondage de la chaîne 13 qui vient d'être publié ce matin et qui bascule un peu cette balance de pouvoir qui dit que en fait Eisenkot il a un peu moins de voix qui était prévu dans d'autres sondages. Il y avait d'autres sondages qui voyaient 24 sièges pour la partie Achar de garder Eisenkot. Là on est sur 22, donc 2 sièges c'est beaucoup. Il y a d'autres partis, par exemple la partie de Bezalel Smotrich qui soudainement arrive entrer dans la Knesset avec 4 sièges. Avant, cette partie n'arrivait pas à entrer dans la Knesset. Donc, il y a beaucoup de fluctuations et encore, il faut faire

0: très, très attention. Et ce sondage, d'un jour au lendemain, la situation change. Mais ce qui est clair, c'est qu'on a vu pendant des mois, et c'est encore le cas, c'est le fait que Gadi Eisenkot, même s'il rassemble autour de lui tous les partis d'opposition sionistes aux juifs, et s'il fait pas partenariat avec les partis arabes, il arrive pas à cette majorité de 61. Ça, c'était clair aussi dans ces sondages, ces derniers sondages de la chaîne 13. Il faudra justement une réflexion très profonde de la part de M. Eisenkot et Naftali Bennett et Yair Lapid et les autres, pour se demander qu'est-ce qu'ils veulent plus, et avoir une coalition de majorité ou ne pas faire partenariat avec les Arabes.
1: Et enfin, Rina, Israël qui craint une attaque de la République islamique d'Iran pendant les fêtes. Comment le retour des secousses actuelles entre les États-Unis et la République islamique peuvent véritablement impacter Israël?
0: La décision est dans les camps iraniens, ça c'est clair. Pour l'instant, les Américains, ils mettent de plus en plus de pression, surtout économique, sur les Iraniens. Les Iraniens, pour l'instant, ne cèdent pas. Est-ce qu'ils préparent une attaque contre Israël? C'est difficile à dire, mais il y avait justement le ministre de la Défense, Israël Katz, qui a dit quelque chose qui n'était secret à personne. Et nos ennemis aiment bien nous attaquer pendant les fêtes. Bon, on a vu ça déjà avec la guerre de Yom Kippour à 73, ça date beaucoup d'années. Et on a vu ça bien sûr avec les 7 octobre. Est-ce qu'il y aura quelque chose Rosh Hashanah? On espère que non, bien sûr.
1: Merci beaucoup Rina pour toutes tes précisions. On vous retrouve la semaine prochaine sur RCJ, 8h15. Restez avec nous dans un instant. L'invité de cette édition, Sarah Sialom, avocate spécialiste en droit international.
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0: 8h17 sur RCJ, l'invité de cette édition, Sarah Sialom, avocate spécialiste en droit international. Bonjour.
1: Bonjour.
0: On va revenir avec vous sur cette nouvelle étape dans la procédure sur Gaza initiée par l'Afrique du Sud auprès de la Cour internationale de justice. C'était le 25 août dernier. Est-ce que vous pouvez nous dire un peu ce qu'il en est ?
1: L'Afrique du Sud, elle a tout simplement demandé à la Cour internationale de justice de venir constater, alors c'est ce que l'Afrique du Sud allègue, mais qu'Israël ne se conformerait pas aux mesures provisoires qui ont été prises par les ordonnances dont on a beaucoup entendu parler, notamment en 2024. Le contenu exact, il n'est pas publié, mais en tout cas, c'est cette demande qu'a fait l'Afrique du Sud il y a quelques jours.
0: Il y a une question aussi du temps pris par cette procédure que vous mettez en avant et qui semble aller à l'encontre de l'urgence présentée dans un premier lieu. Quel temps ça peut prendre encore ? Et on se souvient que quand même il y avait eu cette information en janvier dernier qu'un génocide était plausible. Est-ce qu'il y a eu des évolutions depuis ? Est-ce que cette décision, elle peut vraiment être infirmée au terme de la procédure ?
1: C'est un peu tout le paradoxe de l'Afrique du Sud, c'est-à-dire qu'elle a saisi la Cour internationale de justice dans très peu de temps après le début de la guerre à Gaza, et notamment ce qui était allégué par Pretoria, c'est il y a une urgence, il y a un génocide qui est en train de se passer. Visiblement, la réalité de ce génocide n'était pas très compliquée à établir pour Pretoria. Ce qui s'est passé, c'est qu'on a eu 3 mesures d'ordonnance, et effectivement, ce qui a été assez mal compris dans ces ordonnances de 2024, c'est le sens même. En fait, finalement, de ces ordonnances, on a pu lire notamment que la Cour avait confirmé qu'un risque de génocide était plausible. Ce n'est absolument pas ce qui a été jugé par les juges de la Haye. La présidente de la Cour internationale de justice de l'époque, d'ailleurs, s'est exprimée dans les médias pour un peu mettre fin à ce doute. Et ce qui est d'ailleurs assez intéressant, c'est qu'un juge qui a voté donc positivement pour les ordonnances a rendu un avis séparé, estimant que Pretoria n'amenait pas les éléments pour établir la réalité d'un génocide. Ce qui s'est passé ensuite, et ce qui est d'ailleurs un peu plus paradoxal, c'est que Pretoria a pointé du doigt Israël pour le temps que l'État mettait à présenter finalement ses observations, justement pour présenter ses moyens de défense. Et alors que vous aviez l'Afrique du Sud qui estimait que l'affaire était urgente et qu'on ne devait pas en substance laisser à Israël le temps de présenter ses arguments, Pretoria a demandé un délai pour pouvoir répondre aux écritures d'Israël, sauf qu'ils ont demandé un délai d'au moins 18 mois. Et par truchement procéduraux, on sait qu'au minimum, on n'aura pas d'audience sur le fond avant 2029. Donc pour une affaire qui était à ce point urgente pour l'Afrique du Sud, de se retrouver avec un délai tel, parce qu'on sera plusieurs années après le début de la guerre, il y a effectivement quelque chose d'un peu paradoxal.
0: Il y a toujours ce temps de la justice qui est plus long. Par ailleurs, peut-être dans les dossiers suivis dans les juridictions internationales qui concernent les victimes du Hamas, est-ce que là aussi on est sur le temps long où il y a eu peut-être des avancées dont on n'aurait pas eu connaissance ?
1: On est effectivement sur un temps long. Alors, il y a plusieurs degrés de niveau de juridiction qui se sont saisis finalement de ce qui s'est passé le 7 octobre. Alors, vous avez les juridictions nationales, notamment en France, puisque vous avez malheureusement beaucoup de victimes qui avaient la double nationalité franco-israélienne, donc nécessairement cela vient saisir la France. Vous avez une information judiciaire qui est ouverte à Paris, mais pour le moment, les choses n'évoluent pas. Pas nécessairement. Alors après, il y a effectivement des difficultés d'accès pour les preuves, etc. Mais il y a un peu un statu quo, malheureusement. Effectivement, surtout au niveau des juridictions internationales, c'est un temps extrêmement long. Néanmoins, ce qui est intéressant quand même de soulever concernant la procédure devant la Cour internationale de justice, c'est que ce temps long, il n'est pas seulement du fait de la Cour, il est également du fait de la partie qui a l'initiative de la procédure, ce qui n'est pas forcément le cas pour ce qui se passe en France ou même la procédure devant la Cour pénale internationale, qui de toute façon va nécessairement connaître un coup d'arrêt puisque le procureur Khan a été tout simplement démis de ses fonctions après des allégations qui ont été confirmées d'harcèlement sexuel. Donc pour la Cour pénale internationale, il y a ça qui se rajoute en plus.
0: Est-ce qu'il y a d'autres dossiers au cœur de la justice internationale en ce moment ? On est habitué à entendre qu'Israël est souvent ciblé dans ces espaces-là. Est-ce que ces juridictions se saisissent aussi, par exemple, de l'Afghanistan ou d'autres pays où vraiment il y a des violations des droits humains qui sont assez flagrantes ?
1: Ces juridictions s'en saisissent, c'est simplement que l'intérêt porté au droit international et à la justice internationale se retrouve assez limité. Ce qui est un problème, c'est devant la Cour pénale internationale, vous avez des procédures concernant le Soudan. Ce qui est assez intéressant de noter d'ailleurs, c'est que cette procédure ouverte pour notamment la situation au Darfour est la seule ouverte pour génocide à la Cour pénale internationale. La seule, l'unique. Vous avez également une affaire qui a été jugée dont l'audience s'est tenue en janvier de cette année concernant la situation des Rohingyas au Myanmar, la Birmanie. En fait, c'est que la justice internationale, elle existe. Simplement, l'intérêt qui est porté à ces procédures se limite lorsqu'il n'est pas question de l'État hébreu. Il y a une autre réalité quand même à souligner concernant la CPI. Il est assez étonnant de voir que le procureur Khan avait émis des mandats d'arrêt dans un conflit qui était encore en cours. C'est pas quelque chose qui se voit énormément. On a pu avoir effectivement un mandat concernant l'Ukraine, mais ça reste quand même assez étonnant. Et ce qui avait notamment pu étonner, c'était le parallèle dans la date d'émission des mandats d'arrêt. Donc pour des chefs du Hamas, notamment Mohamed Deif et Benjamin Netanyahu et Noav Gallant, sachant que des associations de victimes et des avocats de victimes du 7 octobre avaient demandé ces mandats d'arrêt bien avant. Ça avait pu interroger.
0: Autre sujet sur ces dizaines de journalistes gazaouis qui ont été annoncés pendant des mois, des années comme tués et qui étaient en réalité affiliés au Hamas. On l'entend là ces derniers temps du fait d'une enquête de Libération sur le sujet en France. Est-ce que lorsque les mouvements terroristes sont en cause dans des conflits, il n'y a pas une sorte de règle qui permette que les chiffres diffusés puissent être empreints d'une certaine impartialité?
1: Ce serait l'idéal, à l'heure actuelle, il n'y a pas d'obligation imposée aux États concernant la fiabilité et la réalité des chiffres allégués ou des allégations alléguées. Ce qui est assez intéressant de relever néanmoins, et je pense que c'est important de le rappeler, le fait d'avoir une veste avec écrit presse, ce n'est pas un totem d'immunité. Il n'existe, et ça peut d'ailleurs étonner, il n'existe pas en fait en droit international humanitaire, donc c'est toutes les règles qui entourent la conduite des conflits armés, il n'existe pas de règles spécifiques à la protection des journalistes dans les conventions de Genève. C'est-à-dire qu'ils jouissent des mêmes protections que les civils. Donc en fait, si vous suivez bien, à partir du moment où vous n'êtes plus un civil, les protections des conventions de Genève, en fait, donc pour les civils, ne s'applique plus à vous. Ça veut dire que, et peut-être ça peut étonner, mais c'est la réalité des conventions de Genève, à compter du moment où vous avez un journaliste, même parce qu'il y a des questions vis-à-vis de la réalité de leur activité, mais à supposer qu'ils sont véritablement journalistes, même affiliés au Hamas et leurs outils de propagande. À compter du moment où vous avez une personne qui participe directement à la conduite des hostilités, notamment dans des fonctions combattantes, ça devient une cible militaire légitime. Ça ne veut pas dire qu'on peut faire tout et n'importe quoi, mais il n'y a pas de protection qui s'appliquera à eux en raison de leur qualité de journaliste s'ils ont une fonction combattante, et c'est notamment ce qui ressort de cet article de Libération.
0: Il y a aussi, là c'est pas sur le plan de la justice mais sur celui des instances internationales, on a Antonio Guterres qui, à l'approche là de la fin de son mandat, reconnaît il y a quelques jours que certains de ses experts, et rapporteurs de l'ONU, étaient, je cite, totalement hors de contrôle. Ça aussi, est-ce que ça s'inscrit dans ce que vous observez des instances internationales, de la justice internationale notamment depuis 3 ans, qu'il y a quand même une forme de biais vis-à-vis Israël ou une complexité à pouvoir reconnaître les faits à l'instant T, et ça prend à chaque fois énormément de temps?
1: Malheureusement, si jamais le bien anti-israélien n'était vu que de 3 ans, j'ai envie de vous dire qu'on pourrait presque s'en réjouir. Ce n'est pas la première fois que vous avez un secrétaire général qui admet qu'il y a un problème au niveau des Nations Unies. En fait, ce qu'il faut comprendre, et ça c'est un peu un problème dans la manière dont les Nations Unies sont présentées dans les médias, c'est que les Nations Unies sont vues comme un tout, indivisible. Ce n'est absolument pas le cas, comme les Nations Unies n'ont jamais été le temple du droit international et surtout n'ont jamais eu vocation à l'être. C'est une arène politique, ça la rend pas moins bien, c'est une réalité. Les Nations Unies sont une arène politique, vous avez des États qui ont leurs propres intérêts, des intérêts étatiques, des intérêts régionaux. Ce qu'on voit effectivement, c'est que vous avez le plus gros groupe de votants aux Nations Unies, qui est l'Organisation de coopération islamique, qui a dans ses statuts un positionnement anti-israélien assumé, qui réunit plus de 60 pays. Donc c'est le plus gros groupe de votants. Ce qui peut aussi expliquer pourquoi on se retrouve avec un déséquilibre total dans les résolutions votées notamment par l'Assemblée générale des Nations Unies. Ensuite, concernant ces rapporteurs spéciaux, il est très important de lever un doute sur le fait que ces personnes ne parlent pas au nom des Nations Unies. Ce qu'il faut comprendre, c'est que ce ne sont même pas à proprement parler des employés des Nations Unies. Ils ne reçoivent pas un salaire, comme par exemple des personnes qui travaillent au secrétariat général. En fait, ils sont mandatés de mission pour les Nations Unies, mais ils n'ont pas la capacité de pouvoir parler en leur nom. Il y a une réalité, alors on doit lui reconnaître, Guterres n'a pas la possibilité congédier ses rapporteurs spéciaux. C'est seulement le Conseil des droits de l'homme, puisque c'est lui qui les mandate. Le problème, c'est que le Conseil des droits de l'homme est sans doute l'instance onusienne qui a un biais anti-israélien le plus marqué. Je prends pour simple exemple ce qu'on appelle le point numéro 7, qui a été voté fin des années 2010. C'est-à-dire que à chaque fois que le Conseil des droits de l'homme se réunit, systématiquement la question d'Israël est évoquée. C'est un point permanent depuis des années. Vous n'avez jamais eu d'équivalent, pas lors de la guerre du Soudan, pas lors de la guerre en Ukraine, pas lorsque vous aviez par exemple la guerre civile en Syrie. C'est-à-dire que systématiquement la question d'Israël sera évoqué. Et donc forcément, lorsqu'on voit cette manière de procéder, on peut comprendre pourquoi ça a pu aboutir à la création de mandats comme celui de Francesca Albanese, ce qu'on appelle la Commission of Inquiry, qui a rendu un rapport complètement à charge concernant Israël. Mais on comprend en fait finalement tous ces biais et les déclarations, malheureusement, d'Antonio Guterres, elles sont pas très étonnantes pour toute personne qui connaît un peu les Nations Unies.
0: Merci beaucoup Sarah Ciel, avocate et spécialiste en droit international, pour cet éclairage. 8h29 sur RCJ, c'est la fin de cette édition. Merci à toutes et à tous de l'avoir suivi. À 11h, retrouvez Décryptage, Annette Lévy-Villard qui reçoit Sonia Devillers pour son nouveau livre Le Fabuleux Piano chez Robert Laffont. On se retrouve quant à nous à midi pour la suite de l'information. Très belle journée sur RCJ.
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4: Bonjour à tous, ravi de vous retrouver pour cette nouvelle saison d'information locale. Nous sommes le jeudi 3 septembre et voici votre journal d'information locale. Patrick Bruel a annulé sa tournée de 35 dates, dont son concert du 30 octobre au Dôme de Marseille. Mis en examen dans 4 dossiers, notamment pour viol et tentative de viol, le chanteur invoque un souci d'apaisement et conteste les accusations. Son avocate assure que tous les billets seront remboursés. Les spectateurs doivent s'adresser à leur point de vente ou effectuer la demande depuis leur espace client. Le Casim souhaite attirer l'attention sur la multiplication d'arnaques téléphoniques dont sont victimes leurs bénéficiaires, certains ayant eu la mauvaise surprise de découvrir leur compte bancaire vidé. Gilles Bendriem, responsable des services généraux du centre social, détaille à Magali Barthès quelques recommandations utiles.
5: Le Casim souhaite attirer tout particulièrement votre attention sur la multiplication des appels téléphoniques frauduleux et des tentatives malveillantes. Les impostures peuvent prendre la forme d'un appel téléphonique, d'un message ou d'une visite à domicile. Les fraudeurs peuvent être très convaincants et prétendent travailler pour une banque, une administration, une assurance, un opérateur téléphonique, un service de livraison ou autre entreprise connue. Au téléphone, ne communiquez jamais vos informations personnelles ou bancaires. À votre domicile, n'ouvrez jamais votre porte à une personne que vous n'attendez pas. Gardez votre porte fermée en cas de doute. Trois règles simples à retenir. Au téléphone, je ne donne aucune information confidentielle. À ma porte, je n'ouvre pas à une personne que je n'attends pas. En cas de doute, je raccroche, je garde ma porte fermée et je demande conseil. Votre vigilance est votre meilleure protection.
4: Quelques 200 000 lycéens ont repris le chemin des classes cette semaine en Provence-Alpes-Côte d'Azur. En déplacement mardi au lycée Vauvenargues à Aix-en-Provence, Renaud Muselier, le président de la région Sud, a défendu les aides de la région et s'est prononcé en faveur de lycées sans téléphone portable. On l'écoute à notre micro.
6: Grosso modo, ça fait 2 200 euros à peu près de gains pour la famille, hein, pour chaque foyer. C'est conséquent quand même pour la collectivité, mais je pense que c'est nécessaire dans ce contexte si on veut avoir une vie dans les lycées. Nous, on s'occupe essentiellement du public, la liberté, l'égalité, la fraternité, le respect des règles, le respect de soi, le respect du professeur, et à apprendre à évoluer dans cette société qui est souvent parfois complexe. Et je suis très favorable pour ma part au fait qu'il n'y ait plus d'accès au portable dans les lycées. Ça leur permet de se déconnecter et aussi de s'appliquer, écouter le professeur, quoi. C'est pas mal aussi.
4: Après un été marqué par la canicule et le manque de pluie, les restrictions d'eau restent en vigueur en Provence en ce début septembre. Dans les Bouches-du-Rhône, plusieurs communes autour d'Aix-en-Provence, de Berlétan, de Jouques et de Pérol sont en alerte renforcée. Les particuliers ne peuvent pas arroser entre 8h et 20h. Le remplissage des piscines et le lavage des voitures hors station équipées sont également interdits. Plusieurs communes du Vaucluse et des Alpes de Haute-Provence restent aussi concernées. Les règles par commune sont disponibles sur vigio.gouv.fr. En football, le président de l'OM, Stéphane Richard, a dressé mercredi soir sur RMC le bilan de son premier mercato. Le club n'a pas atteint l'objectif de masse salariale fixé par la DNCG, malgré une baisse de 30 à 35%. Aucun nouveau départ n'est toutefois prévu et Igor Paixão restera à Marseille. Franck McCourt couvrira les pertes de la saison et cherche des partenaires. Sans vouloir vendre le club, le retour à l'équilibre prendra au moins 2 saisons sur le terrain. L'OM vise une qualification européenne. Après un an d'absence, le Provençal a réussi son retour au Parc Borély à Marseille. Organisé du 27 au 30 août par la Provence, cette 108e édition a réuni près de 1800 joueurs répartis en 588 triplettes. Le concours a été resserré sur 4 jours et complété par un nouveau trophée des légendes. Les membres du groupe France ont conservé leur titre. Le DJ Yann Muller se produira ce soir à 19h au parc de la mairie de Bagatelle dans le 8e arrondissement de Marseille. Organisé par Fosséo dans le cadre de Septembre en Or, ce concert soutiendra les enfants atteints de cancer. Les recettes financeront une machine de radiothérapie nouvelle génération pour la PHM. Plus de 2,5 millions d'euros ont déjà été réunis sur les 3 millions nécessaires. La météo aujourd'hui, le soleil dominera le ciel. Côté température, il fait 21 degrés ce matin et jusqu'à 33 degrés cet après-midi sur notre belle cité phocéenne. Je vous donne rendez-vous à 13h avec l'invité de la rédaction de Laura Saint. Elle reçoit aujourd'hui le DJ Yann Muller pour nous parler justement de son concert ce soir. Une belle journée à tous et bonne écoute sur les ondes de Radio JM.
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1: Il est temps pour nous de nous retrouver autour du premier rendez-vous de la Viso Marseille pour un déjeuner sous la souka de la synagogue Etzraïm le mercredi 30 septembre à midi. Soukot nous rappelle à travers la fragilité de la souka, la fragilité de l'existence, mais aussi la force du peuple juif lorsqu'il se rassemble et demeure uni. Nous espérons vous retrouver très nombreux pour célébrer ensemble cette belle fête de Soukot. Le consistoire israélite de Marseille vous donne rendez-vous pour son emblématique soirée des vœux le mercredi 16 septembre 2026 à la Grande Synagogue de Marseille à partir de 18h. Cette année, nous vous invitons à nous retrouver autour d'un thème qui nous rassemble, tous ensemble pour demain, aux côtés de Shannon Seban, notre invité d'honneur, tous ensemble pour faire vivre notre communauté, tous ensemble pour transmettre, tous ensemble pour construire l'avenir et imaginer la communauté de demain. Venez partager un moment fort de rassemblement autour de celles et ceux qui font vivre et grandir notre communauté. Un cocktail dînatoire suivra la cérémonie. Réservation obligatoire sur le site du consistoire israélite de Marseille ou par téléphone au 04 91 37 49 64.
0: 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Pour toute demande d'informations communautaires, contactez le standard au 04 91 37 78 78.

0: poète israélien de langue hébraïque, Yehuda Amichai occupe une place importante dans la littérature israélienne de son siècle. Issu d'une famille juive d'éleveurs de chevaux et de maquignons en Bavière, il émigre avec ses parents effrayés dès 1935 par les persécutions nazies et gagne la Palestine mandataire. Ce n'est pas l'étudiant mais le soldat, dans ses interminables veilles militaires entre deux appels, qui découvre la poésie, et précisément celle du poète et dramaturge américano-britannique T.S. Eliot, à proximité du canal de Suez en 1948. Il comprend que la grandeur passée de la langue hébraïque, qu'il a étudiée à l'école, doit devenir simplement par le biais de la poésie, la langue d'un peuple, et produira à sa façon dans sa langue personnelle cette approche intimiste, à la fois populaire et savante, initiée par la rencontre avec l'œuvre de T.S. Eliot. Yehuda Amichai publie son premier recueil de poètes en 1955, intitulé « Aujourd'hui et autres jours », puis son second en 1958. En quelques années, de bouche à oreille, c'est un véritable succès populaire. Il a été tenté par les nouvelles, les pièces de théâtre et surtout le roman avec « Ni maintenant, ni ici » en 1963, mais la reconnaissance populaire le place d'emblée parmi les grands poètes de sa génération. Son œuvre prend souvent l'aspect d'une célébration d'être aimé, empreinte d'une douce tristesse ou d'une joie indéfinissable. Elle excelle à esquisser à travers des motifs triviaux de la vie quotidienne la douceur de vivre en Israël et particulièrement à Jérusalem.
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1: Le journal Victor Benchimol.
2: Bonjour Victor.
3: Bonjour Elsa, bonjour à tous. Les forces israéliennes ont neutralisé plus de 26 km de tunnels depuis l'entrée en vigueur du cessez-le-feu dans la bande de Gaza, annoncé de Tsahal hier. Les soldats du commandement sud restent déployés à proximité de la ligne jaune, conformément au cadre établi par l'accord de cessez-le-feu, précise l'armée. Ces forces poursuivront leurs opérations afin de protéger leur position et d'éliminer toute menace. Ofer Winter a posé un ultimatum à Benjamin Netanyahou sur la conscription des orthodoxes. Son parti, Amecha Israël, ne rejoindra aucun gouvernement sans l'adoption préalable d'une loi imposant à tous les jeunes de se présenter au service militaire. Si cela ne se produit pas, nous ne participerons pas au gouvernement. Point final, a insisté Ofer Winter. En visite depuis une yeshiva de Sderot, Benjamin Netanyahou a adressé une sévère mise en garde à l'Iran, affirmant qu'une attaque contre Israël constituerait l'une de ses dernières décisions. Les États-Unis ont saisi plus de 560 000 dollars en dons de crypto-monnaies destinées au Hamas. Ces saisies privent le Hamas des ressources dont il dépend pour recruter et radicaliser les individus en ligne et pour financer des attaques barbares comme celle du 7 octobre, a expliqué le ministère de la Justice américain. Israël ne doit pas s'inquiéter, vous savez pourquoi ? Parce que je suis le président et que je m'occuperai d'Israël. Voici les mots prononcés hier soir par Donald Trump au cours d'un bref entretien téléphonique avec la 12e chaîne d'information israélienne. Le président américain a également tenu une conférence de presse lors de laquelle il est revenu sur les affrontements de ces derniers jours avec la République islamique. Tout en envisageant de mettre fin à la guerre, il a prévenu que toute riposte iranienne entraînerait des frappes beaucoup plus dures encore. On l'écoute.
4: Ils nous ont donné une petite tape d'amour, mais nous les avons frappés très fort la nuit dernière. Nous avons éliminé tout le nouvel équipement qu'ils ont essayé de construire le long du détroit d'Hormuz. Certains défensifs, certains offensifs. Ils essayaient de voir les navires parce qu'ils ne peuvent pas les voir. Nous éliminons beaucoup de navires. Ils ne peuvent pas les voir car ils n'ont pas de radar, car nous les avons fait exploser. Et nous avons fait exploser bien plus que leur radar la nuit dernière. C'était une attaque très lourde la nuit dernière. Et nous sommes prêts à en faire une autre à tout moment.
3: À noter que malgré les avertissements du président américain, le Koweït a indiqué ce matin faire face à des attaques hostiles de missiles et de drones à la suite d'une nouvelle agression iranienne. Une nouvelle flottille tentera de rejoindre Gaza. Celle-ci devrait effectuer des escales dans plusieurs ports européens, notamment en Espagne, en Italie et au Portugal, avec pour objectif d'arriver dans l'enclave palestinienne en octobre. Deux personnes ont été tuées, plusieurs autres, dont trois policiers, ont été blessés lors d'une fusillade survenue hier à Minneapolis aux États-Unis. La personne soupçonnée d'être l'auteur des tirs est morte et pour l'instant, les causes de son décès ne sont pas connues, a précisé le porte-parole de la police locale. En Espagne, des dizaines de milliers de personnes se sont rassemblées dans plusieurs villes du pays pour protester contre la gestion par Madrid de la crise migratoire qui a touché l'enclave de Ceuta en juillet dernier. Selon les autorités de Ceuta, au moins 10 000 migrants seraient encore présents dans l'enclave. La police criminelle allemande a identifié deux hommes au passeport russe suspectés d'avoir amené un drone explosif à l'aéroport de Leipzig. Tentative d'attentat imputée hier à la Russie par Berlin. Ils auraient été identifiés grâce à des traces ADN retrouvées par la police scientifique sur un drone, dans une boîte de conserve remplie d'explosifs, ainsi que sur une antenne fixée à un arbre. Selon le média Politico, la Maison Blanche a poussé des entreprises spatiales américaines, dont le géant d'Elon Musk, SpaceX, à ne pas participer au sommet spatial voulu par Emmanuel Macron et organisé à Paris la semaine prochaine. En cause, la participation à cet événement pourrait être interprétée comme un soutien tacite aux politiques de l'Union européenne. Co-présidé par la France et l'Allemagne, ce sommet se tiendra à Paris au Grand Palais les 9 et 10 septembre. Jean-Noël Barrot a appelé l'Union européenne à adopter de nouvelles sanctions contre le responsable de violences commises par des extrémistes israéliens en Cisjordanie. Le ministre français des Affaires étrangères estime que l'explosion de la violence et les actes de terreur de ces dernières menacent à la fois la solution à deux États, la dignité du peuple palestinien, et la sécurité d'Israël et de la région. Le ministre a même établi un parallèle avec les mesures prises par l'Union européenne après l'annexion de la Crimée par la Russie en 2014, lorsque les importations en provenance du territoire avaient été bloquées. Il a ainsi appelé la Commission européenne à avancer dans la même direction. Un professeur de sport ayant exercé dans le Pas-de-Calais a été mis en examen et incarcéré après des accusations d'agression sexuelle et de viol sur mineurs. Les faits présumés se sont déroulés entre 2012 et 2025. 7 victimes mineures au moment des faits ont été recensées. Il n'est pas exclu qu'il puisse y en avoir d'autres, selon la procureure de Boulogne-sur-Mer. Plusieurs sites internet liés au ministère français de la transition écologique ont été inaccessibles hier à la suite d'une nouvelle cyberattaque, la dernière d'une série visant des organismes publics du pays. Selon le site spécialisé French Breaches, l'attaque a été revendiquée sur un forum criminel par un utilisateur anonyme. Celui-ci prétend également disposer de plusieurs milliers de données. Et enfin, après une première rencontre autour de la tapisserie de Bayeux hier, le nouveau Premier ministre britannique Andy Burnham et le président français Emmanuel Macron se retrouvent ce matin à Londres pour des discussions sur l'immigration, l'Union européenne ainsi que sur la guerre en Ukraine.
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1: Bonjour à tous, ravi de vous retrouver pour cette nouvelle saison d'information locale. Nous sommes le jeudi 3 septembre et voici votre journal d'information locale. Patrick Bruel a annulé sa tournée de 35 dates, dont son concert du 30 octobre au Dôme de Marseille. Mis en examen dans 4 dossiers, notamment pour viol et tentative de viol, le chanteur invoque un souci d'apaisement et conteste les accusations. Son avocate assure que tous les billets seront remboursés. Les spectateurs doivent s'adresser à leur point de vente ou effectuer la demande depuis leur espace client. Le Casim souhaite attirer l'attention sur la multiplication d'arnaques téléphoniques dont sont victimes leurs bénéficiaires. Certains ayant eu la mauvaise surprise de découvrir leur compte bancaire vidé, Gilles Bendriem, responsable des services généraux du centre social, détaille à Magali Barthès quelques recommandations utiles.
2: Le Casim souhaite attirer tout particulièrement votre attention sur la multiplication des appels téléphoniques frauduleux et des tentatives malveillantes. Les impostures peuvent prendre la forme d'un appel téléphonique, d'un message ou d'une visite à domicile. Les fraudeurs peuvent être très convaincants et prétendre travailler pour une banque, une administration, une assurance, un opérateur téléphonique, un service de livraison ou autre entreprise connue. Au téléphone, ne communiquez jamais vos informations personnelles ou bancaires. À votre domicile, n'ouvrez jamais votre porte à une personne que vous n'attendez pas. Gardez votre porte fermée en cas de doute. Trois règles simples à retenir. Au téléphone, je ne donne aucune information confidentielle. À ma porte, je n'ouvre pas à une personne que je n'attends pas. En cas de doute, je raccroche, je garde ma porte fermée et je demande conseil. Votre vigilance est votre meilleure protection.
1: Quelques 200 000 lycéens ont repris le chemin des classes cette semaine en Provence-Alpes-Côte d'Azur. En déplacement mardi au lycée Vauvenargues à Aix-en-Provence, Renaud Muselier, le président de la région Sud, a défendu les aides de la région et s'est prononcé en faveur de lycées sans téléphone portable. On l'écoute à notre micro.
3: Grosso modo, ça fait 2200 euros à peu près de gains pour la famille, hein, pour chaque foyer. C'est conséquent quand même pour la collectivité, mais je pense que c'est nécessaire dans ce contexte si on veut avoir une vie dans les lycées. Nous, on s'occupe essentiellement du public, la liberté, l'égalité, la fatalité, le respect des règles, le respect de soi, le respect du professeur, et à apprendre à évoluer dans cette société qui est souvent parfois complexe. Et je suis très favorable pour ma part au fait qu'il n'y ait plus d'accès au portable dans les lycées. Ça leur permet de se déconnecter et aussi de s'appliquer, écouter le professeur, quoi. C'est pas mal aussi.
1: Après un été marqué par la canicule et le manque de pluie, les restrictions d'eau restent en vigueur en Provence en ce début septembre. Dans les Bouches-du-Rhône, plusieurs communes autour d'Aix-en-Provence, de Berlétan, de Jouques et de Pérols sont en alerte renforcée. Les particuliers ne peuvent pas arroser entre 8h et 20h. Le remplissage des piscines et le lavage des voitures hors station équipées sont également interdits. Plusieurs communes du Vaucluse et des Alpes de Haute-Provence restent aussi concernées. Les règles par commune sont disponibles sur vigio.gouv.fr. En football, le président de l'OM, Stéphane Richard, a dressé mercredi soir sur RMC le bilan de son premier mercato. Le club n'a pas atteint l'objectif de masse salariale fixé par la DNCG, malgré une baisse de 30 à 35%. Aucun nouveau départ n'est toutefois prévu et Igor Paixão restera à Marseille. Franck McCourt couvrira les pertes de la saison et cherche des partenaires. Sans vouloir vendre le club, le retour à l'équilibre prendra au moins 2 saisons sur le terrain. L'OM vise une qualification européenne. Après un an d'absence, le Provençal a réussi son retour au Parc Borély à Marseille. Organisé du 27 au 30 août par la Provence, cette 108e édition a réuni près de 1800 joueurs répartis en 588 triplettes. Le concours a été resserré sur 4 jours et complété par un nouveau trophée des légendes. Les membres du groupe France ont conservé leur titre. Le DJ Yann Muller se produira ce soir à 19h au parc de la mairie de Bagatelle dans le 8e arrondissement de Marseille. Organisé par Fosséo dans le cadre de Septembre en Or, ce concert soutiendra les enfants atteints de cancer. Les recettes financeront une machine de radiothérapie nouvelle génération pour la PHM. Plus de 2,5 millions d'euros ont déjà été réunis sur les 3 millions nécessaires. La météo aujourd'hui, le soleil dominera le ciel. Côté température, il fait 21 degrés ce matin et jusqu'à 33 degrés cet après-midi sur notre belle cité phocéenne. Je vous donne rendez-vous à 13h avec l'invité de la rédaction de Laura Saint. Elle reçoit aujourd'hui le DJ Yann Muller pour nous parler justement de son concert ce soir. Une belle journée à tous et bonne écoute sur les ondes de Radio JM.
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1: Chères auditrices, chers auditeurs, ça y est, c'est la rentrée et je suis ravie de vous retrouver pour une nouvelle saison de 4e saison de Morning Coaching. Et cette année, je vais vous proposer des interviews, des rencontres, des émissions spéciales. On va apprendre, rigoler, écouter, s'inspirer et passer ensemble 20 minutes tous les jeudis matin. Alors cette rentrée, les cartables ressortent, les réveils sonnent un peu plus tôt, les agendas se remplissent, les mails reprennent. Et après quelques semaines où le rythme était différent, chacun retrouve progressivement son quotidien. Mais cette année, pour cette première émission de Morning Coaching, j'ai eu envie de vous donner la parole à vous, auditrices et auditeurs. J'ai posé une question toute simple à des enfants, des parents, des salariés et des entrepreneurs. Cette question, c'est « Pour vous, c'est quoi la rentrée ?» Et vous allez l'entendre, les réponses sont très différentes.
2: La rentrée, pour moi, c'est nul. Et pour les parents, c'est bien, puisqu'ils sont tranquilles.
3: Moi, la rentrée, pour moi, c'est retrouver mes copines. Et le seul truc que j'aime pas, c'est faire les devoirs, mais sinon, j'aime l'école. Moi, la rentrée, c'est trop bien pour l'école.
1: Alors, manifestement, tout le monde n'attendait pas septembre avec la même impatience. Et finalement, les enfants ont peut-être une forme de sagesse. Ils disent spontanément ce que nous, adultes, avons parfois appris à masquer. Reprendre les contraintes après une période de liberté, ce n'est pas forcément réjouissant. Mais chez les adultes, la rentrée prend une autre dimension.
4: La liberté, tant pour les enfants que pour les parents. Pour les enfants, pour découvrir autre chose et pas pour les parents, leur disent quoi faire. Et pour les parents, c'est enfin pouvoir se consacrer à une activité professionnelle et enfin repasser du temps avec sa femme.
5: C'est la rentrée pour tout le monde, du coup c'est la rentrée pour les parents et pour les enfants. On est très content de libérer les enfants et on est très content de retourner au travail. Donc merci l'éducation nationale, merci d'être parents, merci les enfants.
6: Fin de quelque chose et le début d'autre chose. C'est-à-dire que c'est la fin des vacances, mais c'est aussi le début d'une nouvelle année. Les enfants rentrent à l'école, on retrouve les parents, on est content de se retrouver. Les enfants retrouvent leurs copains, on retrouve un rythme aussi. Et puis quand on travaille, c'est qu'on est à son compte, c'est aussi une nouvelle saison qui démarre. Et du coup, la motivation qui recommence et on se dit qu'on va tout réorganiser, tout recommencer et tout mieux faire.
7: J'aime pas la rentrée parce que je retrouve tous mes patients et il faut dire que depuis un certain temps, ils sont de plus en plus pénibles. Merci, monsieur le Covid.
1: Alors, on entend déjà d'autres mots chez les adultes, travail, organisation, objectif, rythme, contrainte. Et puis pour certains, septembre signifie aussi des nouveaux projets.
8: Donc la rentrée, on va rentrer sur l'autoroute de la fortune. Donc on va tout casser. Voilà.
9: Pour moi, la rentrée, c'est comme un lundi, mais en version XXL. On a fait une super pause pendant l'été et on est prêt à attaquer de nouveaux challenges.
10: Pour moi, la rentrée pro, c'est un vrai reset. Je coupe le superflu, je garde 3 priorités maximum et surtout, je décide ce que j'arrête. J'installe 2 routines efficaces, je réactive 2 contacts clés et je bloque des créneaux non négociables pour mon perso. Objectif, repartir focus, sans m'éparpiller, avec de l'élan, mais pas de pression. Voilà.
11: La rentrée. Alors, le top de la rentrée, c'est prendre toutes les bonnes résolutions de l'été, prendre tous les nouveaux projets, et finaliser ce qu'on avait déjà entamé. Voilà, donc c'est reprendre toutes les bonnes résolutions qu'on n'a pas prises pendant l'année et les finaliser d'ici la fin de l'année.
1: Et c'est précisément ce qui m'intéresse en tant que coach, parce que la rentrée est un moment assez particulier psychologiquement. C'est un redémarrage, un peu comme le 1er janvier, mais sans les bonnes résolutions qu'on abandonne parfois 15 jours plus tard. Nous avons devant nous plusieurs mois, un agenda qui se reconstruit et cette impression d'un nouveau cycle qui commence. Alors la question n'est pas seulement « qu'est-ce que je vais faire cette année ?», elle pourrait être « comment ai-je envie de vivre cette rentrée ?» Parce que le piège, vous le connaissez, reprendre exactement là où on s'était arrêté. Les mêmes habitudes, qu'elles soient bonnes ou mauvaises, les mêmes journées, trop remplies, les mêmes « je n'ai pas le temps », les mêmes réunions auxquelles on assiste sans vraiment savoir pourquoi et parfois les mêmes frustrations. Comme si septembre consistait simplement à appuyer sur le bouton « lecture » après avoir mis en pause notre vie quelques semaines. Mais une rentrée peut être aussi l'occasion de le faire autrement. Vous êtes salarié, peut-être avez-vous envie de prendre davantage la parole, de poser certaines limites ou de vous engager sur un nouveau projet. Vous êtes manager, Peut-être est-ce le moment de revoir votre organisation, de davantage déléguer ou de redonner cette dynamique qui manquait un peu à votre équipe avant les vacances. Et vous êtes entrepreneur, vous avez certainement une multitude d'idées. Mais attention, une rentrée réussie ne consiste pas à lancer 10 nouveaux projets. Non, soyez focus sur un seul projet qui mérite réellement votre énergie. Et dans votre vie personnelle, c'est pareil. La rentrée, c'est souvent le grand retour de la logistique. On l'a entendu, l'été a été long pour les parents. Septembre signifie les activités des enfants, les courses, les rendez-vous, le sport, les invitations. On remplit tellement vite nos agendas qu'on oublie parfois d'y laisser de la place. Pour qui ? Eh bien pour vous, pour nous. Alors j'aimerais vous poser... et vous proposer un petit exercice de rentrée. Pas 10 résolutions, seulement 3 questions. Première question, qu'est-ce que j'ai envie de continuer ? Peut-être quelque chose découvert pendant l'été. Vous aimez marcher ? Alors allez marcher au bord de la plage, en forêt, allez vous aérer. Lire, prendre du temps avec vos proches, ralentir parfois, ne rien faire. Deuxième question, qu'est-ce que je ne veux plus reprendre comme avant ? Une mauvaise habitude, un rythme, une façon de travailler, une relation qui vous prend trop d'énergie ? Eh bien, stoppez, arrêtez-le, diminuez-le. Et enfin, posez-vous cette question. Quelle est ma priorité pour les prochains mois ? Une seule, c'est comme un projet. Une seule, et c'est déjà très bien de s'y tenir. Parce qu'une priorité au milieu de 10 autres priorités, ce n'est plus vraiment une priorité.
12: La rentrée, une nouvelle aventure commence pour les parents, pour les enfants, parce que chaque année ne se ressemble pas, mais on écrit de nouvelles pages.
13: Bah, la rentrée, c'est super parce que ça permet de reprendre le boulot, le business et aussi de reprendre des bonnes habitudes bien saines qu'on a un peu oubliées pendant l'été.
14: Oui, donc la rentrée, c'est on laisse les sandales, on laisse les shorts, on met les pantalons, les chaussures, voilà. Et à la retraite, au lieu de faire début septembre, on peut le faire fin septembre.
15: La rentrée, c'est beaucoup d'organisation, un peu de stress, mais la joie aussi de reprendre une vie active.
1: Vous venez de l'entendre, chacun a sa rentrée. Pour certains, elle peut être synonyme de contrainte, pour d'autres de retrouvailles, de travail, de projets, de nouvelles possibilités. Il n'y a pas de bonne rentrée universelle, il y a celle que vous décidez de construire. Alors, avant que septembre ne vous emporte dans son rythme, prenez quelques minutes et demandez-vous « qu'est-ce que j'ai vraiment envie de faire cette rentrée ?» Pas ce qu'on attend de vous, surtout pas ce que vous faisiez l'année dernière, au mois de juin, mais ce qui compte vraiment pour vous maintenant. Et pour ma part, je suis ravie de vous retrouver pour cette nouvelle saison de Morning Coaching. Une saison pour réfléchir, expérimenter, parfois se remettre en question, mais surtout, continuer à avancer. Très belle rentrée à toutes et à tous, et surtout, faites-en la vôtre. Je vous remercie pour votre écoute. 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N'hésitez pas à commenter, je vous répondrai avec plaisir. Je vous dis à la semaine prochaine pour un nouvel épisode de Morning Coaching. Bonne journée.
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1: Le journal Victor Benchimol.
2: Bonjour Victor.
3: Bonjour Elsa, bonjour à tous. Les forces israéliennes ont neutralisé plus de 26 km de tunnels depuis l'entrée en vigueur du cessez-le-feu dans la bande de Gaza, annoncé de Tsahal hier. Les soldats du commandement sud restent déployés à proximité de la ligne jaune, conformément au cadre établi par l'accord de cessez-le-feu, précise l'armée. Ces forces poursuivront leurs opérations afin de protéger leur position et d'éliminer toute menace. Ofer Winter a posé un ultimatum à Benjamin Netanyahou sur la conscription des orthodoxes. Son parti Amecha Israël ne rejoindra aucun gouvernement sans l'adoption préalable d'une loi imposant à tous les jeunes de se présenter au service militaire. Si cela ne se produit pas, nous ne participerons pas au gouvernement. Point final, a insisté Ofer Winter. En visite depuis une yeshiva de Sderot, Benjamin Netanyahou a adressé une sévère mise en garde à l'Iran, affirmant qu'une attaque contre Israël constituerait l'une de ses dernières décisions. Les États-Unis ont saisi plus de 560 000 dollars en dons de crypto-monnaies destinées au Hamas. Ces saisies privent le Hamas des ressources dont il dépend pour recruter et radicaliser les individus en ligne et pour financer des attaques barbares comme celle du 7 octobre, a expliqué le ministère de la Justice américain. Israël ne doit pas s'inquiéter, vous savez pourquoi ? Parce que je suis le président et que je m'occuperai d'Israël. Voici les mots prononcés hier soir par Donald Trump au cours d'un bref entretien téléphonique avec la 12e chaîne d'information israélienne. Le président américain a également tenu une conférence de presse lors de laquelle il est revenu sur les affrontements de ces derniers jours avec la République islamique. Tout en envisageant de mettre fin à la guerre, il a prévenu que toute riposte iranienne entraînerait des frappes beaucoup plus dures encore. On l'écoute.
4: Ils nous ont donné une petite tape d'amour, mais nous les avons frappés très fort la nuit dernière. Nous avons éliminé tout le nouvel équipement qu'ils ont essayé de construire le long du détroit d'Hormuz. Certains défensifs, certains offensifs. Ils essayaient de voir les navires parce qu'ils ne peuvent pas les voir. Nous éliminons beaucoup de navires. Ils ne peuvent pas les voir car ils n'ont pas de radar, car nous les avons fait exploser. Et nous avons fait exploser bien plus que leur radar la nuit dernière. C'était une attaque très lourde la nuit dernière. Et nous sommes prêts à en faire une autre à tout moment.
3: À noter que malgré les avertissements du président américain, le Koweït a indiqué ce matin faire face à des attaques hostiles de missiles et de drones à la suite d'une nouvelle agression iranienne. Une nouvelle flottille tentera de rejoindre Gaza. Celle-ci devrait effectuer des escales dans plusieurs ports européens, notamment en Espagne, en Italie et au Portugal, avec pour objectif d'arriver dans l'enclave palestinienne en octobre. Deux personnes ont été tuées, plusieurs autres, dont trois policiers, ont été blessés lors d'une fusillade survenue hier à Minneapolis aux États-Unis. La personne soupçonnée d'être l'auteur des tirs est morte et pour l'instant, les causes de son décès ne sont pas connues, a précisé le porte-parole de la police locale. En Espagne, des dizaines de milliers de personnes se sont rassemblées dans plusieurs villes du pays pour protester contre la gestion par Madrid de la crise migratoire qui a touché l'enclave de Ceuta en juillet dernier. Selon les autorités de Ceuta, au moins 10 000 migrants seraient encore présents dans l'enclave. La police criminelle allemande a identifié deux hommes au passeport russe suspectés d'avoir amené un drone explosif à l'aéroport de Leipzig. Tentative d'attentat imputée hier à la Russie par Berlin. Ils auraient été identifiés grâce à des traces ADN retrouvées par la police scientifique sur un drone, dans une boîte de conserve remplie d'explosifs, ainsi que sur une antenne fixée à un arbre. Selon le média Politico, la Maison Blanche a poussé des entreprises spatiales américaines, dont le géant d'Elon Musk, SpaceX, à ne pas participer au sommet spatial voulu par Emmanuel Macron et organisé à Paris la semaine prochaine. En cause, la participation à cet événement pourrait être interprétée comme un soutien tacite aux politiques de l'Union européenne. Co-présidé par la France et l'Allemagne, ce sommet se tiendra à Paris au Grand Palais les 9 et 10 septembre. Jean-Noël Barrot a appelé l'Union européenne à adopter de nouvelles sanctions contre le responsable de violences commises par des extrémistes israéliens en Cisjordanie. Le ministre français des Affaires étrangères estime que l'explosion de la violence et les actes de terreur de ces dernières menacent à la fois la solution à deux États, la dignité du peuple palestinien et la sécurité d'Israël et de la région. Le ministre a même établi un parallèle avec les mesures prises par l'Union européenne après l'annexion de la Crimée par la Russie en 2014, lorsque les importations en provenance du territoire avaient été bloquées. Il a ainsi appelé la Commission européenne à avancer dans la même direction. Un professeur de sport ayant exercé dans le Pas-de-Calais a été mis en examen et incarcéré après des accusations d'agression sexuelle et de viol sur mineurs. Les faits présumés se sont déroulés entre 2012 et 2025. 7 victimes mineures au moment des faits ont été recensées. Il n'est pas exclu qu'il puisse y en avoir d'autres, selon la procureure de Boulogne-sur-Mer. Plusieurs sites internet liés au ministère français de la transition écologique ont été inaccessibles hier à la suite d'une nouvelle cyberattaque, la dernière d'une série visant des organismes publics du pays. Selon le site spécialisé French Breaches, l'attaque a été revendiquée sur un forum criminel par un utilisateur anonyme. Celui-ci prétend également disposer de plusieurs milliers de données. Et enfin, après une première rencontre autour de la tapisserie de Bayeux hier, le nouveau Premier ministre britannique Andy Burnham et le président français Emmanuel Macron se retrouvent ce matin à Londres pour des discussions sur l'immigration, l'Union européenne ainsi que sur la guerre en Ukraine.
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1: Le journal Victor Benchimol.
2: Bonjour Victor.
3: Bonjour Elsa, bonjour à tous. Les forces israéliennes ont neutralisé plus de 26 km de tunnels depuis l'entrée en vigueur du cessez-le-feu dans la bande de Gaza, annoncé de Tsahal hier. Les soldats du commandement sud restent déployés à proximité de la ligne jaune, conformément au cadre établi par l'accord de cessez-le-feu, précise l'armée. Ces forces poursuivront leurs opérations afin de protéger leur position et d'éliminer toute menace. Ofer Winter a posé un ultimatum à Benjamin Netanyahou sur la conscription des orthodoxes. Son parti, Amecha Israel, ne rejoindra aucun gouvernement sans l'adoption préalable d'une loi imposant à tous les jeunes de se présenter au service militaire. Si cela ne se produit pas, nous ne participerons pas au gouvernement. Point final, a insisté Ofer Winter. En visite depuis une yeshiva de Sderot, Benjamin Netanyahou a adressé une sévère mise en garde à l'Iran, affirmant qu'une attaque contre Israël constituerait l'une de ses dernières décisions. Les États-Unis ont saisi plus de 560 000 dollars en dons de crypto-monnaies destinées au Hamas. Ces saisies privent le Hamas des ressources dont il dépend pour recruter et radicaliser les individus en ligne et pour financer des attaques barbares comme celle du 7 octobre, a expliqué le ministère de la Justice américain. Israël ne doit pas s'inquiéter, vous savez pourquoi ? Parce que je suis le président et que je m'occuperai d'Israël. Voici les mots prononcés hier soir par Donald Trump au cours d'un bref entretien téléphonique avec la 12e chaîne d'information israélienne. Le président américain a également tenu une conférence de presse lors de laquelle il est revenu sur les affrontements de ces derniers jours avec la République islamique. Tout en envisageant de mettre fin à la guerre, il a prévenu que toute riposte iranienne entraînerait des frappes beaucoup plus dures encore. On l'écoute.
4: Ils nous ont donné une petite tape d'amour, mais nous les avons frappés très fort la nuit dernière. Nous avons éliminé tout le nouvel équipement qu'ils ont essayé de construire le long du détroit d'Hormuz. Certains défensifs, certains offensifs. Ils essayaient de voir les navires parce qu'ils ne peuvent pas les voir. Nous éliminons beaucoup de navires. Ils ne peuvent pas les voir car ils n'ont pas de radar, car nous les avons fait exploser. Et nous avons fait exploser bien plus que leur radar la nuit dernière. C'était une attaque très lourde la nuit dernière. Et nous sommes prêts à en faire une autre à tout moment.
3: À noter que malgré les avertissements du président américain, le Koweït a indiqué ce matin faire face à des attaques hostiles de missiles et de drones à la suite d'une nouvelle agression iranienne. Une nouvelle flottille tentera de rejoindre Gaza. Celle-ci devrait effectuer des escales dans plusieurs ports européens, notamment en Espagne, en Italie et au Portugal, avec pour objectif d'arriver dans l'enclave palestinienne en octobre. Deux personnes ont été tuées, plusieurs autres, dont trois policiers, ont été blessés lors d'une fusillade survenue hier à Minneapolis aux États-Unis. La personne soupçonnée d'être l'auteur des tirs est morte et pour l'instant, les causes de son décès ne sont pas connues, a précisé le porte-parole de la police locale. En Espagne, des dizaines de milliers de personnes se sont rassemblées dans plusieurs villes du pays pour protester contre la gestion par Madrid de la crise migratoire qui a touché l'enclave de Ceuta en juillet dernier. Selon les autorités de Ceuta, au moins 10 000 migrants seraient encore présents dans l'enclave. La police criminelle allemande a identifié deux hommes au passeport russe suspectés d'avoir amené un drone explosif à l'aéroport de Leipzig. Tentative d'attentat imputée hier à la Russie par Berlin. Ils auraient été identifiés grâce à des traces ADN retrouvées par la police scientifique sur un drone, dans une boîte de conserve remplie d'explosifs, ainsi que sur une antenne fixée à un arbre. Selon le média Politico, la Maison-Blanche a poussé des entreprises spatiales américaines, dont le géant d'Elon Musk, SpaceX, à ne pas participer au sommet spatial voulu par Emmanuel Macron et organisé à Paris la semaine prochaine. En cause, la participation à cet événement pourrait être interprétée comme un soutien tacite aux politiques de l'Union européenne. Co-présidé par la France et l'Allemagne, ce sommet se tiendra à Paris au Grand Palais les 9 et 10 septembre. Jean-Noël Barrot a appelé l'Union européenne à adopter de nouvelles sanctions contre le responsable de violences commises par des extrémistes israéliens en Cisjordanie. Le ministre français des Affaires étrangères estime que l'explosion de la violence et les actes de terreur de ces dernières menacent à la fois la solution à deux États, la dignité du peuple palestinien et la sécurité d'Israël et de la région. Le ministre a même établi un parallèle avec les mesures prises par l'Union européenne après l'annexion de la Crimée par la Russie en 2014, lorsque les importations en provenance du territoire avaient été bloquées. Il a ainsi appelé la Commission européenne à avancer dans la même direction. Un professeur de sport ayant exercé dans le Pas-de-Calais a été mis en examen et incarcéré après des accusations d'agression sexuelle et de viol sur mineurs. Les faits présumés se sont déroulés entre 2012 et 2025. 7 victimes mineures au moment des faits ont été recensées. Il n'est pas exclu qu'il puisse y en avoir d'autres, selon la procureure de Boulogne-sur-Mer. Plusieurs sites internet liés au ministère français de la Transition écologique ont été inaccessibles hier à la suite d'une nouvelle cyberattaque, la dernière d'une série visant des organismes publics du pays. Selon le site spécialisé French Breaches, l'attaque a été revendiquée sur un forum criminel par un utilisateur anonyme. Celui-ci prétend également disposer de plusieurs milliers de données. Et enfin, après une première rencontre autour de la tapisserie de Bayeux hier, le nouveau Premier ministre britannique Andy Burnham et le président français Emmanuel Macron se retrouvent ce matin à Londres pour des discussions sur l'immigration, l'Union européenne ainsi que sur la guerre en Ukraine.
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1: Bonjour à tous, ravi de vous retrouver pour cette nouvelle saison d'information locale. Nous sommes le jeudi 3 septembre et voici votre journal d'information locale. Patrick Bruel a annulé sa tournée de 35 dates, dont son concert du 30 octobre au Dôme de Marseille. Mis en examen dans 4 dossiers, notamment pour viol et tentative de viol, le chanteur invoque un souci d'apaisement et conteste les accusations. Son avocate assure que tous les billets seront remboursés. Les spectateurs doivent s'adresser à leur point de vente ou effectuer la demande depuis leur espace client. Le Casim souhaite attirer l'attention sur la multiplication d'arnaques téléphoniques dont sont victimes leurs bénéficiaires. Certains ayant eu la mauvaise surprise de découvrir leur compte bancaire vidé, Gilles Bendriem, responsable des services généraux du centre social, détaille à Magali Barthès quelques recommandations utiles.
2: Le Casim souhaite attirer tout particulièrement votre attention sur la multiplication des appels téléphoniques frauduleux et des tentatives malveillantes. Les impostures peuvent prendre la forme d'un appel téléphonique, d'un message ou d'une visite à domicile. Les fraudeurs peuvent être très convaincants et prétendent travailler pour une banque, une administration, une assurance, un opérateur téléphonique, un service de livraison ou autre entreprise connue. Au téléphone, ne communiquez jamais vos informations personnelles ou bancaires. À votre domicile, n'ouvrez jamais votre porte à une personne que vous n'attendez pas. Gardez votre porte fermée en cas de doute. Trois règles simples à retenir. Au téléphone, je ne donne aucune information confidentielle. À ma porte, je n'ouvre pas à une personne que je n'attends pas. En cas de doute, je raccroche, je garde ma porte fermée et je demande conseil. Votre vigilance est votre meilleure protection.
1: Quelques 200 000 lycéens ont repris le chemin des classes cette semaine en Provence-Alpes-Côte d'Azur. En déplacement mardi au lycée Vauvenargues à Aix-en-Provence, Renaud Muselier, le président de la région Sud, a défendu les aides de la région et s'est prononcé en faveur de lycées sans téléphone portable. On l'écoute à notre micro.
3: Grosso modo, ça fait 2 200 euros à peu près de gains pour la famille, hein, pour chaque foyer. C'est conséquent quand même pour la collectivité, mais je pense que c'est nécessaire dans ce contexte si on veut avoir une vie dans les lycées. Nous, on s'occupe essentiellement du public, la liberté, l'égalité, la fraternité, le respect des règles, le respect de soi, le respect du professeur, et à apprendre à évoluer dans cette société qui est souvent parfois complexe. Et je suis très favorable pour ma part au fait qu'il n'y ait plus d'accès au portable dans les lycées. Ça leur permet de se déconnecter et aussi de s'appliquer, écouter le professeur, quoi. C'est pas mal aussi.
1: Après un été marqué par la canicule et le manque de pluie, les restrictions d'eau restent en vigueur en Provence en ce début septembre. Dans les Bouches-du-Rhône, plusieurs communes autour d'Aix-en-Provence, de Berlétang, de Jouques et de Pérols sont en alerte renforcée. Les particuliers ne peuvent pas arroser entre 8h et 20h. Le remplissage des piscines et le lavage des voitures hors station équipées sont également interdits. Plusieurs communes du Vaucluse et des Alpes de Haute-Provence restent aussi concernées. Les règles par commune sont disponibles sur vigio.gouv.fr. En football, le président de l'OM, Stéphane Richard, a dressé mercredi soir sur RMC le bilan de son premier mercato. Le club n'a pas atteint l'objectif de masse salariale fixé par la DNCG, malgré une baisse de 30 à 35%. Aucun nouveau départ n'est toutefois prévu et Igor Paixão restera à Marseille. Franck McCourt couvrira les pertes de la saison et cherche des partenaires. Sans vouloir vendre le club, le retour à l'équilibre prendra au moins 2 saisons sur le terrain. L'OM vise une qualification européenne. Après un an d'absence, le Provençal a réussi son retour au Parc Borély à Marseille. Organisé du 27 au 30 août par la Provence, cette 108e édition a réuni près de 1800 joueurs répartis en 588 triplettes. Le concours a été resserré sur 4 jours et complété par un nouveau trophée des légendes. Les membres du groupe France ont conservé leur titre. Le DJ Yann Muller se produira ce soir à 19h au parc de la mairie de Bagatelle dans le 8e arrondissement de Marseille. Organisé par Fosséo dans le cadre de Septembre en Or, ce concert soutiendra les enfants atteints de cancer. Les recettes financeront une machine de radiothérapie nouvelle génération pour la PHM. Plus de 2,5 millions d'euros ont déjà été réunis sur les 3 millions nécessaires. La météo aujourd'hui, le soleil dominera le ciel. Côté température, il fait 21 degrés ce matin et jusqu'à 33 degrés cet après-midi sur notre belle cité phocéenne. Je vous donne rendez-vous à 13h avec l'invité de la rédaction de Laura Saint. Elle reçoit aujourd'hui le DJ Yann Muller pour nous parler justement de son concert ce soir. Une belle journée à tous et bonne écoute sur les ondes de Radio JM.
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1: Bonjour à nos auditrices, bonjour à nos auditeurs. Aujourd'hui, nous allons préparer une recette très très facile, très rapide, un peu singulière, mais qui dénote un petit peu par rapport à tout ce que je vous propose. Mais je pense que ça peut vous plaire et surtout ça peut plaire aux enfants. Il s'agit d'une recette de maïs grillé au beurre citronné. Pour réaliser cette recette, il vous faudra des épis de maïs, du beurre, du citron, du paprika et du parmesan. Très très rapide, vous faites griller ou vous poêlez les épis de maïs jusqu'à ce qu'ils soient bien dorés. Vous les badigeonnez de beurre mélangé avec un peu de jus de citron, puis vous ajoutez une pincée de paprika ou pas, ça dépend si ce goût vous convient ou pas. Et du parmesan râpé avant de servir bien chaud. Voilà, ça prend très très peu de temps. C'est surprenant. Et peut-être que oui, les enfants vont apprécier de manger le maïs de cette façon. C'est un plat que vous pouvez aussi accompagner d'une salade verte. Voilà, je vous souhaite un très bon appétit. Je vous dis à demain. Ciao !

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1: Bonjour à toutes et à tous, bienvenue sur RCJ. Si vous nous rejoignez, il est midi au programme de cette édition. Le journal de Victor Benchimol et les précisions de notre analyste de l'actualité israélienne Rina Bastiste sur les éliminations successives israéliennes de responsables du Hamas à Gaza. Puis on retrouvera Nathalie Villard pour son billet d'humeur. On retrouvera ensuite Sarah Sialom, avocate spécialiste du droit international, notamment sur les nouvelles étapes de la plainte déposée par l'Afrique du Sud auprès de la Cour internationale de justice pour plaider qu'il y aurait eu un génocide à Gaza. On retrouvera ensuite Jérémy Seban pour notre nouveau format de la chronique de Franc-Tireur. Et puis pour finir, comme chaque jour, on revient sur une date marquante de l'histoire juive avec Jérôme Attal. On fait tout de suite un tour d'horizon de l'actualité sur RCJ.
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1: Bonjour Victor.
2: Bonjour Elsa, bonjour à tous. Ce matin, Tsahal affirme avoir identifié et éliminé un terroriste ayant franchi la ligne jaune dans le nord de la bande de Gaza. Le terroriste s'est approché des soldats israéliens et constituait une menace immédiate. La 210e division de Tsahal a achevé un vaste exercice militaire sur le plateau du Golan et le long de la frontière syrienne afin de renforcer sa préparation face à des événements complexes et à de nouvelles menaces. Les soldats se sont entraînés à faire face à des dizaines de scénarios, notamment des attaques faisant de nombreuses victimes, le sauvetage de blessés sur le terrain et des évacuations médicales sous le feu. Selon Tsahal, l'exercice a intégré les enseignements tirés des combats menés sur l'ensemble des fronts et particulièrement celui du 7 octobre. Les forces israéliennes ont neutralisé plus de 26 km de tunnels depuis l'entrée en vigueur du cessez-le-feu dans la bande de Gaza, annoncé Tsahal hier. L'armée poursuivra ses opérations afin de protéger ses positions et d'éliminer toute menace, notamment les chefs du Hamas. Les précisions avec notre analyste Rina Bassiste.
3: Israël continue cette campagne pour éliminer les chefs de Hamas, comme c'était fait cette semaine. Benjamin Netanyahu a dit très clairement, pour l'instant, on reste ici, on contrôle, on n'a aucune intention de bouger de cette ligne jaune. Et je crois que tous les partis qui sont engagés dans ce plan du président américain Donald Trump ont compris qu'Israël, pour l'instant, Israël bouge pas. Ça veut dire en fait qu'il faudra que cette administration, cette nouvelle administration, cette branche exécutive du Conseil de paix doit entrer dans la bande de Gaza et commencer à travailler, sachant que l'armée israélienne est toujours déployée dans cette région de la ligne jaune. Et pour l'instant, comme vous avez bien dit, ça patine. Et il y a Israël de son côté qui empêche l'entrée chaque fois, qui met des obstacles sur le chemin. Mais il y a aussi d'autres problèmes. Par exemple, il y a un problème financier parce que il y a peu ou pas, en fait, de pays qui ont contribué jusqu'à maintenant à cet projet de réhabilitation de la bande de Gaza, et sans argent, ça sera très difficile à cette administration à commencer à travailler, parce que une partie de cette idée, c'est qu'il faut reconstruire tous les services pour les citoyens de la bande de Gaza. Il faut s'en débarrasser en fait des gens qui étaient trop affiliés avec le Hamas et mettre d'autres fonctionnaires à leur place. Sans argent, sans un budget, ça sera extrêmement compliqué.
2: La police israélienne a arrêté un premier suspect en lien avec l'incident violent impliquant des extrémistes israéliens à Kousra en Cisjordanie. Le 13 août dernier, les dirigeants israéliens des implantations avaient condamné ces violences, déclarant, je cite, « ce n'est pas notre façon de faire ». Le Premier ministre Benjamin Netanyahu avait lui-même condamné ces attaques, les qualifiant de « préjudiciables à la réputation d'Israël dans le monde ». Ofer Winter a posé un ultimatum à Benjamin Netanyahu sur la conscription des orthodoxes. Son parti Amecha Israël ne rejoindra aucun gouvernement sans l'adoption préalable d'une loi imposant à tous les jeunes de se présenter au service militaire. Si cela ne se produit pas, nous ne participerons pas au gouvernement. Point final, a insisté Ofer Winter. En visite depuis une yeshiva de Sderot, Benjamin Netanyahou a adressé une sévère mise en garde à l'Iran, affirmant qu'une attaque contre Israël constituerait l'une de ses dernières décisions. De son côté, l'Iran a averti les États-Unis qu'il ripostera avec force aux actions israéliennes au niveau de la crête d'Ali Al-Taher au sud du Liban. Selon Reuters, citant des responsables iraniens, des militaires iraniens seraient pris au piège aux côtés de terroristes du Hezbollah, là où Tsahal mène ses opérations. Certains agents iraniens entreraient en effet au Liban sous l'identité de personnes décédées, c'est ce que rapporte un média saoudien citant une source américaine. Les États-Unis soupçonnent certains responsables de la Sûreté Générale libanaise de faciliter l'arrivée de ces agents par l'aéroport international et le port de Beyrouth. Ces responsables leur fourniraient ensuite des passeports et d'autres documents officiels libanais, toujours selon la même source américaine. Malgré les avertissements du président américain, le Koweït a indiqué ce matin faire face à des attaques hostiles de missiles et de drones à la suite d'une nouvelle agression iranienne. Donald Trump avait tenu une conférence de presse hier, tout en envisageant de mettre fin à la guerre, il avait prévenu que toute riposte iranienne entraînerait des frappes beaucoup plus dures encore. On l'écoute.
4: Ils nous ont donné une petite tape d'amour, mais nous les avons frappés très fort la nuit dernière. Nous avons éliminé tout le nouvel équipement qu'ils ont essayé de construire le long du détroit d'Hormuz. Certains défensifs, certains offensifs. Ils essayaient de voir les navires parce qu'ils ne peuvent pas les voir. Nous éliminons beaucoup de navires. Ils ne peuvent pas les voir car ils n'ont pas de radar, car nous les avons fait exploser. Et nous avons fait exploser bien plus que leur radar la nuit dernière. C'était une attaque très lourde la nuit dernière. Et nous sommes prêts à en faire une autre à tout moment.
2: Selon le Wall Street Journal, le secrétaire américain à la défense Pete Hegseth prolonge toutefois la présence des forces américaines au Moyen-Orient, ce jusqu'en 2027. Une stratégie qui doit permettre à Donald Trump de conserver plusieurs options face à Téhéran, de la poursuite de la pression militaire à de nouvelles frappes si nécessaire. Enfin, le président américain a déclaré que Washington intervenait pour aider le Moyen-Orient, Israël et nous-mêmes. Selon lui, Téhéran cherchait d'abord à détruire l'État hébreu avant de menacer l'Europe, puis les États-Unis. Le commandement central américain a publié une vidéo montrant ses forces en train de faire respecter le blocus naval imposé à l'Iran. Selon un bilan communiqué par l'armée américaine hier, depuis le blocus naval, en avril dernier, 86 navires commerciaux ont été déroutés, 3 bâtiments ont été neutralisés, 2 autres ont été abordés afin de vérifier leur conformité avec les restrictions en vigueur. Le président des Émirats arabes unis a reçu ce matin un appel téléphonique du président américain Donald Trump. Selon l'agence de presse émirati, les deux hommes ont évoqué la coopération et la collaboration entre les deux pays, ainsi que les moyens de les renforcer afin de servir leurs intérêts mutuels. Et puis, selon le média américain Axios, l'émissaire de la Maison Blanche Steve Witkoff a rencontré secrètement le week-end dernier le conseiller à la sécurité nationale des Émirats arabes unis. Cette rencontre est intervenue quelques jours après l'annonce par le secrétaire américain au Trésor Scott Bessent de l'opération économique Outcast destinée à isoler économiquement l'Iran. L'Algérie va construire une prison pour narcotrafiquants en plein désert. Une ancienne caserne militaire située dans le désert du Tazerfnouft, région quasiment inhabitée où les températures peuvent dépasser les 50 degrés, sera transformée en prison de haute sécurité. C'est ce qu'a annoncé la présidente algérienne hier. La Russie prépare activement des actions de sabotage contre le Danemark et particulièrement son industrie de défense, ont affirmé ce matin les services de renseignement danois. Parmi les actions évoquées, le recrutement de Danois dits ordinaires sur les réseaux sociaux pour prendre des photos qui pourraient servir à la planification d'actions de sabotage. L'Ukraine va changer son système d'alerte à la population. Pour limiter l'impact sur le quotidien de sa population, le président ukrainien Volodymyr Zelensky a indiqué que 2 niveaux d'alerte, rouge et jaune, possédant des signaux sonores différents pour les missiles et les drones, allaient être introduits. La nuit dernière, l'Ukraine a été une nouvelle fois la cible de bombardements massifs en provenance de Russie, qui avait indiqué avoir intercepté 135 drones sur les 163 envoyés par Moscou. La police criminelle allemande a identifié 2 hommes au passeport russe suspectés d'avoir amené un drone explosif à l'aéroport de Leipzig, une tentative d'attentat imputée hier à la Russie par Berlin. Ils auraient été identifiés grâce à des traces ADN retrouvées par la police scientifique sur un drone dans une boîte de conserve remplie d'explosifs, ainsi que sur une antenne fixée à un arbre. Plus de 1800 anciens combattants LGBT évincés de l'armée à cause de leur orientation sexuelle ou identité de genre ont été indemnisés par le gouvernement britannique dans le cadre d'un dispositif lancé fin 2024, a annoncé hier le ministère de la Défense britannique. Jusqu'à une modification de la loi en 2000, les personnes lesbiennes, gays, bisexuelles ou transgenres n'étaient pas autorisées à servir dans l'armée. Selon le média Politico, la Maison-Blanche a poussé des entreprises spatiales américaines, dont le géant d'Elon Musk SpaceX, à ne pas participer au sommet spatial voulu par Emmanuel Macron et organisé à Paris la semaine prochaine. En cause, la participation à cet événement pourrait être interprétée comme un soutien tacite aux politiques de l'Union européenne. Co-présidé par la France et l'Allemagne, ce sommet se tiendra à Paris au Grand Palais les 9 et 10 septembre. En France, la commerçante des Deux Alpes ayant proféré des propos antisémites cet été sera jugée début mars 2027 pour injure publique discriminatoire envers un particulier à raison de sa religion. La communauté juive...

0: pour apologie du terrorisme. Le patron des députés, les Républicains, Laurent Wauquiez, qui plaide pour une primaire de la droite et du centre, appelle les candidats à un devoir d'inventaire du macronisme comme condition préalable au rassemblement. Ce devoir d'inventaire est d'autant plus indispensable que les trois principaux candidats ont tous été ses ministres, a-t-il ajouté. À un peu plus d'un mois des primaires socialistes, Jérôme Guedj est revenu sur les raisons de sa candidature, notamment incarner une ligne claire et refuser toute compromission avec la France insoumise. Il était l'invité de LCI hier soir.
1: Il y a une ligne d'ambiguïté qui traverse la gauche, qui est la nature de la relation avec la France insoumise. Moi, c'est une des raisons, c'est pas la raison exclusive, de ma candidature. J'ai incarné par mes choix personnels le refus de toute alliance avec la France insoumise. En 2024, après la dissolution, j'ai pris le risque d'être candidat dans ma circonscription de l'Essonne en refusant d'être soutenu par la France insoumise, et ils me l'ont bien rendu, ils ont présenté une candidature face à moi. J'ai battue. Et donc, il y a un moment donné, quand on a des convictions, et moi, en politique, tout commence par les valeurs, je suis attaché à la laïcité, à l'universalisme républicain, au refus de la brutalisation du débat public, autant de sujets sur lesquels la France insoumise a trahi les valeurs de la gauche.
0: Un professeur de sport ayant exercé dans le Pas-de-Calais a été mis en examen et incarcéré après des accusations d'agression sexuelle et de viol sur mineurs. Les faits présumés se sont déroulés entre 2012 et 2025. 7 victimes mineures au moment des faits ont été recensées et il n'est pas exclu qu'il puisse y en avoir d'autres, selon la procureure de Boulogne-sur-Mer. Et enfin, 4 corps d'une même famille, dont 2 enfants de 6 et 9 ans, ont été découverts hier soir en Haute-Saône, sur un terrain abritant des caravanes. Selon les premiers éléments de l'enquête, un homme est soupçonné d'avoir tué avec un fusil ses proches avant d'avoir retourné l'arme contre lui. Une enquête a été ouverte pour homicide volontaire.
2: Merci beaucoup Victor Benchimol, midi 14 sur RCJ. Restez avec nous dans un instant. Annette Lévy-Villard fait sa rentrée.
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6: Midi 16 sur RCJ, ravi de vous retrouver pour une nouvelle saison. Annette Lévy-Villard, bonjour.
7: Bonjour Elsa, de retour fidèle au
5: le
7: poste.
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7: toutes les deux.
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7: Oui, camarades et amis de ce mouvement de libération des femmes que nous avions fondé dans la France post-mai 68, et vous, les nouvelles féministes, qui maintenant défendez le boycott culturel contraire à nos idées universalistes, oui, la disparition de la flamboyante Dolly Parton, la semaine dernière, m'a secouée. J'ai repensé à ce demi-siècle de combat des femmes vers une vraie libération,

et je compare deux symboles, deux modèles historiques de ce combat. Je fais donc un saut de Montparnasse, Paris, à Nashville, Tennessee. Je saute de Simone de Beauvoir, écrivant les mémoires d'une jeune fille rangée, au chignon retenu par un strict bandeau, assise sur une banquette en velours d'un café Saint-Germain-des-Prés dans la France d'après-guerre, à Dolly Parton, dans l'Amérique des années 70, la fausse blonde aux perruques en pyramide de crème chantilly, sein démesuré, pointé en avant tel un canon de la guerre 14-18, juché sur des talons aiguilles, le tout emballé dans des tenues de paillettes aux couleurs criardes. De la France confortable de Beauvoir aux rudes montagnes des Appalaches de Dolly, émergent ces personnages de deux femmes qui devraient encore inspirer les révoltes féministes d'aujourd'hui. Beauvoir, on le sait, a écrit le plus important livre du XXe siècle sur le patriarcat et les mécanismes d'oppression des hommes sur les femmes, le deuxième sexe. Elle a réfléchi, analysé, publié, seule, sans s'émouvoir des critiques désagréables de ses amis intellectuels de l'époque, sans se coller des étiquettes de féministe ou féminisme. Et dans la vie, elle a refusé mariage et enfants. Beauvoir, plus réservé, c'était une autre époque, racontait sa vie et ses contradictions dans ses romans et nous a même étonné en posant nu de dos pour un photographe dans une salle de bain à Chicago, était venu rejoindre son amant, l'écrivain américain Nelson Algren, à qui elle envoyait des centaines de lettres d'amour. 20 ans plus tard, Dolly, la blonde explosive, descend de ses montagnes à l'âge de 17 ans, seule, quittant ses 11 frères et sœurs, élevés dans une maison en bois sans eau et sans électricité, pour Nashville, la patrie de la country music et du rock, la ville d'Elvis Presley. « Maman, je reviendrai et je serai une star », écrit-elle à sa famille inquiète. On était pauvre mais fier, répond Dolly, devenue star, à la télévision quand on lui parle de ses racines, de ces gens des Appalaches que les Américains appellent avec mépris white trash, les pauvres blancs. Trash, c'est un terme qu'on peut traduire par poubelle ou vulgaire, selon. Ça me va, dit Dolly. Je choisis le trash. J'aime ce qui brille. Elle éclate de rire et les journalistes gênés remballent leurs questions. Loin de Beauvoir, l'aristocrate distingué, Dolly s'est construit une image torride, une féminité extrême, archi-sexy, avec des seins qui débordent des soutiens-gorge, des fossiles, des faux cheveux. Mais tout de suite, la jeune fille plongée à Nashville dans l'univers très viril des cow-boys de la country music écrit à 21 ans une chanson Dumb Blonde. Traduction, blonde idiote. Le premier manifeste de la révolte des blondes. Quand Olympe de Gouges avait rédigé la Déclaration des droits de la femme, ses camarades de la Révolution française l'avaient guillotinée. Dolly Parton, elle, envoie donc en 1967 un message vocal tonitruant à son public et collègues du showbiz avec son dumb blonde. Sur scène, elle chante « Je suis blonde ». Mais pas idiote. Et cette blonde ne se laissera pas faire. Elle chante de son incroyable voix de soprano des ballades country sur les hommes et les femmes, où les mecs sont alcoolos et violents, et les filles battues et abandonnées. Mais elle, Dolly, n'est pas une victime. On la voit se moquer des journalistes vedettes avec leurs éternelles questions, cette fois vraiment idiotes, sur sa poitrine. Vraie ou fausse ? « Je peux vous dire qu'elle est à moi », répond-elle en se tordant de rire. « Ou encore, auriez-vous voulu être un homme ?»« J'aime ce que je suis, et si j'étais un mec, je serais une drag queen. » Elle est extrêmement drôle, un torrent de bonne humeur, d'intelligence et de générosité. Elle a écrit 3000 chansons, vendu 100 millions de disques dans le monde. « Indépendance, c'est la ligne conductrice de sa vie. » Elle a osé s'émanciper des uns et des autres tout au long de sa carrière, et même de la country music pour se lancer dans le rock et la pop. Dolly est le symbole de la femme indépendante qui dénonce l'oppression et montre qu'on peut en sortir. La vraie incarnation de l'émancipation.
La chanteuse country a toujours refusé la récupération d'un Trump. Quand on a vu tous les patrons de la high-tech se précipiter aux côtés du président pour fêter son retour à la Maison-Blanche. Indépendante, elle gère son nom, redistribue sa fortune dans ses propres fondations et projets, distribue des bourses, des millions de livres, soutient les homosexuels et autres causes, mais ne se laisse pas enrôler par des organisations politiques. À sa mort, la semaine dernière, Trump a tenté une ultime récupération en demandant que les drapeaux en berne soient mis en berne dans toute l'Amérique. Mais elle, Dolly, a choisi un enterrement discret, en talons aiguilles, dans son cercueil. Parfaite.

0: Merci beaucoup, Annette Lévy-Villard. Midi 22 sur RCJ. Restez avec nous dans un instant, la suite de cette édition.
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0: L'invité de cette édition, Sarah Sialom, avocate spécialiste en droit international. Bonjour.
6: Bonjour.
0: On va revenir avec vous sur cette nouvelle étape dans la procédure sur Gaza initiée par l'Afrique du Sud auprès de la Cour internationale de justice. C'était le 25 août dernier. Est-ce que vous pouvez nous dire un peu ce qu'il en est ?
6: L'Afrique du Sud, elle a tout simplement demandé à la Cour internationale de justice de venir constater, alors c'est ce que l'Afrique du Sud allègue, mais qu'Israël ne se conformerait pas aux mesures provisoires qui ont été prises par les ordonnances dont on a beaucoup entendu parler, notamment en 2024. Le contenu exact, il n'est pas publié, mais en tout cas, c'est cette demande qu'a fait l'Afrique du Sud il y a quelques jours.
0: Il y a une question aussi du temps pris par cette procédure que vous mettez en avant et qui semble aller à l'encontre de l'urgence présentée dans un premier lieu. Quel temps ça peut prendre encore ? Et on se souvient que quand même il y avait eu cette information en janvier dernier qu'un génocide était plausible. Est-ce qu'il y a eu des évolutions depuis ? Est-ce que cette décision, elle peut vraiment être infirmée au terme de la procédure ?
6: C'est un peu tout le paradoxe de l'Afrique du Sud, c'est-à-dire qu'elle a saisi la Cour internationale de justice dans très peu de temps après le début de la guerre à Gaza, et notamment ce qui était allégué par Pretoria, c'est il y a une urgence, il y a un génocide qui est en train de se passer. Visiblement, la réalité de ce génocide était pas très compliquée à établir pour Pretoria. Ce qui s'est passé, c'est qu'on a eu 3 mesures d'ordonnance, et effectivement, ce qui a été assez mal compris dans ces ordonnances de 2024, c'est le sens même. En fait, finalement, de ces ordonnances, on a pu lire notamment que la Cour avait confirmé qu'un risque de génocide était plausible. Ce n'est absolument pas ce qui a été jugé par les juges de la Haye. La présidente de la Cour internationale de justice de l'époque, d'ailleurs, s'est exprimée dans les médias pour un peu mettre fin à ce doute. Et ce qui est d'ailleurs assez intéressant, c'est qu'un juge qui a voté donc positivement pour les ordonnances a rendu un avis séparé, estimant que Pretoria n'amenait pas les éléments pour établir la réalité d'un génocide. Ce qui s'est passé ensuite, et ce qui est d'ailleurs un peu plus paradoxal, c'est que Pretoria a pointé du doigt Israël pour le temps que l'État mettait à présenter finalement ses observations, justement pour présenter ses moyens de défense. Et alors que vous aviez l'Afrique du Sud qui estimait que l'affaire était urgente et qu'on ne devait pas en substance laisser Israël le temps de présenter ses arguments, Pretoria a demandé un délai pour pouvoir répondre aux écritures d'Israël, sauf que ils ont demandé un délai d'au moins 18 mois. Et par truchement procéduraux, on sait qu'au minimum, on n'aura pas d'audience sur le fond avant 2029. Donc pour une affaire qui était à ce point urgente pour l'Afrique du Sud, de se retrouver avec un délai tel, parce qu'on sera plusieurs années après le début de la guerre, il y a effectivement quelque chose d'un peu paradoxal.
0: Il y a toujours ce temps de la justice qui est plus long par ailleurs. Peut-être dans les dossiers suivis dans les juridictions internationales qui concernent les victimes du Hamas, est-ce que là aussi on est sur le temps long où il y a eu peut-être des avancées dont on n'aurait pas eu connaissance?
6: On est effectivement sur un temps long. Alors, il y a plusieurs degrés de niveau de juridiction qui se sont saisis finalement de ce qui s'est passé le 7 octobre. Alors, vous avez des juridictions nationales, notamment en France, puisque vous avez malheureusement beaucoup de victimes qui avaient la double nationalité franco-israélienne. Donc, nécessairement, cela vient saisir la France. Vous avez une information judiciaire qui est ouverte à Paris, mais pour le moment, les choses n'évoluent pas. Pas nécessairement. Alors après, il y a effectivement des difficultés d'accès pour les preuves, etc. Mais il y a un peu un statu quo, malheureusement. Effectivement, surtout au niveau des juridictions internationales, c'est un temps extrêmement long. Néanmoins, ce qui est intéressant quand même de soulever concernant la procédure devant la Cour internationale de justice, c'est que ce temps long, il n'est pas seulement du fait de la Cour, il est également du fait de la partie qui a l'initiative de la procédure, ce qui n'est pas forcément le cas pour ce qui se passe en France, ou même la procédure devant la Cour pénale internationale, qui de toute façon va nécessairement connaître un coup d'arrêt, puisque le procureur Kahn a été tout simplement démis de ses fonctions après des allégations qui ont été confirmées d'harcèlement sexuel. Donc pour la Cour pénale internationale, il y a ça qui se rajoute en plus.
0: Est-ce qu'il y a d'autres dossiers au cœur de la justice internationale en ce moment? On est habitué à entendre qu'Israël est souvent ciblé dans ces espaces-là. Est-ce que ces juridictions se saisissent aussi, par exemple, de l'Afghanistan ou d'autres pays où vraiment il y a des violations des droits humains qui sont assez flagrantes?
6: Ces juridictions s'en saisissent, c'est simplement que l'intérêt porté au droit international et à la justice internationale se retrouve assez limité. Ce qui est un problème, c'est devant la Cour pénale internationale, vous avez des procédures concernant le Soudan. Ce qui est assez intéressant de noter d'ailleurs, c'est que cette procédure ouverte pour notamment la situation en Darfour est la seule ouverte pour génocide à la Cour pénale internationale. La seule, l'unique. Vous avez également une affaire qui a été jugée, dont l'audience s'est tenue en janvier de cette année concernant la situation des Rohingyas au Myanmar, donc Myanmar, la Birmanie. En fait, c'est que la justice internationale, elle existe. Simplement, l'intérêt qui est porté à ces procédures se limite lorsqu'il n'est pas question de l'État hébreu. Il y a une autre réalité quand même à souligner concernant la CPI. Il est assez étonnant de voir que le procureur Kahn avait émis des mandats d'arrêt dans un conflit qui était encore en cours. C'est pas quelque chose qui se voit énormément. On a pu avoir effectivement un mandat concernant l'Ukraine, mais ça reste quand même assez étonnant. Et ce qui avait notamment pu étonner, c'était le parallèle dans la date d'émission des mandats d'arrêt. Donc pour des chefs du Hamas, notamment Mohamed Deif et Benjamin Netanyahu et Noav Galant, sachant que des associations de victimes et des avocats de victimes du 7 octobre avaient demandé ces mandats d'arrêt bien avant. Ça avait pu interroger.
0: Autre sujet sur ces dizaines de journalistes gazaouis qui ont été annoncés pendant des mois, des années comme tués et qui étaient en réalité affiliés au Hamas. On l'entend là ces derniers temps du fait d'une enquête de Libération sur le sujet en France. Est-ce que lorsque les mouvements terroristes sont en cause dans des conflits, il n'y a pas une sorte de règle qui permette que les chiffres diffusés puissent être empreint d'une certaine impartialité?
6: Ce serait l'idéal, à l'heure actuelle, il n'y a pas d'obligation imposée aux États concernant la fiabilité et la réalité des chiffres allégués ou des allégations alléguées. Ce qui est assez intéressant de relever néanmoins, et je pense que c'est important de le rappeler, le fait d'avoir une veste avec écrit presse, ce n'est pas un totem d'immunité. Il n'existe, et ça peut d'ailleurs étonner, il n'existe pas en fait en droit international humanitaire, donc c'est toutes les règles qui entourent la conduite des conflits armés, il n'existe pas de règles spécifiques à la protection des journalistes dans les conventions de Genève. C'est-à-dire qu'ils jouissent des mêmes protections que les civils. Donc en fait, si vous suivez bien, à partir du moment où vous n'êtes plus un civil, les protections des conventions de Genève, en fait, ne s'appliquent Donc, pour les civils, ne s'applique plus à vous. Ça veut dire que, et peut-être ça peut étonner, mais c'est la réalité des conventions de Genève. À compter du moment où vous avez un journaliste, même si ça, même parce qu'il y a des questions vis-à-vis de la réalité de leur activité, mais à supposer qu'ils sont véritablement journalistes, même affiliés au Hamas et leurs outils de propagande. À compter du moment où vous avez une personne qui participe directement à la conduite des hostilités, notamment dans des fonctions combattantes, ça devient une cible militaire légitime. Ça ne veut pas dire qu'on peut faire tout et n'importe quoi, mais il n'y a pas de protection qui s'appliquera à eux en raison de leur qualité de journaliste si ils ont une fonction combattante, et c'est notamment ce qui ressort de cet article de Libération.
0: Il y a aussi, là c'est pas sur le plan de la justice mais sur celui des instances internationales, on a Antonio Guterres qui, à l'approche là de la fin de son mandat, reconnaît il y a quelques jours que certains de ses experts, et rapporteurs de l'ONU, étaient, je cite, totalement hors de contrôle. Ça aussi, est-ce que ça s'inscrit dans ce que vous observez des instances internationales, de la justice internationale notamment depuis 3 ans, qu'il y a quand même une forme de biais vis-à-vis Israël ou une complexité à pouvoir reconnaître les faits à l'instant T, et ça prend à chaque fois énormément de temps?
6: Malheureusement, si jamais le biais anti-israélien n'était vieux que de 3 ans, j'ai envie de vous dire qu'on pourrait presque s'en réjouir. Ce n'est pas la première fois que vous avez un secrétaire général qui admet qu'il y a un problème au niveau des Nations Unies. En fait, ce qu'il faut comprendre, et ça c'est un peu un problème dans la manière dont les Nations Unies sont présentées dans les médias, c'est que les Nations Unies sont vues comme un tout, indivisible. Ce n'est absolument pas le cas, comme les Nations Unies n'ont jamais été le temple du droit international et surtout n'ont jamais eu vocation à l'être. C'est une arène politique, ça la rend pas moins bien, c'est une réalité. Les Nations Unies sont une arène politique, vous avez des États qui ont leurs propres intérêts, des intérêts étatiques, des intérêts régionaux. Ce qu'on voit effectivement, c'est que vous avez le plus gros groupe de votants aux Nations Unies, qui est l'Organisation de coopération islamique, qui a dans ses statuts un positionnement anti-israélien assumé, qui réunit plus de 60 pays. Donc c'est le plus gros groupe de votants. Ce qui peut aussi expliquer pourquoi on se retrouve avec un déséquilibre total dans les résolutions votées notamment par l'Assemblée générale des Nations Unies. Ensuite, concernant ces rapporteurs spéciaux, il est très important de lever un doute sur le fait que ces personnes ne parlent pas au nom des Nations Unies. Ce qu'il faut comprendre, c'est que ce ne sont même pas à proprement parler des employés des Nations Unies. Ils ne reçoivent pas un salaire, comme par exemple des personnes qui travaillent au secrétariat général. En fait, ils sont mandatés de mission pour les Nations Unies, mais ils n'ont pas la capacité de pouvoir parler en leur nom. Il y a une réalité, alors on doit lui reconnaître, Guterres n'a pas la possibilité congédier ses rapporteurs spéciaux, c'est seulement le Conseil des droits de l'homme, puisque c'est lui qui les mandate. Le problème, c'est que le Conseil des droits de l'homme est sans doute l'instance onusienne qui a un biais anti-israélien le plus marqué. Je prends pour simple exemple ce qu'on appelle le point numéro 7, qui a été voté fin des années 2010. C'est-à-dire qu'à chaque fois que le Conseil des droits de l'homme se réunit, systématiquement la question d'Israël est évoquée. C'est un point permanent depuis des années. Vous n'avez jamais eu d'équivalent, pas lors de la guerre du Soudan, pas lors de la guerre en Ukraine, pas lorsque vous aviez par exemple la guerre civile en Syrie. C'est-à-dire que systématiquement la question d'Israël sera évoquée. Et donc forcément, lorsqu'on voit cette manière de procéder, on peut comprendre pourquoi ça a pu aboutir à la création de mandats comme celui de Francesca Albanese, ce qu'on appelle la Commission of Inquiry, qui a rendu un rapport complètement à charge concernant Israël. Mais on comprend en fait finalement tous ces biais, et les déclarations, malheureusement, d'Antonio Guterres, elles sont pas très étonnantes pour toute personne qui connaît un peu les Nations Unies.

0: Sarah Cialom, avocate spécialiste en droit international, dans un instant sur RCJ, la chronique de Franc Tireur, et on reviendra sur la primaire du PS avec Jérémy Seban.
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1: Notre partenariat sur RCJ avec Franc-Tireur qui se poursuit en cette nouvelle saison. Et on était durant les précédentes avec Tristan Bannon. Nouvelle formule cette année. Plusieurs chroniqueurs qui seront à notre micro. Nora Bussini, Thierry Keller, David Medioni et vous, Jérémy Seban, bonjour.
2: Bonjour, bonjour et bonne rentrée à tous.
1: Cette rentrée, justement, de laquelle vous nous parlez cette semaine dans votre papier pour Franc-Tireur.
2: Et bien sûr, puisque c'est la rentrée pour les enseignants, la rentrée pour les élèves, la rentrée pour les parents d'élèves, mais aussi pour les socialistes, puisqu'ils rentrent en primaire. La primaire va se dérouler au mois d'octobre, et mon article de la semaine concerne le tout sauf Glucksmann, qui pourrait se produire durant cette primaire. Il suffisait de voir Olivier Faure essayer d'interrompre le point presse de Raphaël Glucksmann à Blois, aux universités d'été du parti, pour comprendre que la campagne du leader de place publique n'allait pas être une promenade de santé. Il est la cible de ses opposants internes, Philippe Brun, qui le qualifie de favori des médias, ou encore Ségolène Royal, qui estime qu'elle aurait dû elle aussi être invitée aux 20h de TF1 et elle aussi être invitée aux universités d'été du MEDEF. Voilà, donc il va y avoir un choix important pour les électeurs socialistes, soit une gauche social-démocrate qui refuse toute compromission avec LFI, soit peut-être suivre le point Olivier Faure, puisque Olivier Faure a annoncé que il souhaitait l'unité de la gauche. Ça veut dire concrètement que les opposants à Olivier Faure pensent qu'il pourrait se retirer s'il remporte cette élection primaire au profit de Jean-Luc Mélenchon à la présidentielle, pour mieux négocier ensuite éventuellement des circonscriptions gagnables pour les socialistes. Cela pourrait favoriser qui ? L'ancien président de la République, François Hollande, qui est en embuscade et qui, comme on le sait, prépare une candidature. Il assume même un virage plutôt vers le centre, lui, puisqu'il a pris position notamment contre la taxe Zucman, pour l'abaissement de l'âge légal à 63 ans et non 62 ans comme le veulent les socialistes, à tel point que François Bayrou, le président du Modem, considère qu'il est maintenant compatible avec ses idées. Et donc, vers le centre, vers la gauche, les gauches irréconciliables, c'est le thème principal de cet article.
1: Que vous pourrez donc retrouver dans le numéro de Franc-Tireur de cette semaine, mais aussi d'autres articles que vous mettez en avant aujourd'hui, Jérémy, lesquels ?
2: Oui, tout à fait. Il y a un portrait, on parlait des insoumis. Est-ce que la gauche va continuer à être soumise aux insoumis, ou est-ce qu'elle va devenir plus laïque, plus universaliste, plus républicaine ? Eh bien, on en parle dans plusieurs textes de Franc-Tireur, mais aussi dans un portrait consacré à Manuel Bompard, homme de main, homme de tête de Jean-Luc Mélenchon, coordinateur de la France insoumise. On dit souvent que c'est le plus intelligent des insoumis, plus intelligent de la bande. Est-ce qu'il est le plus dangereux ? C'est la question auquel répondent notamment Nora Bussini et Raphaël Enthoven dans leur portrait.
1: Et côté cinéma, par ailleurs, Jérémy ?
2: Oui, on parle de la Mostra de Venise, puisque la Mostra de Venise a refusé de céder à un appel appelant à boycotter les artistes, les comédiens, les producteurs israéliens. Texte notamment signé par la prix Nobel de littérature Annie Ernaux, et qui demandait notamment que la Mostra de Venise hisse le drapeau palestinien à l'ouverture du festival ou boycotte les artistes israéliens. La Mostra de Venise a offert une fin de non-recevoir à cette proposition.
1: Et un dernier élément que vous souhaitez évoquer ?
2: Eh bien, on peut parler du dossier. Le dossier de la semaine, il est consacré aux ingérences étrangères, ingérences à la fois du Kremlin, puisqu'on sait que Gabriel Attal, Raphaël Glucksmann, Édouard Philippe ont notamment été l'objet de tentatives de déstabilisation de la Russie. Mais il peut y avoir aussi des influences MAGA, puisqu'on sait que Trumpiste, puisqu'on sait notamment que Elon Musk a déclaré que le seul espoir pour la France, c'est d'élire Marine Le Pen.
1: Merci beaucoup Jérémy Seban pour ce tour d'horizon à la fois de la gauche française et de ce programme de Franc-Tireur de la semaine. Une chronique, un format que vous retrouverez désormais chaque semaine en alternance, on le rappelle, avec vous Jérémy, mais aussi Nora Bussini, David Medioni et Thierry Keller. Midi 43 sur RCJ. Pour finir, cette édition revient comme chaque jour sur une date marquante de l'histoire juive avec vous Jérôme Attal.
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3: Le 3 septembre 1941, dans le camp d'Auschwitz, une étape décisive est franchie dans l'histoire de la Seconde Guerre mondiale. Pour la première fois, les nazis utilisent le gaz Zyklon B à des fins meurtrières sur des êtres humains. Depuis l'invasion de l'Union soviétique en juin 1941, les massacres de masse se multiplient, notamment par fusillade. Mais ces méthodes sont jugées insuffisantes et psychologiquement éprouvantes pour les exécutants. Les responsables nazis cherchent alors des procédés plus efficaces pour tuer à grande échelle. Le Zyklon B est le nom commercial du cyanure d'hydrogène cristallin, un gaz fabriqué par IG Farben, un insecticide déjà utilisé dans les camps pour la désinfection contre les poux. Le 3 septembre 1941, dans les sous-sols du bloc 11 d'Auschwitz I, une expérimentation est menée. 600 prisonniers de guerre soviétiques ainsi que 250 détenus malades et 300 juifs sont enfermés dans des cellules hermétiques. Sous l'autorité du commandant Rudolf Höss et à l'initiative de l'officier SS Karl Fritsch, les SS introduisent le Zyklon B. L'opération se révèle imparfaite, le dosage et les conditions d'aération ne sont pas maîtrisés et certaines victimes ne meurent pas immédiatement. Les SS doivent ajuster leur méthode, révélant le caractère expérimental et improvisé de cette première utilisation. Dès les semaines suivantes, les nazis déplacent les gazages vers des installations plus adaptées, notamment la morgue du crématoire 1. Puis, à partir de 1942, vers le complexe d'Auschwitz-Birkenau, où des chambres à gaz seront spécialement conçues pour des meurtres de masse. Dès lors, le Zyklon B devient l'un des principaux instruments de la solution finale permettant l'assassinat de plus d'un million de personnes, dont la plupart sont juifs. Le succès de ces expériences mène à l'adoption du Zyklon B comme agent de destruction pour le futur centre de mise à mort d'Auschwitz-Birkenau. Cette première expérimentation inaugure ainsi la transformation du camp en un centre d'extermination industrielle, symbole de la Shoah. Le devoir de mémoire nous impose de ne pas oublier. Never again. C'était le 3 septembre 1941.
1: Merci beaucoup Jérôme Attal. C'est la fin de cette édition sur RCJ. Merci à toutes et à tous de l'avoir suivi. Dans un instant, retrouvez votre cœur a toujours raison. 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On se retrouve quant à nous demain dès 8h pour l'information. Très bel après-midi à l'écoute de notre antenne.
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0: 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Il est 13h.
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8: Bonjour à tous et bienvenue dans votre rendez-vous de la mi-journée. Radio JM au cœur de l'actualité culturelle. Ce soir aura lieu un concert caritatif dans le cadre de Septembre en Or, mois international de sensibilisation au cancer pédiatrique. Ça se passe ce jeudi à 19h dans le parc de la mairie Bagatelle, dans le 8e arrondissement de Marseille, avec celui qui vous a fait danser tout l'été. Bonjour Yann Muller.
9: Bonjour.
8: On rappelle à nos auditeurs qui ne vous connaîtraient pas, ce qui m'étonnerait, mais quand même, Yann Muller, c'est ça.

0: Merci d'être avec nous sur Radio JM pour nous parler de cette initiative du professeur Laetitia Padovani de la PHM qui initie le projet de machine extraordinaire pour soigner les cancers pédiatriques. Comment avez-vous réagi quand le professeur vous a sollicité pour être la star de ce concert?
1: Très positivement, là c'est la deuxième année, donc là c'était un premier succès l'année dernière déjà. J'ai eu la chance de pouvoir visiter l'hôpital, de pouvoir rencontrer le professeur, de pouvoir voir la machine, donc ça donnait du sens à la cause. Donc là je suis très heureux de revenir une deuxième fois et de redonner un peu d'espoir aux enfants, de pouvoir rencontrer mon public marseillais, donc tout réuni pour faire une belle soirée.
0: En plus une belle soirée d'été puisqu'il fait très beau encore à Marseille, oui. En ce jeudi 3 septembre. Mixé pour la bonne cause, est-ce que ça a une saveur particulière quand même, Nia Müller?
1: Oui, complètement, surtout que ma musique réunit toutes les générations, les enfants, les parents, les grands-parents, et c'est une musique très positive, donc forcément le positif plus la bonne cause, ça en général ça apporte une soirée réussi, on va dire.
0: Alors votre spécificité, vous l'avez dit, c'est remixer les plus grands classiques, hein, de Dalida à Michel Delpech, en passant par Sting. Vous ne seriez pas nostalgique d'une certaine époque, désormais lointaine?
1: Complètement, mais surtout que moi je trouve que la musique d'avant justement avait une saveur particulière, parce que je m'en trouve plus dans la musique actuelle qui est beaucoup plus triste. Mmh. Moi j'aimais ces instruments très solaires, les guitares, les pianos, le saxophone, j'aimais les mélodies, les paroles anciennes. Donc c'est vrai que du coup, c'est ce qui me rend le plus heureux, c'est les musiques des années 80, 70, jusqu'aux années 60 même. Donc c'est pour ça que je prends un plaisir de les remixer.
0: Et c'est un plaisir aussi de vous écouter, ça c'est sûr et certain. Alors vous êtes originaire de la Gaude, près de Nice, dans les Alpes-Maritimes. Quel est votre attachement au sud de la France? Ce soir vous mixez à Marseille, j'imagine que c'est toujours des moments très appréciés pour vous?
1: Oui, alors originaire de Nice, ma mère était sur Nice, mon père était à Marseille, donc j'ai bien connu la ville, j'ai grandi avec le Stade Vélodrome, avec l'OM, j'ai grandi avec l'accent marseillais, donc pour moi c'est une saveur particulière, et là j'ai l'impression de retourner un peu chez moi, de retourner un peu à la maison. Bon. Donc forcément ce soir je vais pouvoir m'amuser, je vais pouvoir jouer des musiques, des classiques de Marseille, donc j'ai hâte de jouer là ce soir.
0: Et de rencontrer ce public. Alors en plus d'être ce soir au Parc Bagatelle dans le 8e arrondissement, vous serez demain à La Ciotat, samedi au Théâtre Antique d'Arles dans le cadre du Festival Côté Mer. Votre planning est particulièrement chargé cet été, je vous ai suivi un peu partout, vous n'avez pas arrêté.
1: Je n'ai pas arrêté, mais en vrai c'est un plaisir, je vis un rêve, donc en plus j'ai toujours un accueil extraordinaire du public, donc c'est un plaisir moi de sillonner la France et de prendre la route tous les jours pour aller à la rencontre.
0: Vous allez sortir votre plus beau chapeau ce soir?
1: J'ai un chapeau bleu, en référence à
0: évidemment,
1: Marseille. Donc,
0: évidemment.
1: Tout est prévu.
0: En tout cas, on aura plaisir à venir vous écouter ce soir à Marseille pour soutenir le financement des projets du professeur Laetitia Padovani de la PHM pour soigner les enfants malades. Et ça, c'est très important. Vous pouvez continuer à réserver votre billet sur Hello Asso concert du 3 septembre. Vous serez accompagné, ça c'est important de le dire, en première partie de Provi Bronstein et Claude Njoya. C'est bien ça. C'est important aussi de parler de ceux qui vont être à vos côtés. En tout cas, merci beaucoup Yann Müller d'avoir été avec nous sur Radio JM et je vous dis à ce soir sur Marseille.
1: Merci, à ce soir.
0: Merci,
1: soirée.
0: À bientôt.
1: À bientôt.
0: 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Très bel après-midi à tous.
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2: 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Bonjour et bienvenue dans l'émission Un jour un chiour. Vous êtes en compagnie de Philippe Elbez et nous parlerons des 13 attributs de miséricorde que nous disons dans Vayavor, ainsi que dans le Seder Tachlir, le lendemain de Rosh Hashanah. Il est écrit dans Miché, un verset central dans la révélation des 13 attributs de miséricorde. Il est particulièrement important car le nom Mi'el Kamora, qui est un Dieu comme toi, que la tradition associe à l'une des expressions fondamentales des 13 attributs. Le verset complet est « Qui est un Dieu comme toi qui porte l'iniquité, passe sur la transgression envers le reste de son héritage. Il ne maintient pas sa colère à jamais, car Dieu désire la bonté. » Chaque notion de ce pasouk mérite d'être examinée séparément. Nous allons nous attarder sur l'expression « L'ishérit nahalato » au reste de son héritage. Il y a dans ces mots du prophète Miché une profondeur particulière. Il ne dit pas simplement « les nahalato » que Dieu a miséricorde à son héritage, mais « l'ishérit nahalato » au reste de son héritage. Pourquoi Hachem a pitié du reste du peuple juif? Le mot « shérit » désigne ce qui demeure après quelque chose qui a été diminué, dispersé, ou même presque entièrement détruit. Il évoque ce qui subsiste après la disparition de tout ce qui pouvait disparaître. Et c'est précisément dans ce sens que l'on peut entendre la Teshuvah. L'homme peut s'éloigner d'Hachem, il peut obscurcir sa conscience, perdre le sentiment de sa proximité avec Hachem, affaiblir en lui la lumière de la sainteté. Il peut même arriver à un endroit où il ne reconnaît plus lui-même ce qui, autrefois, le reliait à Hachem. Mais le prophète nous révèle qu'il existe encore quelque chose qui demeure. Il existe chez Hérit un reste, une profondeur qui ne pourra jamais être détruite. Autrement dit, le lien avec Hachem ne pourra jamais être détruit. Et ce reste n'est pas appelé simplement ce qui reste de l'homme. Il est appelé Nahalato, son héritage, c'est-à-dire ce qui demeure en l'homme et qui appartient encore à Hachem. L'héritage ne dépend pas de l'état présent. Il y a ici une différence profonde entre un bien que l'on acquiert et un héritage. Ce que l'homme acquiert durant sa vie dépend de ses actes. Il peut gagner, perdre, mériter, réparer. Mais l'héritage possède une autre vertu. Il vient de la racine. Un héritier peut momentanément s'éloigner de son héritage. Il peut même ne plus en avoir conscience. Mais l'origine de cet héritage ne dépend pas de son état présent. C'est pourquoi Nahalato peut être entendu comme quelque chose qui appartient à Hachem par sa racine même. Ainsi, lorsque l'homme faute, quelque chose peut être profondément altéré dans son existence extérieure, mais il ne devient pas pour autant étranger à sa source, parce qu'il demeure encore Nachalato, son héritage. Et peut-être est-ce précisément cela que signifie Shérit, non pas une petite quantité de sainteté qui aurait miraculeusement échappé à la faute, mais le point le plus profond qui, parce qu'il appartient à Dieu, n'a jamais été et ne sera jamais séparé d'Hachem. La faute peut recouvrir momentanément, mais elle ne peut pas atteindre la racine. On pourrait comparer cela à une lumière qui se trouve recouverte par de nombreuses enveloppes. À la surface, il n'y a plus de lumière visible. L'homme peut même croire que sa lumière a disparu, mais elle n'a pas disparu. Elle est simplement cachée. Ainsi, la faute peut recouvrir l'âme de couches successives d'éloignement, de confusion et d'habitude. Elle peut faire croire à l'homme que son lien avec Hachem est devenu quelque chose de lointain, presque étranger. Mais au-dessus de toutes ces couches demeure une réalité profonde, She'erit Nachalato, le reste de son héritage. La Teshuvah consiste alors, dans une certaine profondeur, non pas à fabriquer cette relation, mais à retirer ce qui la recouvre. C'est pourquoi la Teshuvah peut parfois être vécue comme une découverte plutôt que comme une création. L'homme ne crée pas soudainement une nouvelle âme. Il découvre qu'au fond de lui, quelque chose attendait déjà son retour. C'est alors que Nosé Avon prend une autre dimension. Le verset commence « Mi'el Kamora Nosé Avon » qui est comme toi Dieu, qui supporte l'iniquité. Pourquoi le mot « Nosé » ? Le verbe « Nosé » signifie « porter »,« soulever ». Hachem ne dit pas seulement « j'efface ce qui s'est passé ». Le langage du prophète est plus profond. Il dit « Hachem porte l'iniquité », comme si Hachem prenait sur lui tout le poids que l'homme ne parvient plus à porter. L'homme regarde sa faute et voit devant lui une distance. Hachem, lui, voit encore « l'Isherit Nachalato », le reste de son héritage. Là où l'homme voit ce que je suis devenu, Hachem voit ce qui demeure de ce que tu es dans ta racine. Et c'est peut-être là que commence le véritable miracle de la Teshuvah. Il passe au-dessus de la transgression. Le prophète ajoute « Ve'over al-pécha ». Il passe au-dessus de la faute. Il ne dit pas qu'Hachem pardonne seulement. Le verbe « over al-pécha » suggère un mouvement de passer au-delà de la faute. La faute existe dans l'espace où elle a été commise. Elle a produit une réalité, elle a créé une distance, elle a laissé une trace. Mais Hachem n'est pas enfermé dans cette réalité. Il peut passer au-delà. Et peut-être que c'est justement parce qu'il regarde l'homme depuis sa racine qu'il peut lui accorder le pardon. L'homme peut être défini par son dernier acte. Hachem n'est pas limité à ce dernier acte. Il voit l'ensemble de l'âme, son origine, sa destination et surtout son shérit qui demeure toujours son héritage. La Teshuvah commence peut-être lorsque l'homme cesse de croire qu'il est uniquement le résultat de sa chute. C'est ici que la pensée de Rabbi Tzadok HaKohen devient particulièrement féconde. L'homme qui faute peut arriver à une seconde chute, plus profonde que la première. Il ne croit plus seulement qu'il a mal agi, il croit que sa faute est devenue son identité. Il ne dit plus « j'ai fauté », il finit par penser « je suis celui qui a fauté ». Or, le verset vient briser cette identification. Il dit « Ish'erit Nachalato », il y a en toi quelque chose qui est plus profond que ta faute. Il y a un reste, et ce reste n'est pas quelconque, parce qu'il est ton héritage, Nachalato. La faute a beau dire « tu es loin », le Shérit lui répond « mais tu appartiens encore à Hachem ». Et c'est là que peut-être se trouve la singularité de la Teshuva. La Teshuva n'est donc pas seulement le fait de revenir de la faute vers la mitzvah, mais plutôt de revenir de l'image que l'homme s'est faite de lui-même vers ce qu'il est réellement dans sa racine. L'homme s'était défini par ses actes. La Teshuva lui révèle une identité plus profonde que ses actes. C'est pourquoi le prophète ne conclut pas « parce que l'homme est bon ». Il conclut « Ki chafez chesed hu » car Hachem désire le chesed. Le fondement du retour n'est donc pas uniquement la capacité de l'homme à se réparer. Il se trouve dans le chafez chesed d'Hachem, dans son désir de faire du chesed. Le mot chafez est particulièrement beau. Il ne signifie pas seulement qu'Hachem fait du bien. Il signifie qu'Hachem désire le chesed. Le chesed correspond donc à une volonté profonde. Cela signifie que lorsque l'homme fait teshuva, il ne vient pas seulement demander à Hachem « pardonne-moi malgré ce que j'ai fait ». Il découvre quelque chose de plus profond et plus important. Le désir d'Hachem est de restaurer le lien le plus profond possible et que la rupture produite par la faute ne peut pas détruire ce lien. C'est pourquoi le pasouk continue, il dit « l'ori chézik la radapo ». Il ne maintient pas sa colère à jamais. La colère peut exister, la faute peut avoir des conséquences, mais elle ne constitue pas le dernier mot. Le dernier mot est chesed, la bienveillance. Alors, l'ish'eid nahalato peut être entendu comme une phrase de consolation. Lorsque l'homme se trouve au plus bas et qu'il pourrait penser tout est perdu, le prophète lui répond « Non, c'est pas possible. Il reste encore et toujours en toi une chérite. » Et lorsqu'il demande « Mais qu'est-ce que ce reste ?» La réponse est « Nahalato, ton héritage. » Et s'il se demande « Mais comment Hachem peut-il encore me regarder ainsi ?» Après tout ce qu'il s'est passé, le prophète lui répond « Nosé Avon, t'inquiète pas, Hachem porte l'iniquité. » Mais lorsqu'il demande « La faute ne se trouve-t-elle pas pourtant en nous ?» Le prophète lui répond « Beorver al-Pesha, t'inquiète pas, Hachem passe au-delà de la transgression. » Enfin, lorsqu'il demande « Pourquoi tout ceci ?» Le prophète lui révèle la racine de toute la réponse. « Ki chafez chesed hu ?» Parce que, dans sa profondeur, Hachem désire le chesed, la bienveillance. Ainsi, chérit n'est pas simplement ce qui a survécu à la chute, à la faute. C'est ce que la chute n'a jamais pu atteindre, nahalato. Nahalato n'est pas simplement ce que l'homme possède, c'est ce qui appartient à Hachem par sa racine. Et l'ishérit nahalato devient alors presque une définition de la teshuva, revenir vers cette part de soi qui, même après son éloignement, n'a jamais cessé d'être son héritage. C'est d'ailleurs pour cela que tout le monde peut faire teshuva. La teshuva ne crée donc pas l'appartenance, elle la redécouvre. Et peut-être que le véritable chidouche du verset est précisément là. L'homme croit que pour revenir à Hachem, il doit d'abord redevenir digne d'être son héritage. Le prophète lui révèle que c'est l'inverse. Parce qu'il est encore son héritage, le retour à Hachem demeure possible. La vérité profonde d'une personne ne se mesure pas uniquement à son état présent. Pour le Sfat Emet, on pourrait mettre l'accent sur le point intérieur qui demeure. Mais chez le Rabbi Tzadok, la manière dont Hachem conduit l'homme à découvrir ce point passe parfois précisément à travers sa chute. Pour le Sfat Emet, il reste en lui un Shéhérit qui est toujours à Hachem. Tandis que pour le Rabbi Tzadok, la découverte de ce Shéhérit peut justement devenir le lieu de la Teshuvah. La chute elle-même peut conduire l'homme à une profondeur qu'il n'aurait peut-être pas atteinte autrement. Enfin, il y a un détail encore plus intéressant dans le Talmud Rosh Hashanah qui présente l'Shéhérit Nahalato comme une restriction. Pas tout son héritage, mais ce qui reste de son héritage. C'est-à-dire, pour celui qui se considère comme un reste, mais sim atzmo keshi'im, qui se considère sans importance, les portes de la teshuva lui sont grandes ouvertes. Pourquoi ? Parce que Chérit conduit l'homme d'une découverte à une transformation. Il ne s'agit pas seulement de se dire « malgré tout, quelque chose demeure encore en moi ». Il découvre que ce qui demeure n'est pas simplement un dernier vestige de lui-même. C'est Nahalato, c'est son héritage, c'est sa racine. Alors, quelque chose change dans son rapport à lui-même. Il ne cherche plus à affirmer son existence comme une réalité indépendante. Il apprend au contraire à devenir un keli, un réceptacle, en reconnaissant que sa véritable existence ne trouve son accomplissement que dans son appartenance à sa source. Et peut-être est-ce précisément là que commence la teshuva, lorsque l'homme cesse de vouloir se reconstruire à partir de lui-même et accepte de laisser de revenir en lui celui auquel, dans sa profondeur, il n'a jamais cessé d'appartenir, alors commence le chemin de la teshuva. Autrement dit, tout celui qui focalise sur ses fautes aura du mal à faire teshuva. Mais celui qui focalise sur son lien avec Hachem, sur sa racine, trouvera les portes grandes ouvertes de la teshuva. Je voudrais dédicacer ce Dvar Torah à la mémoire de Imi Mouradi, Rosette Ourida Bat Esther, qu'elle repose en paix auprès de son Créateur, et je vous souhaite Shabbat Shalom.

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1: Bonjour à toutes et à tous, ravi de vous retrouver en direct pour votre émission consacrée à l'actualité, en particulier en Israël et au Moyen-Orient. Radio J, il est 14h, bienvenue dans le Grand Journal.
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1: Et au sommet, Israël met en garde l'Iran. Toute attaque contre l'État hébreu entraînerait une réponse et libérerait Tsahal de toute restriction. Décryptage avec Pascal Sunshine. Vous écouterez également les carnets diplomatiques de Christophe Barbier, occupé aujourd'hui par Donald Trump et le régime iranien, mais aussi par Volodymyr Zelensky et Vladimir Poutine. En troisième partie, mon invité, Mir Masri, et le bloc-notes, Franck Tapiro. Nous sommes le jeudi 3 septembre 2026, 21 Elul 5786. Vous pouvez nous écouter sur notre site radioj.fr et nous suivre en vidéo sur nos chaînes YouTube, Facebook et X. Tout de suite, les infos avec Nina Louche. Bonjour Nina.
3: Bonjour Steve, bonjour à tous.
1: L'Iran menace Israël, c'est au Liban. Si Jérusalem attaque le bastion du Hezbollah à Ali Al-Taher, Téhéran promet de riposter.
3: L'Iran aurait transmis son avertissement aux États-Unis à la mi-août par l'intermédiaire d'Oman. Le message est simple, si Israël lance une offensive majeure pour prendre Ali Al-Taher, l'Iran pourrait attaquer en représailles. Un responsable iranien affirme même qu'Israël aurait ensuite reporté une opération contre la Crète sous la pression américaine. Cependant, la Maison-Blanche a qualifié cette information d'inexacte. Israël menace de son côté de frapper les infrastructures iraniennes en cas d'attaque. Israël Katz a notamment menacé de viser les installations énergétiques. Écoutez.
4: Si l'Iran attaque l'État d'Israël, cela libérera Israël de toute restriction existante concernant les attaques contre l'Iran. Nous frapperons toutes les infrastructures nationales, militaires et civiles en Iran, y compris les infrastructures énergétiques, et nous renverrons l'Iran profondément dans l'âge de pierre et l'obscurité.
3: Le ministre de la Défense, Israël Katz, ce midi. Par ailleurs, Israël a annoncé le renvoi de 5 prisonniers au Liban en signe de bonne volonté. L'objectif, faciliter les discussions visant à mettre fin au conflit avec le Hezbollah. Une nouvelle réunion entre Israël et le Liban est prévue à Rome ce mois-ci.
1: De son côté, Donald Trump assure qu'Israël ne doit pas s'inquiéter et prédit même une fin prochaine de la guerre avec l'Iran.
3: Oui, il estime que la pression économique continue forcera finalement l'Iran à démanteler son programme nucléaire ou fera s'effondrer le régime. On l'écoute.
4: Leur économie est la pire partout dans le monde. Leur monnaie n'a aucune valeur. Et donc ce n'est qu'une question de temps. Juste une question de temps.
3: Le président américain Donald Trump, il a également évoqué une idée plus surprenante, renommée le détroit d'Ormuz, détroit de Trump. Sur son réseau social, il affirme que puisque les États-Unis contrôlent désormais le détroit, il pourrait être rebaptisé ainsi. Parallèlement, Donald Trump et le président des Émirats Arabes Unis ont discuté de la situation au Moyen-Orient lors d'un entretien téléphonique. Par ailleurs, les États-Unis envisageraient de prolonger leur présence militaire au Moyen-Orient jusqu'en 2027. Ces déclarations interviennent après une reprise des combats entre les États-Unis et l'Iran dimanche, après environ un mois sans affrontement direct. Ce matin, l'Iran a de nouveau frappé des bases américaines au Koweït, frappe dénoncée par le pays.
1: Tsahal simule des dizaines de scénarios de guerre à la frontière syrienne.
3: L'objectif, préparer les soldats à faire face à différents scénarios de guerre et à de nouvelles menaces. Les militaires ont notamment simulé l'évacuation de blessés sous le feu, le déploiement rapide de forces spéciales et la coordination entre l'armée, les services de secours et les autorités locales. L'exercice a également intégré les enseignements tirés des combats depuis le 7 octobre, avec un accent particulier sur la rapidité de réaction, la conduite des opérations et le maintien d'un niveau d'alerte élevé.
1: En Judée-Samarie maintenant, Israël arrête un premier extrémiste israélien soupçonné d'avoir participé à l'attaque menée samedi dernier contre le village palestinien de Qusra.
3: Le suspect originaire d'une implantation du nord de la Judée-Samarie doit être interrogé avant d'être présenté à un tribunal. Tribunal qui décidera de la prolongation de sa détention. Il s'agit de la première arrestation dans cette affaire. Des dizaines d'extrémistes avaient attaqué le village, pénétré dans une maison où se trouvait une famille palestinienne et lancé des pierres contre des habitants. La police et le Shin Bet poursuivent leur enquête pour identifier et arrêter les autres personnes impliquées.
1: L'Europe et la suite de la crise migratoire à Ceuta. Le Premier ministre espagnol Pedro Sanchez revient sur ses accusations contre Israël.
3: Il a finalement reconnu qu'il n'existait pas de preuves montrant qu'Israël avait organisé ou diffusé des fake news. Quelques jours plus tôt, Pedro Sanchez avait d'abord accusé la Russie et Israël d'avoir alimenté la désinformation. Il affirme également qu'il n'existe aucune preuve solide que le Maroc ait organisé l'afflux de migrants. En cas de nouvelles preuves contre le pays, l'Espagne prendra des mesures, a-t-il toutefois déclaré. Écoutez.
5: Quoi qu'il en soit, mesdames et messieurs, la réalité et la vérité sont qu'à ce jour, personne n'a fourni au gouvernement de preuves permettant de conclure que cette entrée massive dans la ville espagnole de Ceuta ait été planifiée ou menée par les autorités marocaines.
3: Le Premier ministre espagnol Pedro Sanchez ce matin.
1: Replan à présent sur la guerre en Ukraine. La Russie a de nouveau lancé des frappes contre plusieurs villes ukrainiennes dans la nuit.
3: Les bombardements russes se poursuivent donc dans plusieurs régions avec des attaques visant notamment Kiev, Odessa et Zaporizhzhia. Bilan communiqué, au moins un mort et 20 blessés, dont 3 enfants. Les autorités ukrainiennes indiquent que les attaques continuent de perturber fortement la vie quotidienne, notamment à Kiev où les alertes aériennes sont très nombreuses. Pour Vladimir Poutine, des négociations de paix ne sont pour le moment pas envisageables. On écoute.
5: Ce sont les pays impliqués dans le conflit, à savoir la Russie et l'Ukraine, qui doivent trouver une solution. C'est à mon avis la bonne approche, mais nous sommes reconnaissants envers tous ceux qui tentent d'apporter leur contribution au règlement de cette question. Et la capture de navires civils, les attaques contre des navires marchands civils et a fortiori les menaces d'attaque contre des aéronefs civils sont bien sûr une manifestation de terrorisme d'État. Et cela complique sans aucun doute la possibilité de mener des négociations de paix bilatérale.
3: Le président russe Vladimir Poutine ce matin.
1: La Russie qui a annoncé par ailleurs qu'elle allait fermer les antennes de l'Institut Goethe, le centre culturel allemand présent sur son territoire.
3: Cette décision est une réponse aux mesures prises par l'Allemagne contre les institutions russes. Décision prise après avoir accusé la Russie d'être responsable de l'envoi début août d'un drone transportant des explosifs près de l'aéroport de Leipzig. Infrastructure importante pour l'armée allemande et l'OTAN. La Russie conteste ces accusations et considère les décisions allemandes comme des mesures hostiles et anti-russes.
1: L'actualité en France, c'est d'abord ce gros plan sur cette affaire des propos antisémites aux Deux-Alpes qui ont marqué l'été dernier. La commerçante sera jugée le 2 mars 2027.
3: Dans une vidéo devenue virale, elle évoquait les gens de chez vous avant de désigner explicitement la communauté juive et de demander à une famille de quitter les lieux. La vidéo a été filmée par un touriste présent sur place. Celui-ci a ensuite porté plainte. Après la diffusion de la vidéo, plusieurs responsables politiques ont condamné ces propos, notamment le ministre de l'Intérieur et la ministre chargée de la lutte contre les discriminations. Le CRIF Grenoble Dauphiné indiquait qu'elle pourrait se constituer partie civile lors du procès. Le ministre des Affaires étrangères israélien Gideon Sar s'est dit par ailleurs inquiété de la montée de l'antisémitisme en Europe. Écoutez.
4: On vit aujourd'hui en partie ce que le peuple juif a vécu tout au long de l'histoire. Et cela a toujours existé. Cela repose en grande partie sur l'antisémitisme. Il y a eu une période après la Shoah d'une durée historique relativement courte où il était moins à la mode d'être antisémite. C'est revenu à la mode, bien sûr, à gauche en Europe et certainement dans les régions où les communautés musulmanes sont de plus en plus importantes.
3: Le ministre des Affaires étrangères israélien Gideon Sar ce matin sur Ynet.
1: Et puis l'Assemblée nationale ne tiendra pas finalement de session extraordinaire en septembre.
3: Le Parlement reprendra ses séances le 1er octobre. Le gouvernement renonce finalement aux élections sénatoriales qui se déroulent le 27 septembre. Les députés auront ensuite un programme chargé avec en priorité les violences sexuelles, le budget de l'État et le budget de la sécurité sociale.
1: Merci beaucoup Mina, rendez-vous dans une vingtaine de minutes pour le rappel des titres. Tout de suite, il est déjà avec nous en studio Christophe Barbier.
6: Madame la députée, vous vous faites l'avocat du régime iranien.

0: Cher Christophe Barbier, bonjour à vous.
1: Bonjour Steve, bonjour à tous.
0: Et merci de nous rejoindre comme chaque lundi et jeudi dans le Grand Journal. On commence avec le Moyen-Orient. L'Iran ne renonce pas. La République islamique a de nouveau visé aujourd'hui des cibles militaires américaines au Koweït et aux Émirats arabes unis. Est-ce à dire, Christophe, que les menaces répétées de Donald Trump, encore hier, on l'a écouté il y a quelques instants dans le journal, n'impressionnent pas vraiment les dirigeants iraniens, en particulier les gardiens de la Révolution?
1: Non, les gardiens de la Révolution ne sont pas impressionnés. Quand bien même le sont-ils, ils ne le montrent pas, ni à la face du monde, ni surtout à la face de leur peuple, parce que c'est quand ils commenceront à faiblir et à être impressionnés que peut-être ils seront déstabilisés et renversés. En revanche, il faut regarder de près leur manière de riposter à une stratégie quand même assez erratique de Donald Trump. Il devait se concentrer sur des sanctions économiques et étrangler doucement l'Iran, et puis d'un seul coup il revient à des frappes, même si elles sont ciblées et localisées, et il revient à une phase militaire. Alors que moi-même, il y a quelques jours, je disais, le militaire a l'air de s'éloigner. Mais la réponse, la riposte des Iraniens n'est plus aussi vigoureuse, plus aussi massive, plus aussi perverse qu'il y a quelques mois, dans la manière de frapper les pays où il y a des bases américaines, les pays qui sont présumés alliés ou soutiens des États-Unis. On a l'impression qu'on lance ce qu'on peut du côté iranien, qu'il n'y a pas grand-chose qui atteint sa cible.
0: Ça signale un problème de stock.
1: Ah oui, ça doit commencer à signaler un problème de stock et un peu d'improvisation. C'est-à-dire que les Iraniens ont réussi à cacher beaucoup de choses, on le sait. Leur stock de missiles, de vecteurs n'ont pas été détruits et annihilés. Mais quand même, là, on a l'impression qu'ils font avec ce qu'ils peuvent, avec des bouts de ficelle, sans véritablement de cohérence. Le fait qu'ils aient cette semaine prétendu avoir tué des soldats américains, y compris des gradés, ce que rien n'est venu confirmer, donne peut-être l'impression qu'ils sont obligés de surestimer la réussite de leur frappe par rapport à leur propagande intérieure, parce que la réalité de leur frappe ne suffit pas pour avoir un message triomphaliste.
0: Les Iraniens, qui indiquent désormais miser sur une nouvelle stratégie destinée, je les cite, à briser les fondements de l'ennemi américain. Pas de détails ni de contours dessinés par les Iraniens pour le moment sur cette nouvelle stratégie. À quoi cela pourrait ressembler, Christophe?
1: C'est quoi le fondement de l'ennemi américain? C'est l'économie? Et là, l'Iran utilise déjà, avec l'arme pétrolière, une manière d'affaiblir les États-Unis et tout l'Occident. L'autre moyen, c'est d'affaiblir le fondement des États-Unis, c'est-à-dire la démocratie, de venir perturber la vie d'une démocratie.
0: Et là, donc, on sait. Les élections de novembre.
1: Oui, en vue des élections de novembre. Et là, on sait ce qu'est l'arme des régimes acculés. C'est le terrorisme. C'est provoquer par des actions terroristes un mouvement d'opinion, un mouvement d'humeur, un mouvement de panique dans l'électorat qui amène à des changements. Et l'Iran a pratiqué cela avec la France dans les années 80, avec d'autres pays. Tous les régimes islamistes qui voulaient exporter le terrorisme, c'était pour déstabiliser les démocraties. Est-ce que l'Iran a la capacité technique, opérationnelle de faire cela? On l'aurait déjà vu, je pense. En tout cas, on le saura vite. Je pense que là aussi, on est de l'ordre de la menace de propagande, ce qui montre que l'Iran n'a plus les moyens, n'a plus complètement les moyens de sa prétention dans l'action militaire et terroriste.
0: Mais est-ce que paradoxalement, ça ne stimulerait pas le vote républicain, justement, avec cette action iranienne qui justifierait a posteriori l'intervention américaine?
1: Oui, les États terroristes, les États qui utilisent le terrorisme sous-estiment toujours le sang-froid des démocraties. Ils pensent qu'ils vont créer de la panique, soit de la panique vengeresse. Par exemple, vous faites un attentat en France, les Français vont tuer des musulmans et tous les musulmans de France se rallieront à l'islamisme. C'était ça le raisonnement simpliste des attentats des années 2010-2020. Mais c'est pas ça qui se passe. Il y a un sang-froid des démocraties et il y a un effet drapeau où on se remet autour du drapeau. Néanmoins,

0: monter pour interpeller les Iraniens quand le peuple iranien va-t-il se soulever et se battre? Les a-t-il questionnés? C'est malvenu de votre point de vue, Christophe?
1: C'est particulièrement cynique et odieux. Le 13 janvier 2026, Donald Trump a là aussi mis un message sur les réseaux sociaux. Patriotes iraniens, continuez à protester.
0: Nous arrivons.
1: L'aide est en train d'arriver. De l'aide, ils ne l'ont jamais vue. Et quand fin février, il y a eu l'offensive israélo-américaine, il y avait 40 000 morts et la révolte était rentrée dans les maisons. Donc non, les Iraniens ont beau jeu d'être choqués par ce message de Trump. D'ailleurs, les Iraniens qui arrivent à faire passer des messages vers l'étranger, et j'en ai vu quelques-uns vers les expatriés de l'Iran, disent cela. Disent, comment ça Trump, mais l'aide on l'a jamais venu venir et tu voudrais qu'on se soulève à main nue, j'ai vu ce mot, à main nue, contre le régime, alors qu'on ne sait même pas comment tu pourrais nous aider. Donc oui, là Trump a franchi un cran dans le cynisme qui est absolument abominable.
0: Le président américain qui a une lubie, renommé certains espaces à sa guise, ce qui n'est absolument pas neutre, comme pourraient le confirmer des géographes ou des géopolitologues, c'est ce qu'on appelle la toponymie. Donald Trump a proposé hier de rebaptiser le détroit d'Hormuz, détroit Trump. Il faut ajouter qu'il y a quelques jours, il avait déjà signé un décret pour changer le nom du lac Ontario, qui est situé à la frontière avec le Canada, pour lui donner cette fois le nom de lac Amérique. Qu'est-ce que ça nous dit de son rapport à la souveraineté des autres États et peut-être à sa manière de concevoir sa place et le rôle de l'action américaine dans le monde?
1: Bon, ça nous donne une idée de l'hubris narcissique de Donald Trump qui est particulièrement fantasmatique. C'est la même chose de rebaptiser ou d'annexer virtuellement des terrains, que ça soit le golfe du Mexique, le Groenland ou le détroit d'Hormuz ou le lac Ontario. Et c'est la même chose de produire sur les réseaux sociaux, quand on est quand même président des États-Unis, des vidéos faites avec l'intelligence artificielle qui montrent comment une île pétrolière iranienne va être éradiquée ou comment la civilisation iranienne va être dévastée. C'est la même chose, c'est procéder par la mise en scène fantasmatique d'une grandeur qu'on n'atteint pas et qu'on n'atteindra jamais. C'est particulièrement inquiétant, psychiquement, c'est d'autant plus inquiétant que c'est quand même l'homme qui est à la tête de la première puissance
0: mondiale. On est dans le monde du spectacle, de l'affichage.
1: Oui, c'est cela, c'est-à-dire faire croire que montrer le film de l'exploit réalise l'exploit. Et faire croire que puisque les westerns ont su raconter l'épopée des États-Unis, eh bien, les petits films par intelligence artificielle vont raconter la suite de l'épopée. Et que ça sera la vérité qui va s'imposer à tous, puisque l'imaginaire devient la réalité. C'est terrible, mais c'est le signe d'un homme qui, ne l'oublions pas, le premier jour de son règne, si j'ose dire, a créé une crypto-monnaie à son effigie. Et qui vient là, aujourd'hui, de faire frapper un dollar en or à son effigie. C'est la première fois qu'un président américain de son vivant, pendant son mandat, fait cela. Vous voyez? Être dans la projection narcissique la plus totale en pensant que on va être dans la prophétie autoréalisatrice et donc qu'on va, par l'image, par le fantasme, entraîner le réel. Ça ne se passe évidemment jamais comme ça. Donc Trump tombera de haut, mais ça fera beaucoup de dégâts autour de lui, aux États-Unis et jusque chez nous.
0: Christophe, on passe à l'Ukraine. Le président ukrainien Volodymyr Zelensky a mis en garde mardi les partenaires de Kiev, mais aussi indirectement les dirigeants russes. Il a prévenu que les drones ukrainiens rendraient dangereux désormais d'emprunter l'espace aérien russe. Je le cite, l'Ukraine ne veut pas que des vies innocentes soient perdues, c'est pourquoi nous avertissons nos partenaires. Les jours sûrs dans le ciel russe sont révolus, a déclaré Zelensky. Le ciel au-dessus de la Russie est actuellement pour les drones, pas pour l'aviation civile. Avertissement qualifié de terrorisme par Moscou et Vladimir Poutine. Pourquoi cette sortie maintenant de Zelensky?
1: C'est un changement tactique qui a trois sens et qui trouve sans doute son opportunité. Pourquoi maintenant? Non, parce que l'avantage pris symboliquement par l'Ukraine dans des frappes au lointain, des frappes sur les raffineries, sur les dépôts de distribution, c'est-à-dire sur la vie quotidienne des Russes, cet avantage-là doit être prolongé. On ne peut pas s'arrêter, d'autant plus que la riposte russe a été terrible avec des bombardements sur les grandes villes. Et donc, dire que maintenant ce ne sont plus seulement les raffineries, les banlieues des grandes villes, les centres de distribution, mais l'espace aérien russe qui devient dangereux, c'est continuer cette guerre-là. Mais ça a trois sens. D'abord, ça a un premier sens, c'est de dire aux Européens, on vous prévient, on ne le fait pas en catimini, parce qu'on n'a pas envie que certains de vos avions puissent être victimes. Bon, d'accord, très bien, merci de l'avertissement. Deuxièmement, ça veut dire qu'il va aller très loin dans la destruction de la vie normale pour les Russes, en espérant que la population russe, à un moment donné, en aura assez de voir sa vie gâchée par cette guerre funeste déclenchée par Poutine.
0: Donc la guerre totale s'étendrait au territoire russe.
1: Oui, et provoquerait un mouvement d'opinion dont le premier résultat serait la désertion, c'est-à-dire on n'envoie plus nos enfants se faire tuer, on résiste à la mobilisation que pourrait décréter Poutine, et dans la deuxième, l'âme serait peut-être une révolte anti-Poutine, c'est-à-dire une grève générale, une contestation du pouvoir. Là-dessus, Zelensky est hasardeux dans ses pronostics. Mais la troisième, le troisième impact de ces déclarations, c'est de permettre aux Russes de dire « c'est terroriste ». Et en effet,

0: si demain un avion venant d'Europe ou même un avion d'une ligne intérieure russo-russe était tombé à cause d'un choc avec un drone ukrainien égaré et ça fait 250 morts, ça serait des morts civiles et ça serait très mauvais en termes d'image pour l'Ukraine. Donc là, je trouve que Zelensky a pris un certain risque, mesuré, modéré, entouré, enrobé par son discours, mais c'est un risque. Il est dans une position politique intérieure fragilisée, depuis qu'il s'est fâché avec son ministre du numérique, depuis qu'il y a une contestation, depuis qu'il y a des demandes d'élection. Et je trouve que là, il a pris un risque personnel dans son rapport à l'Europe, dans son discours, mais aussi dans le rapport à sa propre population.
1: Christophe, 30 secondes sur la condamnation par l'Allemagne de cette tentative d'attentat à Leipzig. C'était au début du mois d'août et des mesures de représailles prises.
0: Nous sommes obligés de le faire, de dénoncer, de montrer ce qu'est cette guerre hybride. Mais ça permet aux Russes de dire... On n'a jamais fait d'attentat, vous voyez, c'est des mesures anti-russes, c'est des accusations calomnieuses, et donc de faire croire que nous sommes les provocateurs. Comme ils l'ont fait en Ukraine en disant qu'en 2022, les fautifs c'était l'OTAN, l'Europe, l'Amérique, là ils essayent, pour un prochain éventuel conflit, de dire, vous voyez, c'est l'Europe qui nous a provoqués, qui nous a défiés, qui nous a insultés. Il n'y avait peut-être pas de projet d'attentat, il y avait l'envie qu'un projet d'attentat soit déjoué pour que pouvoir se draper dans cet orgueil-là.
1: Merci beaucoup Christophe Barbier, bon après-midi à lundi. C'est l'heure de marquer une première pause. On se retrouve dans quelques instants pour la suite du Grand Journal. Au menu, zoom sur l'actualité au Moyen-Orient. D'abord avec Pascal Zunshine depuis Jérusalem. Juste après l'analyse d'Ariel Ben-Semoun d'Elnet France. A tout de suite sur Radio J.
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1: Merci d'être avec nous en direct pour la deuxième partie du Grand Journal. Merci de votre fidélité. Radio J. Direction tout de suite. Jérusalem.
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8: מה אנחנו רוצים שהם יהיו?
9: Ce que fait aujourd'hui le gouvernement de Benjamin Netanyahu est inacceptable
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1: Cher Pascal, bonjour.
11: Bonjour Steve.
1: Merci de nous rejoindre et ravi de vous retrouver depuis Jérusalem. Pascal, le ministre de la Défense Israël Katz a mis en garde l'Iran contre toute attaque contre les intérêts israéliens et, j'allais dire presque en miroir, l'Iran menace cette fois Israël en cas d'action contre le Hezbollah au Sud-Liban, précisément sur la crête d'Ali Altaïr.
11: Oui, en fait, la menace iranienne, elle remonte au mois dernier. On était déjà dans le cadre du cessez-le-feu au sud Liban et se posait déjà et se pose toujours le problème de ce bunker dans la zone de sécurité, bunker du Hezbollah, où se trouvent à l'intérieur toujours des responsables du Hezbollah et peut-être aussi des gardiens de la révolution iranienne. Israël ne sait pas effectivement trop comment se dépêtrer de cette affaire parce que il y a évidemment des conséquences en plein cessez-le-feu si Israël lance une offensive décisive contre ce bunker, et ce d'autant plus que l'agence Reuters révèle donc ce matin que l'Iran déjà au mois d'août avait averti les États-Unis que si Israël attaquait de manière décisive le bunker d'Al-Itaher, à ce moment-là, la réponse de l'Iran serait disproportionnée et donc frapperait directement Israël. Donc, à cet élément s'ajoute évidemment les tensions de ces derniers jours redoublées entre les États-Unis et l'Iran. Et on a entendu donc ce matin le ministre de la Défense israélien, Israël Katz, avertir que si Israël était attaqué, cette fois, sa riposte ne serait pas limitée et qu'elle renverrait l'Iran à l'âge de pierre, c'est-à-dire que Israël cette fois n'hésiterait pas à attaquer les infrastructures nationales et énergétiques de l'Iran. Déjà hier d'ailleurs, lors d'une conférence donnée par l'Institut israélien pour la démocratie et le journal Yediot Aharonot, Israël Katz avait aussi remarqué que l'Iran aimait attaquer Israël pendant les fêtes juives. Selon ces termes, évidemment, on se souvient des frappes iraniennes pendant la guerre du mois de mars, au moment de Pourim et au moment de Pessah, alors que l'on est maintenant à quelques jours des fêtes de Rosh Hashanah, donc du Nouvel An juif.
1: Pascal, pour terminer, on s'intéresse à l'interview accordée ce matin à une radio Haredi Kol Barama par le président du parti religieux Chasse, pardon, Aryeh Deri. Pour lui, Tzal ne souhaiterait pas réellement intégrer les jeunes orthodoxes dans ses rangs.
11: Oui, alors c'est la petite phrase du jour, en fait, puisque chaque jour a un nouveau parfum de scandale et de polémique dans la campagne israélienne. Il va falloir s'y habituer d'ailleurs. Donc aujourd'hui, c'est au tour d'Aryeh Deri d'estimer que Tal sait bombarder l'Iran, et une armée qui sait bombarder l'Iran n'a pas besoin dans ses rangs de soldats ultra-orthodoxes qui, de surcroît, sont pour cette armée un véritable casse-tête et qu'elle préfère évidemment avoir recours à des soldats laïcs beaucoup plus faciles à gérer que des soldats religieux qui écoutent leur rabbin, selon les termes d'Aryeh Deri. Évidemment, tout cela dans le cadre de la polémique autour de la conscription des ultra-orthodoxes, qui lui a valu évidemment une série de réactions de la part des candidats d'opposition. Gadi Eisenkot qui dit à Aryeh Deri, c'est fini, cette fois tu vas devoir affronter le problème. Naftali Bennett qui rappelle que Tzal supplie pour avoir des soldats supplémentaires et accuse Aryeh Deri de mentir et de chercher des échappatoires. Et Avigdor Lieberman qui lui estime que le fondateur du parti Chasse, le Rav Ovadia Yosef, doit se retourner dans sa tombe.
1: Merci beaucoup Pascal d'avoir été avec nous en direct depuis Jérusalem. Bon après-midi, à demain.
11: À demain.
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1: Bonjour Aryeh Ben Semoun.
8: Bonjour Steve.
1: Et merci de nous rejoindre pour commenter l'actualité au Moyen-Orient. Je rappelle que vous êtes le directeur exécutif d'Elnet France. Aryeh, Pascal vient de nous parler de la situation au Sud-Liban. Pourquoi cette bataille en cours d'Ali Alter au Sud-Liban est-elle si stratégique à la fois pour le Hezbollah et pour l'Iran qui menace aujourd'hui Israël de représailles massives après avoir alerté il y a quelques semaines l'administration Trump sur le sujet?
8: Écoutez, vous savez, la guerre d'attrition qui a lieu entre Israël et l'Iran depuis maintenant plusieurs mois ne va pas s'arrêter demain matin. Il y a des enjeux stratégiques extrêmement importants et tout le monde comprend bien également que dès que les élections américaines seront passées, il y aura soit un retour à la confrontation massive, et donc là il faut préparer les positions que l'on peut sécuriser, soit un retour à une négociation extrêmement dure pour contraindre si possible et si nécessaire par la force les Iraniens d'arriver à un accord. Alors, toutes les batailles sont importantes. C'est des batailles pour assurer des positions, et il est clair que l'Iran ne peut pas se résoudre à perdre ses positions au sud Liban et ne peut pas se résoudre à perdre son proxy le plus important, même s'il a été très affaibli, qui est le Hezbollah.
1: Sachant que Reuters précise que des conseillers militaires iraniens se trouveraient justement sur place, sur cette crête, d'Ali à Al-Taher, c'est ce qui peut expliquer la détermination de du régime pour empêcher une attaque israélienne.
8: Et les Israéliens qui ne manquent pas d'être informés de ce genre de détails, on en a évidemment profité pour porter un coup très dur et au Hezbollah et au commandement militaire des gardiens de la Révolution qui cherchent encore à relancer la partie entre guillemets. Même si chacun le sait, Steve, pour les Iraniens, elle est depuis longtemps perdue, et c'est l'énergie du désespoir qui les guide. Ils se disent que les Américains peuvent fléchir, les Israéliens peuvent se fatiguer, et que sur un malentendu, ils pourraient encore une fois tirer leur épingle du jeu. Je crains que l'affaire ne soit entendue depuis longtemps. Il reste des capacités de nuisance aux Iraniens, ils veulent les utiliser jusqu'au bout. Ils ne sont pas décidés à être vaincus sans combattre, en tout cas pour l'instant, et jusqu'à ce que, et j'espère que ce jour-là arrivera, quelqu'un de plus rationnel que les autres dira il est temps que tout ça s'arrête pour que nous puissions au moins tirer parti de tout cet argent que nous avons volé au peuple iranien toutes ces décennies et qu'on puisse trouver un avenir ailleurs. Et ça, c'est le wishful thinking peut-être pour certains, mais pour moi, c'est aussi une solution qui peut être raisonnable. Des gens raisonnables, même parmi les plus extrémistes, il peut y en avoir. L'histoire l'a montré. Des systèmes bien plus sophistiqués que celui des Iraniens se sont effondrés. Je parle à l'Union soviétique, je parle de l'Union soviétique, ça peut prendre du temps, mais tôt ou tard, il se lève un Gorbatchev qui dit arrêtons les combats, parce que de toutes les façons, nous avons perdu cette guerre-là, peut-être pourrions-nous gagner les autres, si tant est que nous sommes encore en vie. Donc peut-être qu'on peut avoir ce genre de situation. En attendant, la guerre continue, le Hezbollah doit être démantelé, les Iraniens doivent être dissuadés de continuer à investir le peu d'argent qui leur reste dans la bataille contre Israël et contre les Américains. Et c'est un épisode supplémentaire, mais certainement pas le dernier.
1: Et précisons pour terminer sur ce point qu'Israël a libéré dans le même temps 5 prisonniers libanais, sans doute dans un geste envoyé, adressé au gouvernement libanais avec lequel il mène actuellement des négociations sous l'égide des Américains.
8: Absolument.
1: Merci beaucoup, Ariel Ben-Semoun, d'avoir été avec nous. Vous êtes le directeur exécutif d'Enel France. Shabbat Shalom. À jeudi prochain.
8: Merci.
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1: Radio J, 14h30, merci d'être avec nous en direct dans le Grand Journal. Bienvenue si vous nous rejoignez un instant. Ça tombe bien, c'est l'heure du rappel des titres. Qui dit rappel des titres, dit Nina Louche. Bonjour Nina.
12: Bonjour Steve, bonjour à toutes et à tous. À la une de l'actualité, un prisonnier libanais remis au Liban par Israël. L'homme identifié comme Malek Ghazi a été transféré à l'armée libanaise par l'intermédiaire du Comité international de la Croix-Rouge. Il s'agit de la première libération de ce type depuis le début du dernier conflit entre Israël et le Hezbollah. D'autres prisonniers pourraient être libérés prochainement. Israël a annoncé ce matin libérer 5 prisonniers libanais dans le cadre d'un geste de bonne volonté. Au Yémen, 13 soldats tués dans des combats avec les Houthis. Les affrontements auraient commencé après une offensive des Houthis visant à prendre le contrôle de zones proches du détroit de Bab el-Mandeb, passage maritime stratégique. Israël menace de frapper Téhéran en cas d'attaque iranienne sur le pays. Le ministre de la Défense, Israël Katz, a notamment menacé de viser les installations énergétiques. Téhéran, de son côté, menace également Israël. Si Jérusalem attaque le bastion du Hezbollah à Ali Alter, Téhéran promet de riposter. L'Iran aurait transmis son avertissement aux États-Unis à la mi-août par l'intermédiaire d'Oman. Le message est simple, si Israël lance une offensive majeure pour prendre la crête d'Ali Alter, l'Iran pourrait attaquer en représailles. Allemagne, l'enquête sur le drone chargé d'explosifs à Leipzig se poursuit. 2 suspects ont été identifiés, l'un d'eux est en Russie. L'autre personne mise en cause est de nationalité biélorusse et détient aussi un passeport russe. Pour rappel, l'Allemagne accuse la Russie d'être responsable de l'envoi début août d'un drone transportant des explosifs près de l'aéroport de Leipzig, infrastructure importante pour l'armée allemande et l'OTAN. Moscou conteste ces accusations. Enfin, Gloria Steinem, grande figure du féminisme américain, est morte à 92 ans. Elle était l'une des figures les plus importantes du mouvement féministe américain. Elle a continué à militer pendant plusieurs décennies. Elle a notamment participé à la marche des femmes à Washington en 2017, après l'élection de Donald Trump. Elle défendait l'idée que les femmes doivent pouvoir choisir librement leur vie et leur avenir.
1: Merci beaucoup Mia. Rendez-vous dans une petite demi-heure pour un nouveau journal. À tout à l'heure.
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1: Et je m'empresse à présent de vous donner le programme. programme de la troisième et dernière partie de votre grand journal juste après la pause. L'entretien de cette édition, je reçois aujourd'hui le professeur de relations internationales Meir Masri. Vous écouterez également le bloc-notes de Franck Tapiro, puis Raimi Semoma tout de suite sur Radio J.
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1: C'est la troisième et dernière partie du grand journal. Merci de votre fidélité. 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
1: L'entretien de cette édition à présent. Bonjour Meir Masri.
13: Bonjour cher Steve.
1: Merci beaucoup d'avoir accepté notre invitation aujourd'hui. Vous êtes professeur de relations internationales à l'Université hébraïque de Jérusalem. Israël menace d'une riposte très forte en cas d'attaque iranienne contre ses intérêts, menace exprimée ces derniers jours par Benjamin Netanyahu, mais aussi plus récemment, encore tout à l'heure, par le ministre israélien de la Défense, Israël Katz. Le risque est réel d'une attaque iranienne à l'approche des fêtes juives, comme l'avait d'ailleurs sous-entendu hier ou avant-hier le même Israël Katz.
13: Bien sûr que ce risque est réel et qu'il doit être pris au sérieux. Le régime iranien n'a de cesse de répéter qu'Israël est dans son viseur. Il a bombardé un certain nombre d'installations américaines, mais aussi des installations civiles dans des pays du Golfe, pour la simple raison que les Américains sont stationnés dans ces pays, alors qu'Israël joue également un rôle fondamental dans l'offensive américaine menée en Iran, même depuis que des frappes directes ont cessé. Donc Israël est impliqué dans cette guerre et la dissuasion fait que les Iraniens jusqu'à présent ne sont pas attaqués à lui. Mais cette situation ne pourra durer, notamment en raison des critiques et du fait que le régime iranien, eh bien, sa dissuasion soit complètement aujourd'hui dévoilée au sein de ce qu'ils appellent l'axe de la résistance dans la région.
1: Et en miroir, c'est aussi le résultat de l'efficacité de la dissuasion israélienne, exprimée notamment par les bombardements à la fois de juin 2025 et ceux démarrés en fin février 2026.
13: C'est exact. Il y a aussi une autre dimension, c'est que les Iraniens cherchent également à conserver le rôle qu'ils jouent au Liban.
1: Oui.
13: Et le conflit s'étant intensifié entre Israël et le Hezbollah ces dernières semaines, notamment par le fait que Israël insiste sur la nécessité de désarmer le Hezbollah, le régime iranien voilà une occasion ultime pour sauver ce qui reste à sauver de ses acquis et des restes de son influence sur le sol libanais via le Hezbollah et les autres groupes pro-iraniens.
1: On va revenir sur le Hezbollah tout à l'heure, mais avant ça, est-ce que vous diriez, Meir Masri, que l'Iran aurait aujourd'hui peut-être davantage intérêt à utiliser ses proxys contre Israël plutôt que viser directement l'État hébreu ? Est-ce que ça serait moins risqué pour lui et pour la pérennité du régime iranien ?
13: Honnêtement, je pense qu'il ne reste plus grand-chose de ces proxys. Parce que qui sont les proxys aujourd'hui de l'Iran dans la région ? Il y a d'abord le principal proxy, c'est le Hezbollah. Et le Hezbollah est déjà en confrontation avec Israël, puisqu'Israël cherche à l'effacer totalement en tant que milice au Liban. Les Houthis sont en train d'être étatisés en réalité, donc ils sont de moins en moins solidaires. Malgré la rhétorique apparente, les Houthis sont en train de se constituer en État sur la majeure partie, enfin, incluant la plus grande partie de la population yéménite. Et donc, ça n'est pas tellement un proxy sur lequel le régime iranien peut compter. Le Hezbollah, le Hamas et le djihad islamique sont hors jeu, parce qu'Israël aujourd'hui contrôle 70% de la bande de Gaza et que le Hamas est censé également déposer les armes en vertu de l'accord de cessez-le-feu. Et puis enfin, les miliciens irakiens pro-iraniens sont aujourd'hui complètement paralysés du fait de l'activisme de l'État irakien qui ne voudrait pas...
1: Et qui est sous pression de l'administration Trump pour agir.
13: Et également, il y a également ça. Il y a également la pression américaine qui est très forte sur le gouvernement irakien, mais il y a une volonté irakienne, et même chez la coalition de tendance chiite qui gouverne aujourd'hui à Bagdad, de ne pas transformer l'Irak en lance-missile sur d'autres pays. Et c'est également une demande, d'ailleurs, vous avez parlé de la pression américaine, mais c'est également une pression en provenance du Golfe, saoudienne, émirati et autres, pour que l'Irak ne soit pas partie prenante dans ce bras de fer qui oppose Washington et Jérusalem également d'une part et Téhéran de l'autre.
1: Est-ce qu'on peut affirmer, Mir Masri, qu'Israël, pas plus que l'Iran semble-t-il, n'est pour le moment l'intérêt et le désir de s'affronter directement par le feu?
13: Honnêtement, je pense qu'Israël est prêt à toutes les éventualités. Et ce qui retient Israël aujourd'hui de revenir à la guerre directe avec le régime iranien, c'est la pression américaine. Ça n'est pas du tout la volonté de la coalition en Israël. D'ailleurs, on entend régulièrement des voix, que ce soit au Likoud ou chez les partis alliés au Likoud au sein de la coalition, pour que justement Israël entre de manière beaucoup plus claire dans la guerre, tant que le régime iranien constitue une menace, que ce soit une menace sur le plan des milices qu'il alimente et soutient, ou le programme nucléaire, enfin, en tout cas la volonté du régime iranien de poursuivre ses efforts de nucléarisation.
1: Donc Israël n'a pas intérêt à se concentrer pour le moment à l'intensification de ses efforts contre le Hezbollah, à préparer ses élections et aussi peut-être à soutenir l'économie et tous ceux qui contribuent après quasiment trois ans de guerre intensive sur plusieurs fronts.
13: D'abord, je pense que l'un n'empêche pas l'autre, et deuxièmement, je considère que l'intérêt stratégique majeur aujourd'hui pour Israël, avant tous les autres enjeux que vous avez cités, c'est d'en finir avec le régime iranien, d'en finir avec le régime iranien en tant que régime menaçant, si vous voulez. Après que les Mollahs restent au pouvoir, bon, ce serait malheureux pour le pauvre peuple iranien. Mais l'intérêt majeur aujourd'hui est de mettre un terme à la menace iranienne. La menace iranienne est une menace stratégique majeure pour l'ensemble de la communauté régionale, mais surtout pour Israël, et c'est l'objectif d'ailleurs affiché du gouvernement. Donc je pense que si l'occasion se présente, si les Américains ont besoin du retour de Tsahal, il faut dire, hein, l'armée de l'air israélienne dans la guerre, et bien je pense que ça se ferait très rapidement.
1: Vous parliez du régime à l'instant, quelle est l'évaluation côté israélien justement de la capacité de ce régime iranien à tenir, à ne pas s'écrouler sous le poids notamment de ses fragilités économiques? On a entendu il y a quelques jours, la semaine dernière ou une dizaine de jours, l'ancien chef du Mossad, par exemple David Barnea, qui s'était montré relativement optimiste sur la question de la chute à venir d'ici quelques mois ou quelques courtes années de ce régime totalitaire.
13: Alors, la chute du régime iranien ne dépend pas uniquement de l'issue de la guerre. Il y a d'autres facteurs qui entrent en jeu.
1: C'est pour ça que je mettais en avant notamment les questions économiques, avec ces tensions socio-économiques qui ont été à l'origine de mobilisation ces dernières années.
13: Oui, mais encore faudrait-il qu'il y ait une alternative capable de remplacer le régime en place. Or, on oublie souvent, vous savez, et très souvent on raisonne en termes de régime iranien versus Iran de 1979, et on oublie que... Entre-temps, presque un demi-siècle est passé. Donc, il y a toute une génération qui a été éduquée selon la propagande et les codes du régime iranien. Le régime iranien a des adeptes aujourd'hui en Iran. Et il y a une opposition également qui est puissante, qui est fortement présente, mais les choses sont beaucoup plus complexes qu'elles n'ont l'air de l'extérieur. C'est pour ça que je pense que c'est un processus qui est long et que ça dépend d'un certain nombre de facteurs. Puis il y a également le facteur régional. Vous savez, contrairement à ce que beaucoup de gens pensent, je ne suis pas persuadé que ce soit une volonté unanime dans le Golfe que de voir le régime iranien s'écrouler. Pourquoi ? Parce que il pourrait y avoir une transition de l'Iran pourrait passer par une guerre civile, l'Iran pourrait passer par une très forte instabilité pendant plusieurs années avec l'émergence de nouveaux groupes sunnites fondamentalistes. L'Iran n'est pas uniquement chiite, il y a le Balochistan, il y a une forte présence d'Al-Qaïda dans la frontière avec le Pakistan. Et donc tout ça pourrait constituer une source de menace aussi bien pour le Pakistan que pour l'ensemble des pays du Golfe en cas d'effondrement rapide du régime iranien.
1: Donc on préfère un régime iranien affaibli et isolé sur le plan international plutôt qu'une guerre civile en Iran avec ses conséquences aux frontières du pays.
13: Le problème, c'est que la guerre civile qu'on a vue en Syrie et puis avant cela en Irak et puis dans une moindre mesure en Afghanistan, je veux dire, tout le Moyen-Orient a payé, même la communauté internationale a payé un lourd tribut. Donc personne ne voudrait voir l'Iran sombrer dans la guerre civile. Après, ça n'est pas nécessairement mon avis, mais je suis en train de vous dire comment les choses sont perçues, en tout cas dans les pays du Golfe, et aussi d'une certaine manière, sur la scène internationale, je pense que les Chinois, les Russes appréhendent également une chute précipitée du régime sans qu'il y ait une alternative crédible et cohérente.
1: Une dernière question, Meir Masri, si vous le permettez.
13: La menace iranienne ne signifie pas nécessairement la chute du régime. L'effacement de la menace iranienne, c'est de soumettre le régime au dictat du vainqueur, d'effacer totalement le programme nucléaire, les velléités expansionnistes et le dispositif milicien que les Iraniens ont mis en place au Moyen-Orient.
1: Et je précise qu'une délégation du Hamas a été reçue par deux responsables iraniens à Téhéran, notamment le président du Parlement et qui est l'un des responsables des négociations avec les Américains ces dernières semaines, Mohamed Ghalibaf. Merci beaucoup, Meir Masri, d'avoir été avec nous en direct depuis Jérusalem. Je rappelle que vous êtes professeur de relations internationales justement à l'université hébraïque de la capitale israélienne. On peut vous retrouver en podcast sur radioj.fr et en vidéo sur notre chaîne YouTube. À très bientôt sur Radio J. Merci à vous.
13: Au revoir.
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1: L'ambassadeur d'Israël à Paris, Joshua Zerka, a été l'invité ce matin du morning de Radio J au micro d'Iana Ferradian. Il expliquait pourquoi, selon lui, l'Iran n'attaquait pas Israël, au moins pour le moment. On l'écoute.
14: Il est clair que le fait que les Iraniens choisissent de ne pas nous attaquer est un choix qu'ils font car ils comprennent que la réaction israélienne sera terrible et ils ne veulent pas avoir un autre ennemi, un autre front ouvert contre eux. Je pense que cette déclaration est plutôt une déclaration qui veut dire aux Iraniens sachez que les Israéliens auront mon feu vert si vous les attaquez. C'est un message. N'oublions pas que ce genre de choses en guerre, c'est une façon de discuter, c'est un dialogue. Et les déclarations public qu'a fait le président américain jusqu'à présent et qu'il continue à faire sont des messages qu'il envoie aux Iraniens et aussi à nous-mêmes.
12: Est-ce que vous voyez aujourd'hui une stratégie claire de la part de Donald Trump face à l'Iran?
14: Depuis le début, elle est très claire. Il veut empêcher l'Iran d'utiliser le détroit d'Ormuz comme un moyen de pression sur l'économie mondiale, sur les États-Unis, sur l'Occident. Il veut faire en sorte que le détroit d'Ormuz soit ouvert à tous, sans que l'Iran ait la possibilité d'utiliser ce moyen de pression afin de maintenir son régime, afin de pouvoir continuer à déstabiliser la région.
12: Et pour l'instant, la situation est bloquée. Est-ce que vous voyez une issue?
14: La même issue que je voyais depuis longtemps, et je le disais, ça fait des mois déjà que je le répète, et je pense qu'on voit les choses un peu avancer, l'issue en fin de compte sera la fin de ce régime. Il est clair que ce genre de régime même, parce qu'on en a parlé dans le passé, c'est pas exactement le même régime, mais ce genre de régime. Tant que les Iraniens seront un pays belligérant qui veut utiliser la violence et la force pour déstabiliser la région,
12: oui,
14: on ne pourra pas avoir une stabilité régionale, même je dirais mondiale dans l'économie, à cause du fait que de l'importance de détroit d'Ormuz. Et tant que ce régime sera en place, il n'y aura pas d'autre solution.
12: Mais vous avez vu aussi qu'il y avait cette résilience du régime iranien assez incroyable depuis des mois et des mois, cette guerre dure. Est-ce que vraiment ce sera possible de faire tomber ce régime iranien?
14: Il faut très peu pour déstabiliser le détroit d'Ormuz. Il faut très peu. Il suffit d'un missile caché quelque part, etc., pour faire en sorte que les compagnies commerciales qui doivent passer par le détroit d'Ormuz ne veulent pas le faire, ou bien à cause du fait que les assurances ne les assurent pas, etc. Donc, ils ont encore cette capacité de détruire, de nuire.
12: Oui.
14: Et c'est ce qu'ils utilisent. Ils utiliseront jusqu'au dernier moment. Et c'est pour ça que je dis que tant que ce régime...
12: Alors,
14: ce régime ne veut pas de paix. Ouais. Il est clair. C'est depuis sa création dans la fin des années 70, jusqu'à présent, il est clair qu'il ne veut pas de paix. C'est un régime révolutionnaire qui veut déstabiliser la région, qui veut détruire l'État d'Israël et qui fait tout en sorte pour prouver qu'il n'a aucune intention, autre intention que celle-là. Et donc, que faire? Continuer à faire pression, continuer à leur envoyer des messages très clairs que ce genre de conduite, ce genre d'approche n'est pas une approche qu'ils devraient apprendre.
1: L'ambassadeur d'Israël à Paris, Joshua Zarka, qui était l'invité ce matin du Morning d'Hélène Afferradio. Vous pouvez réécouter l'entretien dans son intégralité sur radioj.fr et en vidéo sur YouTube.
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1: C'est jeudi, c'est l'heure du bloc-notes de Franck Tapiro. Bonjour Franck.
15: Bonjour Steve, bonjour les auditeurs.
1: Et merci de nous rejoindre. Vous êtes communicant, vous pilotez les Diaspora Défense Force et on reparle cette semaine plus longuement des voies juives, ce grand projet que vous lancez en cette rentrée 2026, la grande consultation nationale qui démarre dans 4 jours, le 7 septembre prochain, en partenariat avec l'IFOP, et Frédéric Dabi en parlait la semaine dernière, je crois, au micro de Frédéric Aziza. Jusque-là, Franck, vous considérez qu'on ne connaissait pas précisément, qu'on ne mesurait pas suffisamment bien, suffisamment largement l'opinion des Juifs de France?
15: Ah oui, absolument, et depuis longtemps, parce que la France est depuis toujours la troisième communauté mondiale. Après Israël, après les États-Unis, on a encore 440 000, 450 000 à peu près, français de confession, de culture juive en France. Donc, bien entendu, c'est très, très compliqué. On leur a jamais demandé finalement leur avis. Il y a eu pas mal d'études, hein, il y a eu pas mal de sondages, mais nous, on va faire une grande consultation nationale. C'est-à-dire que toutes les personnes...
1: Pas seulement sur le vote, l'opinion politique des juifs, comme lorsqu'on peut le voir dans certains, sur de certaines consultations électorales, dans certains quartiers.
15: Non, nous, c'est pas électoral, c'est fait pour finalement savoir ce que pensent les Français juifs aujourd'hui. Si je vous posais la question, que pensent les juifs aujourd'hui sur leur quotidien, sur la haine des juifs, sur la sécurité, sur leur avenir, sur leurs enfants, sur les études, sur... Vous seriez incapable de me répondre, j'espère bien. Donc moi j'ai beaucoup de motivation, vous le savez, à défendre les juifs, mais...
1: Pour établir une sorte de baromètre de référence sur lequel s'appuyer derrière.
15: Bien sûr, mais j'ai pas la prétention de savoir ce qu'ils pensent. Donc on s'est dit justement depuis quelques mois, et en plus avec l'explosion de la haine des juifs, qui donne malheureusement, je dirais, un contexte à la fois délétère mais favorable à ce genre d'enquête, allons demander ce qu'ils pensent, ce qu'ils ressentent, ce qu'ils envisagent, ce qu'ils ont prévu. Ça donne non seulement un baromètre, mais ça nous permet surtout de peser. Pourquoi ? Ça fait des années qu'on parle, c'est du lobby juif, après on a parlé de la rue juive, après on parle du vote juif. Alors maintenant, il y aura un vote juif. Donc bon. Mais on n'en sait absolument rien. Ça veut dire quoi? C'est annonciateur de très mauvaises nouvelles. Demain, quelqu'un d'extrémiste, surtout du côté droite, est élu président de la République, on dira que c'est à cause de qui? C'est la faute des juifs. Il faut que ça s'arrête tout cela. Et pour cela, il faut maîtriser notre opinion. Pour maîtriser notre opinion, plutôt que de prendre la parole tout le temps, comme je le fais d'ailleurs, on a dit stop, on va d'abord demander aux voix juives de s'exprimer. Les voix juives, ben c'est les voix des 450 000 Français.
1: Sur quelles thématiques vont-ils être interrogés dans les semaines et les mois à venir? Ça va durer...
15: Alors ça commence lundi 7 septembre. On essaie vraiment de brosser. Il y a 45 questions. Alors je vous rassure, c'est assez rapide. C'est facile, je vous expliquerai après. Il y en a pour 15 minutes à peu près. Mais encore une fois, 15 minutes, c'est quoi par rapport à ce qu'on vit? C'est quoi par rapport à justement l'importance de ce message?
1: C'est anonyme, hein, rappelons-le.
15: C'est totalement anonyme.
1: Gratuit.
15: Gratuit, anonyme. Ça se fait avec un téléphone ou un ordinateur avec un lien sécurisé. Et tous les clics vont sur la plateforme de l'IFOP où vous répondez. Et le traitement aura lieu sur la plateforme de l'IFOP. Donc c'est sécurisé, mais anonyme. Pas de photo, pas de pièce d'identité, pas de nom, pas de prénom. En revanche, on va donner plein d'autres renseignements. Vous êtes marié ou non, le nombre d'enfants, votre profession, votre catégorie socio-professionnelle, c'est normal. Votre région aussi, votre code postal. Ça, c'est au démarrage. Ensuite, à l'identité, au niveau de l'identité juive, le rapport à la religion, le rapport à votre communauté, le juif, pour les juifs culturels. Je précise, on parle de tous les Français juifs, même ceux qui ont un parent juif, qui se sentent un peu juifs. Il y a des gens qui s'appellent Cohen, ou on l'a vu Klein il y a pas longtemps, et qui subissent la haine des juifs. Eux aussi pourront répondre parce qu'ils ont une filiation, que ce soit culturelle ou cultuelle avec nous. C'est très important. Et plus vous serez nombreux à répondre, je dis vous parce que je suis au micro de Radio J, j'en profite. Plus on aura non seulement la réalité de ce que vous pensez, de ce que vous ressentez, de ce que vous envisagez, vos attentes, vos espoirs, vos doutes, mais aussi vos espérances, plus on pourra vous défendre. Nous, les porte-parole, qui essayons de faire ce qu'on peut avec notre courage, avec notre culture, avec nos arguments. Mais là, on aura vos arguments.
1: Comment s'assurer
15: exactement ce que vous pensez? Et donc, on pesera dans le débat public. Et on est en pleine présidentielle. C'est le moment. C'est maintenant.
1: Comment s'assurer, Franck, que des personnes qui seraient a priori pas concernées par cette étude-là, donc qui ne seraient pas des Français juifs, n'y participent et peut-être orientent de manière erronée ce grand sondage?
15: Alors c'est le lobby du déclaratif, hein. L'IFOP n'en est pas, ils font ça depuis des, en institut indépendant, voilà pourquoi on a voulu le faire avec eux, ils font du déclaratif. Donc dans le déclaratif, il y a forcément quelques petits déchets, comme on appelle, c'est des gens qui viennent uniquement pour répondre ou pour voilà, ou pour le faire de on va dire mauvais escient. Maintenant, on a une façon de le faire avec l'IFOP, bien entendu, qui a des petits marqueurs. Et il y a d'ailleurs au démarrage une question piège déjà pour voir si c'est pas un robot qui répond à votre place. Il y a aussi une question piège sur la religion.
1: Laquelle, Franck ?
15: Ah, je vais pas vous la dire, sinon c'est plus un piège.
1: On la connaîtra le 7.
15: Donc. Voilà, et puis il y a un moteur en IA très très performant qui repère les incohérences. Donc en fait, le but c'est d'enlever tous les extrêmes et tous les petits malins, enfin qui sont pas malins du tout, et de garder le cœur du message. Mais je le dis, nous on espère des dizaines de milliers, vraiment 30 000, 40 000, 50 000, 60 000 personnes. Pourquoi ? Parce que derrière, on aura la possibilité, si vous le souhaitez, en fin de questionnaire, participer à un panel qui pourrait être lui interrogé chaque semaine.
1: C'était plus régulièrement.
15: Voilà, donc c'est Franck, important de maîtriser notre voix pour maîtriser notre
1: à ce micro à Saint-Denis. Rendez-vous absolument. Donc lundi 7 septembre,
15: lundi 7 septembre
1: pour cette grande consultation Les Voix Juives, www.lesvoixjuives.fr.
15: Absolument, un lien, vous cliquez, vous arrivez directement
1: quelques
15: sur
1: minutes.
15: Un site Les Voix Juives et directement vous pouvez répondre sur la plateforme de l'IFOP. Je vous encourage parce que vous savez, on a été bons les Juifs à l'oral depuis quelques temps. Mais maintenant, on nous attend à l'écrit.
1: Merci beaucoup, Franck Tapiro. À jeudi prochain.
15: Merci à vous.
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1: Bonjour, Rémi Sembaum.
17: Bonjour à tous.
1: Et merci de nous rejoindre pour Histoire du peuple juif. Retour avec vous sur la date du 20 Elul et à l'année 1394, la date qui correspond à l'expulsion des Juifs de France.
17: Eh oui, nous sommes sous Charles VI. Alors, les Juifs en France ont eu une vie un peu mouvementée. Ce n'est pas la première fois qu'ils sont expulsés, ils l'ont déjà été. Mais à chaque fois, on se rend compte qu'en fait, le roi lui-même ou son successeur s'est empressé de les rappeler parce qu'en réalité, les Juifs étaient extrêmement utiles, au bon maintien du royaume, ne serait-ce parce qu'ils étaient submergés de taxes et d'impôts divers, et puis parce qu'ils avaient un esprit d'entreprise qui manquait par ailleurs s'ils n'étaient pas là pour gérer ce type d'affaires. Donc jusqu'à présent, il y avait déjà eu des occasions, à chaque fois les Juifs avaient pu assez rapidement revenir. Mais, et d'ailleurs il faut le dire, leur expulsion était en même temps pour le roi. À l'époque, le moyen de les spolier, de confisquer tous leurs biens.
1: Et par la suite, de lever de nouveaux impôts pour leur permettre de revenir sur le territoire.
17: Voilà, autrement dit, ça permettait de renflouer rapidement les caisses du royaume. Alors, maintenant, c'est malgré tout plus grave, puisque nous avons l'expulsion, si l'on peut dire, définitive. C'est la dernière grande expulsion que nous avons connue. Donc nous sommes en 1394, le roi, c'est Charles VI, et il décide de chasser tous les Juifs du royaume. Alors bien entendu, à chaque fois, il y a des raisons religieuses qui sont invoquées, et qui sont hélas réelles. N'oublions pas que l'anti-judaïsme est très fort et très profond dans ces temps-là. Mais en dehors de cela, il y a bien sûr également des raisons économiques. Il s'agit une fois de plus de confisquer les biens de tous les Juifs qui ont, avec beaucoup de peine, réussi à se reconstituer de ci, de là dans le royaume en communauté. N'oublions pas qu'on n'est de toute façon pas très très nombreux dans ces périodes. Alors c'est évidemment un drame. C'est un drame parce que tous les Juifs doivent partir, ils y sont contraints, personne ne restera, ils sont poursuivis, etc., etc. Et tout se passe bien sûr très mal, mais les Juifs vont trouver refuge. Ils vont trouver refuge dans les États voisins. Et puis, par ailleurs, il se trouve que même cette expulsion-là ne va pas rester pour l'éternité. Alors, on sait que les droits des Juifs, de leur présence en France, ne va être reconnu que bien plus tard, au XVIIIe siècle. Mais, malgré tout, entre-temps, des petites communautés vont se reformer, notamment autour de Bordeaux et une autre dans l'est de la France. Des petites communautés qui vont retrouver des structures communautaires, sans même parler bien sûr du comte Avenessin, à l'époque les états du pape, où des communautés existent toujours. C'est alors là que beaucoup de Juifs vont se réfugier, puisque formellement ce n'est pas la France. Mais cela fait partie de ces grandes étapes où les Juifs perdent tout ce qu'ils pensaient être acquis pour toujours, oui. Ce qui nous rappelle à quel point notre situation est toujours fragile, toujours instable, et que ce qui nous conduit et nous maintient, c'est notre conscience, notre fidélité et notre confiance en Dieu.
1: Rien, pour terminer en moins d'une minute, vous voulez nous parler également de la date du 21 août, celle d'aujourd'hui, mais cette fois nous sommes en 1189, avec des émeutes antisémites à Londres à l'occasion du couronnement de Richard Ier.
17: Oui, Richard Ier, le fameux Richard Ier. Richard Ier, c'est Richard Cœur de Lion, comme on l'appelle aujourd'hui. Alors, à l'occasion de son couronnement, on n'ose même pas le dire, en l'honneur de son couronnement, des émeutes antisémites éclatent à Londres. Elles ne sont pas réprimées, hein. Bien entendu, nous ne sommes pas à l'époque moderne. Et parmi les Juifs assassinés, il y a un de nos maîtres, Rabbi Yaakov d'Orléans. Eh oui, c'était un Français. C'était un des balais à Tosfot, un des auteurs de ce commentaire du Talmud que l'on appelle les Tosfot et qui a apporté véritablement une démarche nouvelle, un éclairage nouveau sur l'ensemble du texte talmudique à la suite de Rashi. Eh bien, donc, il a été assassiné.
1: En ce 21 Eloul.
17: Mais ses textes, ses commentaires existent toujours.
1: Rabbi Yaakov de Orléans, Zichrono Tzadik Livracha. Merci beaucoup, Chaim Nissemoun, d'avoir été avec nous. Bon après-midi. Shabbat Shalom.
17: Shabbat Shalom à tous.
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1: C'est la fin du Grand Journal. Merci de l'avoir suivi. Merci également à Benjamin et à Ethan à la réalisation aujourd'hui.
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1: Un Grand Journal que vous pouvez réécouter et faire écouter sur radioj.fr et sur les plateformes de streaming, notamment sur Spotify et Deezer, ainsi qu'en vidéo sur YouTube et les réseaux sociaux. À suivre un nouveau journal présenté par Nina Alou, juste après l'émission de Cyril Saha Cohen. On se retrouve demain, même heure, même endroit. D'ici là, portez-vous bien.
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18: Il est 15h, bonjour et bienvenue sur Radio J. Tout de suite, le journal de l'information avec Nina Alouche.
12: Bonjour à toutes et à tous. À la une de l'actualité, l'Iran menace Israël. Si Jérusalem attaque le bastion du Hezbollah à Al Tahrir, Téhéran promet de riposter. L'Iran aurait transmis son avertissement aux États-Unis à la mi-août par l'intermédiaire d'Oman. Un responsable iranien affirme même qu'Israël aurait ensuite reporté une opération contre la Crète sous la pression américaine. Cependant, la Maison-Blanche a qualifié cette information d'inexacte. Israël menace de son côté de frapper les infrastructures iraniennes en cas d'attaque. Écoutez.
22: Si l'Iran attaque l'État d'Israël, cela libérera Israël de toute restriction existante concernant les attaques contre l'Iran. Nous frapperons toutes les infrastructures nationales, militaires et civiles en Iran, y compris les infrastructures énergétiques, et nous renverrons l'Iran profondément dans l'âge de pierre et l'obscurité.
12: Le ministre de la Défense Israël Katz, ce midi, un prisonnier libanais remis au Liban par Israël. L'homme identifié comme Malek Ghazi a été transféré à l'armée libanaise par l'intermédiaire du Comité international de la Croix-Rouge. Il s'agit de la première libération de ce type depuis le début du dernier conflit entre Israël et le Hezbollah il y a environ 6 mois. D'autres prisonniers pourraient être libérés prochainement. Israël a annoncé libérer aujourd'hui 5 prisonniers libanais dans le cadre d'un geste de bonne volonté. De son côté, Donald Trump assure qu'Israël ne doit pas s'inquiéter et prédit une fin prochaine de la la guerre avec l'Iran. Il estime que la pression économique continue forcera finalement l'Iran à démanteler son programme nucléaire ou fera s'effondrer le régime. Il a également évoqué une idée plus surprenante, renommée le détroit d'Ormuz, détroit de Trump. Sur son réseau social, il affirme que puisque les États-Unis contrôlent désormais le détroit, il pourrait être rebaptisé ainsi. Parallèlement, Donald Trump et le président des Émirats Arabes Unis ont discuté de la situation au Moyen-Orient lors d'un entretien téléphonique. Par ailleurs, les États-Unis envisageraient de prolonger leur présence militaire au Moyen-Orient jusqu'en 2027. Ces déclarations interviennent après une reprise des combats entre les États-Unis et l'Iran dimanche. Après environ un mois sans affrontement direct, ce matin, l'Iran a de nouveau frappé des bases américaines au Koweït, frappe dénoncée par le pays. Israël arrête un premier extrémiste israélien soupçonné d'avoir participé à l'attaque menée samedi contre le village palestinien de Qusra en Judée-Samarie. Le suspect originaire d'une implantation du nord de la région doit être interrogé avant d'être présenté à un tribunal. Tribunal qui décidera de la prolongation de sa détention. Il s'agit de la première arrestation dans cette affaire. Des dizaines d'extrémistes avaient attaqué le village, pénétré dans une maison où se trouvait une famille palestinienne et lancé des pierres contre des habitants. La police et le Shin Bet poursuivent leur enquête pour identifier et arrêter les autres personnes impliqués. Crise migratoire à Ceuta, le Premier ministre espagnol Pedro Sanchez revient sur ses accusations contre Israël. Il a finalement reconnu qu'il n'existait pas de preuves montrant qu'Israël avait organisé ou diffusé des fake news. Quelques jours plus tôt, Pedro Sanchez avait d'abord accusé la Russie et Israël d'avoir alimenté la désinformation. Il affirme également qu'il n'existe aucune preuve solide que le Maroc ait organisé l'afflux de migrants. En cas de nouvelles preuves contre le Maroc, l'Espagne prendra des mesures, a-t-il toutefois déclaré.
0: Quoi qu'il en soit, mesdames et messieurs, la réalité et la vérité sont qu'à ce jour, personne n'a fourni au gouvernement de preuves permettant de conclure que cette entrée massive dans la ville espagnole de Ceuta ait été planifiée ou menée par les autorités marocaines.
12: Le Premier ministre espagnol Pedro Sanchez ce matin. Guerre en Ukraine, la Russie a de nouveau lancé des frappes contre plusieurs villes ukrainiennes dans la nuit. Les bombardements russes se poursuivent donc dans plusieurs régions avec des attaques visant notamment Kiev, Odessa et Zaporijja. Bilan communiqué, au moins un mort et 20 blessés, dont 3 enfants. Les autorités ukrainiennes indiquent que les attaques continuent de perturber fortement la vie quotidienne, notamment à Kiev où les alertes aériennes sont très nombreuses. Propos antisémites aux deux Alpes. La commerçante sera jugée le 2 mars 2027. Dans une vidéo devenue virale cet été, elle évoquait les gens de chez vous avant de désigner explicitement la communauté juive et de demander à une famille de quitter les lieux. La vidéo a été filmée par un touriste présent sur place. Celui-ci a ensuite porté plainte. Après la diffusion de la vidéo, plusieurs responsables politiques ont condamné ses propos, notamment le ministre de l'Intérieur et la ministre chargée de la lutte contre les discriminations. Le CRIF Grenoble Dauphiné a indiqué qu'elle pourrait se constituer partie civile lors du procès. Le ministre des Affaires étrangères israélien Gideon Saar s'est dit par ailleurs inquiété de la montée de l'antisémitisme en Europe. Écoutez.
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24: Bonjour à toutes et à tous et bienvenue sur Radio J. Je suis ravie de vous retrouver pour cette rentrée avec un nouveau format d'émission. Toujours une heure ensemble avec un invité entouré de notre experte du jour, Véronique Zana, pour mieux décortiquer la psychologie. Comédien, scénariste, dramaturge, auteur et metteur en scène, après le succès de sa pièce Moliérisée à succès, c'est pas facile d'être heureux quand on va mal. Toujours à l'affiche au théâtre Le Pic jusqu'au 5 septembre. Aujourd'hui, Rudy Milstein vient nous voir pour sa nouvelle création. J'espère que nos enfants iront mieux que nous, c'est au théâtre de la Pépinière. L'occasion, comme toujours, de découvrir notre invité en direct sur Radio J.
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24: Bonjour Rudy Milstein.
25: Bonjour.
24: Je suis ravie de vous avoir en face de moi.
25: Bah, merci pour l'invite.
24: On ne parle que de vous.
25: Ah bon?
24: Oui, j'ai l'impression vraiment que la presse est emparée du sujet Rudy Milstein. Je vous vois passer beaucoup ces derniers temps et je me suis dit que voilà, c'était l'occasion de vous rencontrer puisque j'ai raté cette première pièce, qui n'est pas la première, qui est en réalité la troisième. Ouais. Moliérisée, c'est pas facile d'être heureux quand on va mal. C'est en ce moment encore pour voilà, 2 jours au théâtre Le Pic.
25: C'est jusqu'à samedi, ouais.
24: Voilà, et je me disais qu'on allait en dire un mot dans un instant, mais je suis ravie de vous accueillir pour parler de cette nouvelle pièce qui se joue depuis le 27 août. J'espère que nos enfants iront mieux que nous au théâtre de la Pépinière. Mais d'abord, puisque c'est un peu le sujet. Vous êtes de la génération des années 80. Vous êtes né, je crois savoir, à Rosny-sous-Bois. Vous avez grandi en Seine-Saint-Denis avec vos parents et vos deux frères.
25: Ouais.
24: C'est exact. Quel genre d'enfance vous diriez que vous avez eu?
25: Une enfance avec une mère juive ultra protectrice, ultra aimante, et dans une famille très très très aimante et très très très entourée, avec le principe de communauté, de collectif très très fort, et des parents qui nous poussent à l'excellence, toujours à essayer de chercher toujours plus et de travailler avec des notions de travail et tout. Et puis j'ai eu ma famille, mes grands-parents ont vécu la Shoah et tout ça, donc je suis descendant de ces histoires-là. Donc il y a toujours on est ici, c'est un miracle, il faut être à la hauteur de ce miracle-là, quoi.
24: C'est ça, j'ai l'impression que quelque part il y a une forme de transmission, peut-être de mission dans l'exercice que vous réalisez aujourd'hui, parce que vous êtes d'une part acteur, mais aussi, on l'a compris, dramaturge, vous écrivez, vous mettez en scène, vous êtes parfois même sur scène avec vos pièces. Il y a toujours en filigrane comme ça peut-être une petite chose du passé qui revient, et peut-être que dans cette pièce-là, et corrigez-moi si je me trompe, on peut le ressentir avec la mise en scène que vous avez réalisée, notamment avec la clarinette.
25: Ah ben, en plus la clarinette, moi je voulais vraiment rendre hommage à la culture yiddish, c'était la culture de mes grands-parents, et je voulais vraiment, j'adore toute la musique klezmer, j'écoute énormément de cette musique-là. Mon frère est musicien, je suis d'une famille de musiciens, et j'adore ça. Et après, concernant toutes les transmissions, je suis fasciné par le transgénérationnel, par tout ce qu'on se transmet comme catastrophe,
24: comme névrose. Comme bonne et mauvaise chose aussi. On va y venir dans un instant avec la pièce que vous avez choisi de réaliser. Vous êtes imprégné par ce témoignage de vos grands-parents, mais aussi par celui de votre père, qui dans votre enfance, vous parlez de son quotidien, qui n'était pas forcément joyeux. J'aimerais que vous en disiez un petit mot.
25: Il a démarré, il est médecin, et il a commencé à exercer, je crois, en 81. Donc vraiment l'année du début de l'épidémie du sida, et je l'ai vu pendant très très longtemps rentrer et un peu désemparé de voir autant de ses patients dépérir sans pouvoir les aider, et un peu ce désespoir là et c'est vrai que j'ai grandi avec cette image là de ce désespoir de pas pouvoir aider et de pas pouvoir faire son métier comme il voulait, et ouais, ça faisait entre ça, entre les histoires de la Shoah, entre les histoires, je vais pas tout raconter, voilà, ça fait beaucoup, ouais.
24: L'exutoire devient l'écriture, mais attendez, je m'arrête sur les étoiles. Vous avez dit les étoiles, il y a un instant.
25: Ah bon?
24: Un mot comme ça. Vous avez dit, je veux pas tout dire. Il y a ça, il y a les étoiles. C'est ce que j'ai entendu?
25: Ah, je crois, alors j'ai pas fait exprès.
24: Ah, c'est impressionnant. Bah alors, ce petit lapsus que j'ai entendu est important, et peut-être qu'on y reviendra dans cette émission. J'aime beaucoup ces petits détails. Vous écrivez depuis tout petit.
25: Ouais.
24: On comprend pourquoi, évidemment, parce que souvent, c'est la manière qu'on a de s'exprimer au mieux et de garder ce qu'on ressent dans un petit jardin secret, mais aussi parce que très vite, au regard de ce que vous entendez autour de vous, vous avez conscience de la mort, et c'est ce que vous avez dit.
25: Ouais, très très vite. Alors, en même temps, on peut pas grandir, on peut pas avoir des grands-parents qui nous racontent les détails des camps de concentration, la Shoah. Enfin, chez moi, j'avais les livres de coloriage et puis j'avais les livres sur les Auschwitz au même niveau, quoi. Donc ça peut pas faire forcément, ça provoque des dégâts, en fait, ça provoque des choses.
24: Il y a aussi quelque chose d'important, Rudy, c'est qu'à 3 ans, vous allez vivre un événement fort. Qui peut-être va vous faire toucher les étoiles. Est-ce que vous voulez bien l'évoquer?
25: Ouais, je me suis fait renverser par une voiture et je me souviens vraiment. Je me souviens, donc je suis passé sous la voiture et je crois que c'est complètement un miracle. En fait, c'est le cri de ma mère qui m'a fait pousser au sol et la voiture fonçait vers moi. J'ai entendu ma mère hurler. Comme un instinct, je me suis jeté au sol et ça s'est joué. Mais à un millième de seconde près, c'était fini, quoi. Et donc très vite, j'ai eu conscience dès 3 ans, dès 3-4 ans, j'avais même à peine parlé et j'avais déjà conscience d'avoir survécu à quelque chose de où c'est pas passé loin, quoi. Et donc du coup de dire bon, j'ai de la chance d'être là, faut mettre ce temps-là à profit, quoi.
24: Il y a le côté survivant qui ressort beaucoup quand vous nous parlez à plusieurs reprises.
25: Et le prénom Rudy, ma mère m'a appelé comme ça parce que dans le film Holocauste, Rudy c'est le seul survivant de la famille.
24: Wow.
25: Et donc on m'a raconté ça quand j'étais petit. Et donc incroyable. Évidemment aussi, ça.
24: Vous voyez, je pouvais pas le savoir. Donc vous écrivez et la scène va arriver petit à petit. Enfin, Au départ, c'est surtout pour divertir votre frère.
25: Oui. Ouais, c'est vraiment pour. Je m'occupais de lui, il était plus petit que moi, et c'était pour lui raconter des histoires, et c'est, ça a démarré comme ça.
24: Et puis, un peu pour vaincre vos démons aussi, vous vous souvenez de la première scène ?
25: Première scène, en tant qu'acteur ? En tant qu'acteur, c'était, ouais, c'était dans un EHPAD, et j'avais 13 ans, et je rentre, et sur scène, et j'étais très très heureux, très très excité, je dis ma première réplique, et j'entends au premier rang, il y a une petite dame qui dit « Ah, oh, qu'est-ce que c'est nul !» Voilà, et c'était...
24: Et vous ne vous êtes pas découragé, et je trouve ça d'autant plus intéressant. Pour plaire à vos parents, vous allez suivre des études scientifiques, puis faire une école de commerce, mais vous vous rêvez scénariste. En parallèle, à 23 ans, vous sortez diplômé des cours Florent. À ce stade, vous voulez surtout écrire et jouer dans les cafés-théâtres.
25: Ouais, j'ai tout de suite eu l'envie de, enfin j'ai toujours eu l'envie de décrire, de monter mes troupes, des troupes, de bosser avec des amis et de mettre en scène, de bosser avec des potes et de monter des projets comme ça quoi. Et c'est vrai que le café théâtre c'est une super école à ce niveau-là, c'est qu'elle permet, il y a une immédiateté qui permet de d'exercer très très vite tout ce qu'on écrit, tout ce qu'on toutes nos tentatives, on peut les exercer assez rapidement quoi.
24: À 27 ans, je crois ça.

0: bois pour expliquer peut-être aussi le bien qu'il avait pu leur faire. Et je trouve ça intéressant d'avoir ce discours-là aussi auprès de Pierre Palmade.
1: Bon, après, c'est compliqué aussi pour eux.
0: Bien sûr,
1: je veux dire, c'est-à-dire qu'il y a eu un moment, il y a eu une telle frénésie que c'est très compliqué aussi de dire il a fait des choses formidables et ce qu'il a fait là, c'est horrible, mais avant ça, il a fait des choses formidables. Mmh. Et c'est vrai qu'il y a une question de timing aussi, il y a des moments où c'est peut-être moins audible. Mais en tout cas, ils n'ont jamais craché dans la soupe, quoi.
0: C'est intéressant ce que vous dites. Vous allez donc devenir acteur, jouer sur les planches dans une première pièce de Michael Cohen intitulée Les Abîmés.
1: Ouais.
0: Et ce titre a une histoire.
1: Oui, c'est vrai. Ouais, avec le recul, je me dis, c'est marrant. C'est Camille Chamou qui me disait ça, qui me disait le titre de la première pièce qu'on joue, qu'on écrit, c'est un peu le mantra de notre vie, quoi. Et donc il y a eu Les Abîmés et la première pièce que j'ai écrite, c'était Les Malheurs de Rudy. Mmh. Et effectivement, avec le recul, je me dis qu'elle avait raison. Ouais.
0: Elle a peut-être raison parce que vous parlez aussi beaucoup d'abîmés sur scène dans cette dernière pièce de théâtre qu'on va évoquer. Vous allez, vous l'avez dit, jouer dans plusieurs rôles, écrire en tant qu'auteur dans plusieurs créations, créer les malheurs de Rudy, que vous jouez vous-même et qui vous vaudra d'être repéré. On vous verra plusieurs années, 4 années, sur scène dans Chers Parents. D'Emmanuel et Armel Patron, mise en scène Armel Patron et Anne Dupagne au Théâtre de Paris. Et puis vous allez connaître le succès. Récemment, finalement, Rudy Milstein, avec votre pièce moliérisée, c'est pas facile d'être heureux quand on va mal. Toujours à l'affiche du théâtre Le Pic, qui est le théâtre que je préfère le plus au monde.
1: Il
0: petite
1: est trop
0: parenthèse,
1: beau, hein, c'est
0: voilà,
1: c'est
0: je vais trouver très romantique.
1: Ouais.
0: Je trouve qu'on est proche en même temps des acteurs et que c'est un moment assez hors du temps, peu importe qu'on voit.
1: Peut-être trop, hein. Parce que vraiment,
0: j'adore.
1: Il y a des moments, les spectateurs sont tellement avec nous, on entend toutes les réactions, on entend tous les commentaires, on entend toutes les insultes. Non, c'est pas facile, il y a un personnage de pervers narcissique, et régulièrement, il entendait sur scène pendant qu'il jouait, connard. Et on veut dire, en fait, on vous entend, les mecs, vraiment, calmez-vous, quoi.
0: La pièce se joue jusqu'à ce samedi, est-ce que vous y êtes? Vous jouez dedans parce que je sais que comme il y a une pièce qui démarre depuis quelques jours, ouais, dont on va parler maintenant, peut-être que vous avez levé le pied justement pour pouvoir faire cette mise en scène et
1: il y a une nouvelle équipe
0: en place.
1: qui joue depuis le début de l'été, qui sont formidables et vraiment et voilà, donc c'est cette équipe là qui va finir jusqu'à samedi.
0: Il reste 2 jours pour y aller. Est-ce que vous pouvez nous en dire un peu plus sur cette histoire pour ceux qui ne la connaissent pas? On comprend qu'il y a un pervers narcissique, je crois qu'il y a des homosexuels qui jouent dans la pièce.
1: Ouais, c'est ça. C'est vraiment une pièce sur la dépression, sur nos névroses, sur nos angoisses, sur descendants de Shoah, sur la maladie. Et sur le papier, c'est que des thèmes qui font pas rire, sauf que voilà, j'ai essayé d'en faire une comédie et c'est vraiment comment on fait pour être heureux et pour être dans des relations et pour survivre à des relations toxiques. C'était vraiment de me moquer un peu de nos capacités à nous noyer dans un verre d'eau et à répéter les mêmes erreurs tout le temps.
0: C'est une observation de la société. Je crois que c'est un petit peu ce qui vous qualifie dans la façon que vous avez d'écrire vos pièces de théâtre. Cette pièce-là, elle a eu 2 Molières, le Molière de l'auteur et le Molière du meilleur spectacle comique. J'ai envie de vous demander d'abord, est-ce que pour vous, il y a comme une sorte de cheminement et d'aboutissement en voyant ce Molière ou ces Molières où vous vous dites quelque part que ça ne fait que partie du chemin?
1: Non, c'est pas du tout un but en soi, c'est pas du tout un accomplissement. C'est un cadeau formidable du métier qui a envie d'encourager à un moment donné un spectacle. Ça prolonge la vie du spectacle. Ça nous a permis de faire une super tournée parce que le spectacle, à cause des thèmes qui l'aborde, il y a beaucoup de programmateurs qui n'en voulaient pas et grâce au Molière qui en a voulu. Donc ça a permis de donner une belle vie et voilà. Après, il y a aussi, je sais qu'il y a une part de chance là-dedans, c'est pas un diplôme, quoi.
0: Ouais.
1: Et donc c'est un joli cadeau à un moment donné qui a permis à toute une équipe de prolonger.
0: Perdurer, de prolonger,
1: voilà,
0: dans le temps.
1: Mais c'est fini, c'est passé à autre chose.
0: Et de vous donner confiance aussi, Rudy Milstein?
1: Malheureusement, non. J'aurais adoré dire oui, mais
0: ouais,
1: malheureusement, ça marche pas. Je me suis rendu compte que ça marchait pas comme ça.
0: On parlait il y a quelques jours dans cette émission avec Jean-Paul Antoven du désir et Véronique Zana disait quelque chose de très bas. Véronique, vous êtes là, donc on va le dire avec vous. Peut-être que le désir, c'est de ne jamais le satisfaire. Le bonheur, c'est de ne jamais être satisfait pour peut-être aller toujours un peu plus loin. Est-ce qu'on peut juxtaposer ça, peut-être, Véronique Zana?
2: Alors, non seulement on peut le juxtaposer, mais j'avais envie de rebondir sur la transmission de votre père qui vous a offert la possibilité d'impuissance. Et vous l'avez vu, et c'est ça que vous avez récupéré, et vous êtes

0: d'une simplicité, y compris dans le Molière, qui n'est pas une fin en soi, mais un cadeau. Et il y a quelque chose là que j'avais envie de souligner sur la transmission d'homme à homme, qui permet d'avoir un autre positionnement que la toute-puissance.
1: Est-ce que vous êtes d'accord avec ça, Rudy ?
2: Ben non, c'est joliment dit. J'espère que effectivement, ils m'ont pas transmis que des névroses, que des angoisses, que des horreurs. J'espère que dans l'eau aussi, il y a eu des choses, même dans leurs limites, qui ont été bénéfiques. Quoi. J'imagine bien que tout ce que j'ai vécu et toutes ces transmissions-là m'ont permis aussi d'avoir aussi l'envie d'écrire et m'ont donné aussi de la matière. Quoi.
1: On parlait de cette pièce de théâtre. C'est pas facile d'être heureux quand on va mal. Je sais que vous avez réalisé un premier film, Je ne suis pas un héros, avec Vincent De Dienne il y a 3 ans. Vous travaillez pour une adaptation au cinéma sur cette pièce de théâtre.
2: Ouais, c'est ça, exactement. Je bosse dessus là. Je suis en écriture. Là, on finalise l'écriture du scénario et c'est un travail hyper intéressant de s'éloigner de la pièce, de mettre du cinéma là-dedans
1: et d'être sur tous les fronts. Parce que là, vous êtes honnêtement une pièce de théâtre qui démarre avec en même temps un film qui est en train de se finir dans l'écriture. C'est pas évident.
2: Bah, c'est facile de produire. Après, ce qui est difficile, c'est que ce soit de qualité, quoi. Ouais. Donc, vous me direz.
1: Facile de produire pour vous, Rudy Milstein.
2: Non, mais je veux dire, c'est facile. Enfin, c'est facile. On peut, si on veut écrire, mais il faut que ça soit bien. Il faut que ça soit pertinent. Il faut que ça soit intéressant. Il faut que ça soit bien. Et ça, c'est pas du tout gagné, quoi. Enfin.
1: Dans un instant, on va parler de votre pièce de théâtre qui se joue en ce moment au Théâtre de la Pépinière. Mais on parle de vous comme un observateur de l'immoralité, des névroses, du tout à chacun, avec un ton assez unique, je dois dire. Très actuel. On s'interroge parfaitement sur l'utilité du spectacle avec vous, avec une question que j'ai trouvée évidente en voyant voir votre spectacle, qui est comment la douleur peut transcender l'art.
2: C'est marrant parce que quand on écrit, on a des impulsions, on a des envies, on a des désirs, on a des questionnements. Et ensuite, comment les autres se l'approprient? Là, j'en suis au tout début. Et c'est-à-dire, je me rends compte que les questions que chacun se pose en sortant de la pièce ne sont pas les mêmes que les impulsions que j'ai eues en démarrant l'écriture. Et ça, je trouve ça passionnant.
1: J'aimerais bien que justement vous expliquiez comment cela rebondit dans la tête des gens et quelle impulsion vous vouliez donner à vous au départ.
2: Ma première impulsion, c'était vraiment d'interroger mon propre désir de parentalité et de me dire, est-ce que je fais ça par narcissisme, ouais, ou est-ce que je serais prêt à tout accepter de mon enfant? Est-ce que si s'éloigne de moi, si il ne ressemble en rien à ce que je veux, est-ce que je l'aimerais quand même? Et c'est des questions, évidemment, la réponse est il faut que oui.
0: Suis-je comme ma mère?
2: Voilà. Non, mais exactement, c'est ce que mais c'est-à-dire que j'observais aussi autour de moi des potes, des parents qui sont des parents formidables au quotidien, mais malgré tout qui me disent, bah, si mon enfant est comme ça je serais,
1: ça va me poser un petit problème,
2: exactement.
1: Je veux mal le vivre.
2: Est-ce que, et c'est parti aussi, je me souviens d'une réflexion d'une amie qui m'a dit, ma fille est en train de devenir un adulte que je n'ai pas envie de fréquenter.
1: Waouh.
2: Et j'ai trouvé ça terrible. Et je me suis dit, d'accord, t'as pas envie de la fréquenter, mais est-ce que tu l'aimes quand même? Et du coup, il y a cette question-là que je me suis posée. Donc c'est vraiment parti de cette envie-là. Et en comédie, bien sûr, d'essayer de faire rire avec ces questions-là. Mais c'était ça ma première impulsion, ouais.
1: Alors, on va expliquer la pièce pour nos auditeurs. Cette pièce, c'est votre quatrième création. J'espère que nos enfants iront mieux que nous. Elle est jouée par Anne-Marie Vin, Ariane Mourier, Nicolas Lambreras et Erwan Terrené, Maeva Pinto Lopez, en alternance avec Antoine Sibel. Je dis tout, hein, c'est important pour moi.
2: Bah,
1: et Amitai Lévy. Je suis venue vous voir samedi dernier pour la deuxième.
2: Oui.
1: C'était le deuxième soir où vous avez accueilli une standing ovation. On va le dire, vraiment, le public était vraiment très très heureux, ça sentait, et j'en faisais partie. C'est drôle, c'est infiniment touchant. On s'identifie, ou alors on identifie parfaitement quelqu'un avec, je dirais, moi, ce que je qualifie le mal du siècle, qui est de vouloir d'une part tout contrôler, tout savoir, tout anticiper, parce qu'aujourd'hui, le monde n'accepte plus de souffrir.
2: Mais est-ce que ça n'a pas toujours été vrai? Est-ce que la technologie ne crée pas de nouvelles émotions humaines, de nouveaux sentiments? Mais est-ce que la technologie, à chaque époque, est un vecteur différent de travers humains qui ont toujours existé? Par exemple, quand on lit la littérature du 19e, je sais pas, on lit Balzac ou je sais pas, Tolstoï, Guerre et Paix de Tolstoï, les adolescents de 15-16 ans sont complètement superficiels, sont sur leur apparence, ils ont envie de bien se marier avec des gens de leur classe, de leur niveau de beauté, etc. Ils étaient tout aussi superficiels que des ados aujourd'hui qui sont sur les réseaux sociaux, etc., etc. Et la technologie, les réseaux sociaux, par exemple, n'ont pas créé ces limites-là humaines. Elles ont toujours existé.
1: Donc, on évolue avec notre temps, mais on n'évolue pas.
2: Ouais, moi je suis assez. Oui, je pense qu'on ne fait que répéter nos mêmes limites. Et donc, c'est pour ça que tout le côté c'était mieux avant. Moi, j'y crois pas trop.
1: Véronique Zana.
0: Mais la répétition, c'est ce qui fait la nature humaine. Oui. Et vous le dites très bien, on change les paramètres, mais on est toujours dans ce rapport à soi-même et à cette vision, parce que tout vient de là.
2: Ouais, bah ouais, exactement. Et c'est pour ça qu'aujourd'hui, quand on dit on est dans le contrôle, etc. Enfin, il y a un siècle, on faisait les, ou même avant, depuis très longtemps, il y a les mariages arrangés, par exemple, des parents qui organisent des mariages arrangés de leurs enfants. Bah, il y avait aussi un besoin de contrôle qui n'est pas spécialement différent du besoin de contrôle qu'on a aujourd'hui. C'est d'autres moyens qui l'expriment.
1: Vous croyez que ça existe encore vraiment, que c'est aussi récurrent qu'on pourrait le penser, le mariage arrangé?
2: Non, mais c'est pas aussi directement, c'est fait de d'autres manières. Est-ce que nos parents n'ont pas envie qu'on se marie avec des gens qui nous ressemblent, de la même caste sociale, de même groupe de CSP, et d'une certaine manière,
1: est-ce qu'on ne le fait pas sans s'en rendre compte?
2: Ouais, exactement, ouais.
1: L'histoire, c'est celle de Marie et Anne, deux merveilleuses amies et deux couples aussi, hein, c'est important de le dire. Marie accouche enfin de son premier enfant après des années d'échecs. Anne sort de son troisième alors qu'elle n'en voulait pas. Sauf qu'à la maternité, eh bien, un test génétique prédictif révolutionnaire révèle à Marie ce que son bébé va devenir. Et cela ne va pas du tout, mais alors du tout. On s'arrête déjà là un instant avec cet échange entre les deux femmes où l'une dit « C'est comme si finalement on te disait la fin du film au moment où tu le commences ». Là, c'est quand l'une révèle le fait qu'elle a fait ce test et qu'elle est en attente d'avoir les réponses et l'autre lui dit ça.
2: Et ouais, mais c'est vraiment une question que je me pose. Moi, je sais pas si un jour j'ai des enfants, je sais pas si je serais capable, et si ce test existait, je sais pas si je serais capable de ne pas le faire. J'aimerais avoir la force morale de me dire je ne le ferai pas, mais je pense que j'aurais trop besoin
1: de savoir.
2: Enfin, c'est, effectivement, ça répond à un besoin de contrôle, d'assurer la sécurité, et je pense que je le ferais, hein. Même si c'est pas bien. J'en ai bien conscience.
1: Le bébé d'Anne a l'air parfait, lui, alors quand Marie se retrouve seule face aux deux berceaux, elle a alors une occasion unique d'échanger le sien avec celui de sa meilleure amie. La question se pose dès le départ, on a la réponse, mais je ne vais pas le révéler pour nos auditeurs. Va-t-elle le faire ou non? C'est la première scène, et quelles seront les conséquences selon si elle le fait ou pas? Cette pièce vient interroger les injonctions de parentalité et nos projections. On projette, vous l'avez dit, nos désirs, nos rêves sur nos futurs enfants. J'ai lu, et je voulais le dire à nos auditeurs, une interview d'une actrice qui s'appelle Mélanie Page. Est-ce que vous l'avez lue?
2: Je connais Mélanie, mais j'ai pas lu cette interview, non.
1: Eh bien, regardez, parce que, anecdotiquement, c'est la femme de Nagui pour nos auditeurs, et elle expliquait qu'elle a ressenti le besoin de laver son histoire, de faire un travail sur elle, même justement pour ne pas transmettre ses failles et problèmes névroses à son enfant. Et donc, elle a dit qu'elle a fait un travail sur elle pour mener déjà cette réflexion avant de devenir mère. Et je trouvais que ça allait très bien dans le sens de votre pièce de théâtre, de dire que finalement, on peut... dès le départ, se laver de tout. Mais est-ce que c'est si courant que ça?
2: Moi, si j'étais président, j'aurais fait un permis pour avoir des enfants, quoi. Moi, personnellement, enfin, je serais un pire dictateur parce que je pense qu'il faut faire un travail sur soi, faut se nettoyer de ses névroses pour avoir conscience de ses propres limites et ne pas les retransmettre à ses enfants. Ouais, ça me paraît mais indispensable. Et je pense que très peu, je vois autour de moi très peu de gens qui se posent ces questions-là avant de faire des enfants, quoi.
1: À contrario. J'ai envie de parler d'un rabbin qui s'appelle le Rav Benchetrit et qui disait on grandit avec nos enfants, on évolue avec nos enfants, ils nous font changer, ils nous font aussi nous aimer. Et c'est une question qui est en suspens et j'aimerais connaître votre avis, Véronique Zana.
0: Eh bien moi je dirais faisons des enfants et laissons-les avoir leur propre névrose. Parce qu'effectivement, on a pour devoir, ne serait-ce que pour en savoir plus sur soi et se repositionner sur la lignée familiale, sur ce qui a été transmis, mais on ne pourra jamais se laver, se nettoyer. Il y a toujours quelque chose qui sera transmis. Donc, c'est impossible aujourd'hui de penser que la névrose, ça va avec, aussi avec la nature humaine et le fait qu'on soit humain. Sinon, on serait des intelligences artificielles.
2: Non, mais bien sûr, bien sûr. Mais après, il faut être assez ouvert aussi pour laisser les enfants nous sortir de notre zone de notre caverne aussi, quoi. Il faut être assez ouvert pour accepter que les enfants nous emmènent ailleurs et partent ailleurs. Faut avoir aussi cette ouverture d'esprit-là, quoi.

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0: Bonjour à toutes et à tous. À la une de l'actualité, Israël a confirmé la libération de 5 civils libanais détenus par son armée. Cette décision intervient dans le cadre des négociations entre Israël et le Liban. Les 5 hommes ont été interrogés par le pays. Ils ne font pas partie d'une organisation terroriste et n'ont pas participé à des activités terroristes, ont-ils déclaré. En échange, le Liban et d'Israël a recherché et a identifié les dépouilles des membres de l'ancienne communauté juive libanaise en vue de leur rapatriement. Les gardiens de la Révolution promettent de répondre à une frappe américaine. Les médias iraniens rapportent que 6 membres de la marine ont été tués lors d'une attaque américaine menée mardi. De son côté, Israël menace de frapper Téhéran en cas d'attaque iranienne sur le pays. Le ministre de la Défense, Israël Katz, a notamment menacé de viser les installations énergétiques. Au Yémen, 3 soldats tués dans des combats avec les Houthis. Les affrontements auraient commencé après une offensive des Houthis visant à prendre le contrôle des zones proches des droits de Bab el-Mandeb, passage maritime stratégique dans la région. Allemagne, l'enquête sur le drone chargé d'explosifs à Leipzig se poursuit. 2 suspects ont été identifiés, l'un d'eux est en Russie, l'autre personne mise en cause est de nationalité biélorusse. Pour rappel, Berlin accuse Moscou d'être responsable de l'envoi début août d'un drone transportant des explosifs près de l'aéroport de Leipzig, infrastructure importante pour l'armée allemande et l'OTAN. La Russie conteste ces accusations. Enfin, Gloria Steinem, grande figure du féminisme américain, est morte à 92 ans. Journaliste, écrivaine et militante, elle était l'une des figures les plus importantes du mouvement féministe depuis les années 1960. Elle s'était notamment fait connaître pour son engagement en faveur de l'égalité entre les femmes et les hommes et des droits reproductifs.
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4: De retour sur l'antenne de Radio J, merci de passer votre après-midi avec nous jusqu'à 16h avec mon invité aujourd'hui, Rudi Milstein, venu nous voir pour la pièce de théâtre « J'espère que nos enfants iront mieux que nous ». C'est au théâtre de la Pépinière, alors je vais donner les dates, c'est du mercredi au vendredi à 21h, samedi à 17h et 21h, si je dis pas de bêtises. Ouais. Et puis jusqu'au 5 décembre, grande chance qu'il y ait prolongation, c'est ce que je vous souhaite.
5: J'espère.
4: Mais oui, c'est ce qu'on vous souhaite. Je voulais revenir juste un petit peu sur ce qu'on s'est dit juste avant la pause. Avec Véronique Zana, est-ce que justement le fait qu'on se soit dit qu'il faut quelque part laisser l'enfant vivre en même temps que nous, évoluer en même temps que nous avec nos névroses et peut-être les siennes qui adviendront, ça détend quelque chose chez vous? Parce que je sais que la volonté au départ de ce que vous nous disiez de cette pièce était aussi de savoir si vous aviez envie ou pas envie d'être père.
5: Mais après, ouais, c'est ça. Moi, je dis tout ça, mais c'est-à-dire, je parle à un endroit où je ne suis pas père. Donc, c'est-à-dire que je me permets de faire des thèses, alors que je n'ai pas expérimenté la parentalité. Donc, je suis vraiment le moins bien placé pour parler de ça. Mais
4: est-ce que ça détend quelque chose chez vous? Est-ce que, du coup, avec la pièce qui a démarré, vous vous dites, bon, bah, finalement,
5: Je me dis, je peux pas être pire parent que que les deux sur scène, quoi. Parce que vraiment, ouais, je vais voir la pièce et
4: je l'avoue, il faut le dire.
5: Il n'y a pas pire parent, je crois.
4: Et c'est vraiment une question qu'on se pose. On peut faire aujourd'hui des enfants pour des mauvaises raisons. Quelles sont, selon vous, les mauvaises raisons outre le fait d'avoir juste envie d'avoir des enfants, qui est une très bonne raison.
5: Ouais, encore une fois, je vais parler sans connaître vraiment, mais non, je dirais, est-ce que sans se poser toutes ces questions, je dirais tout ça, quoi. Est-ce que de savoir, est-ce qu'on en est à la hauteur? On est à la hauteur et on est capable, quoi. Je pense que ça, c'est une très mauvaise raison.
4: De se sentir capable ou
5: non,
4: pas capable.
5: De pas se poser la question de savoir si on est capable ou pas.
4: Ah ouais.
5: Je pense que non.
4: En règle générale, on fait un enfant quand on se sent capable de faire un enfant.
5: Ah bah, je suis pas de contre-exemple, c'est vraiment.
4: Vous avez des contre-exemples aussi, hein.
6: Non, mais j'avais tout de suite envie de glisser femme ou homme. Ouais. Ça n'est peut-être pas la même chose.
4: Mais voilà, c'est peut-être pour ça que j'ai du mal à le saisir. Ce texte met aussi en exergue une presque vérité, puisque la science avance et nous permet aujourd'hui de pouvoir faire et prévenir beaucoup, beaucoup de choses. C'est aussi une des raisons qui vous a inspiré ce texte-là, précisément. que ça démarre avec ça. Hein.
5: Ouais, mais j'adore la série Black Mirror. Ouais. J'adore cette série-là qui nous montre ce que va être le futur dans un an ou deux, trois ans max. Et j'avais envie de faire ça parce que ce principe-là de génétique, d'analyser l'ADN, il est déjà présent. On m'a proposé de passer un test génétique pour savoir quelle maladie j'étais susceptible d'avoir, par exemple. Et je me dis, j'ai poussé le truc un peu plus loin. Je me suis dit, et si on était capable de savoir tout? Ouais, il y a Bienvenue à Gattaca qui était aussi un exemple dans ma tête. J'adore, moi, ces séries-là, de ces films et séries, ces récits-là. D'anticipation, et parce que ça va finir par arriver, c'est impossible que ça n'arrive pas.
4: Bien sûr, bien sûr. Mais aujourd'hui, je crois que quand on veut avoir des enfants, on peut nous dire s'il va avoir les yeux clairs ou si justement on a envie d'avoir les yeux clairs, et ben on peut le programmer à l'avance.
5: Ouais.
4: C'est rassurant peut-être pour certains, mais pour moi, c'est terrifiant.
5: Ah, mais c'est hyper flippant parce que en fait, jusqu'où on va dans ce contrôle-là, et du coup, cette question-là dont vous parliez tout à l'heure, de dire les enfants, ce sont les enfants qui nous font grandir. Si on est capable de décider à ce point-là ce que l'enfant devra être, ils ne nous feront plus grandir. Parce qu'ils seront à l'endroit où nous-mêmes, où l'on est, quoi.
6: Véronique Zala dit non, non, non, non. La nature humaine est imprévisible, monsieur.
5: Oui, mais si on fait des enfants exactement comme nous, on le souhaite, c'est-à-dire ils nous feront pas grandir parce qu'ils seront exactement comme nous, on l'aura décidé.
4: Mais le caractère, on pourra pas le définir.
6: Et ça, c'est des robots, c'est pas des enfants.
5: Ouais, mais on y vient, non? J'espère pas,
4: Si, si, vous avez raison, on y vient. Il faut être honnête, il y a de plus en plus de robots et allez savoir ce qu'on va nous créer à l'heure où on parle des clones également. Cette pièce, elle balaye d'autres sujets, j'ai envie de le dire tout aussi fort, que sont les amitiés toxiques, qui s'évertuent à vouloir être gardées alors qu'elles auraient besoin peut-être d'être jetées beaucoup plus tôt. L'hypocrisie en amitié, les couples libres, la tromperie, les mauvais parents, l'admiration qu'on a aussi pour la subordination et la cruauté. Tant de sujets que vous avez observés autour de vous, Rudy.
5: Ouais, et en fait, c'est tous sous le même thème qui est tout ce qu'on doit savoir et ne pas savoir. Quelle est la part de contrôle qu'on a sur nous-mêmes, sur les autres, sur l'amitié, sur les gens. Et effectivement, leur amitié dans la pièce est extrêmement toxique. Mais pour autant, c'est une amitié qui leur fait du bien aux deux. Ouais. Donc, est-ce que elles ont vraiment besoin de savoir tout ce qu'elles pensent vraiment l'une de l'autre dans le dos? Est-ce que le fait, juste quand elles sont ensemble, elles passent un très bon moment.
4: Ouais, c'est ça.
5: Est-ce qu'au final, vaut mieux ça ou voilà? Et c'est ce qu'il dit un des personnages quand il apprend qu'il se fait tromper. Il dit, mais en fait, j'avais pas besoin de le savoir. Tu t'es heureuse, tu faisais ta vie, t'allais voir ailleurs. Maintenant que je sais et que tout le monde sait que je sais, c'est terminé. Donc, c'est un peu. Toutes ces questions-là sont regroupées sur quelle est la part de contrôle, est-ce qu'on doit savoir et pas savoir, quoi.
4: La pièce est dithyrambique à votre sujet et dit que l'écriture de ce texte brille par son intelligence, son humour et son irrévérence. Je me joins à la presse. Vous avez en effet la faculté de faire rire avec la mélancolie et votre réflexion. J'ajouterais ce que j'ai dit en début d'émission, que la clarinette a son petit effet et c'est le clin d'œil à vos origines yiddish que je confirme et qui aide aussi à donner beaucoup de profondeur à votre spectacle et à cette mise en scène qui traverse le temps, parce que nous traversons le temps avec cette pièce.
5: Ouais, il y a un petit moment de flashback, puis on revient, et puis je voulais une mise en scène extrêmement fluide, rapide, et je voulais aussi laisser le spectateur imaginer. J'aime pas quand on dit tout, quand on montre tout. J'avais envie que le spectateur aussi

0: texte aussi, le texte suggère des thèmes et après c'est aussi aux gens de prendre ce qu'ils ont envie de prendre, quoi. En rigolant, j'espère.
1: Ah bah évidemment, en rigolant, j'espère. Et pas que, parce que c'est aussi très émouvant. Je le recommande chaudement, cette création. J'espère que nos enfants iront mieux que nous. C'est au Théâtre de la Pépinière, du mercredi au samedi. Ouais. Et on peut y aller, évidemment, entre 21h et 17h, selon les horaires. Merci beaucoup, Redim Einstein. Tout de suite, vous restez avec nous, parce qu'on va vous parler exposition sur Radio J. Radio J. Et c'est la petite nouveauté de cette rentrée, Julie Mamoumani. Vous nous parlez d'une exposition dans un lieu de votre choix. Aujourd'hui, c'est Karoly Ferenczky, si c'est comme ça que ça se prononce, vous le direz beaucoup mieux que moi dans un instant, pour Modernité Hongroise, au Petit Palais aujourd'hui. Bonjour Julie.
2: Bonjour tout le monde. Oui, alors non, on dit Karoly Ferenczky.
1: Mais wow. Ouais, voilà. J'ai été très loin. Alors je vous laisse le soin de bien dire.
2: Est-ce qu'on entend alors les
1: bien
2: rhapsodies
1: sûr.
2: Hongroises de Francis. Donc je vous emmène en Hongrie, enfin plutôt à Paris. Il y a des peintres dans le devant lequel on se dit, mais qu'est-ce qu'il avait dans la tête? Et bah chez lui, on se dit, devant ses tableaux, on se dit, mais qu'est-ce qu'il fait bon vivre? Alors c'est des jardins tout doux, des femmes qui lisent sous les arbres, des angles très différents. Il y a un tableau qui me bouleverse, c'est un homme sur un fond rouge irrésistible, des bouquets de roses brumeuses, bref, des cornues qui semblent n'avoir absolument aucun rendez-vous après. Et puis partout, il y a de la lumière. Alors voilà, bienvenue dans le monde de Karoly Ferenczky, immense peintre hongrois, né en 1862, quasiment inconnu de chez nous. Et pourtant, c'est une des figures majeures de la modernité en Europe centrale, une star, quoi. Et le Petit Palais lui consacre aujourd'hui sa première rétrospective française avec 140 œuvres.
1: Alors pour ceux qui ne le connaissent pas, ce Ferenczky, il appartient à quel mouvement?
2: Alors voilà, c'est ça le problème, c'est que on ne peut le caser nulle part. Alors il est un peu impressionniste, un peu symboliste, un peu naturaliste et puis un peu nabi. Bref, le garçon refuse le menu et prend un peu de tout. Mais surtout, Ferenczky, c'est un intellectuel, un lecteur passionné. Alors lorsqu'il étudie à Paris, il est à l'Académie Julian entre 87 et 89, 1889, il découvre la littérature française. Il adore Baudelaire et Huysmans. Il déteste Zola qui trouve trop matérialiste à son goût. Et en fait, ça raconte très bien sa peinture parce que chez lui, même quand on regarde simplement quelqu'un d'assis dans un jardin, et ben il se passe quelque chose derrière le visible. Alors en 96, il participe à la fameuse colonie d'artistes de Nagbigbanya. Alors ça s'appelle Baia Mari, c'est en Roumanie. Et en fait, c'est la première fois qu'on installe les chevalets dehors, directement vers la nature. C'est aussi pour ça qu'il a cette compétence merveilleuse de peindre la nature si joliment. Et là, le soleil devient presque un personnage. Et c'est il découpe, il transforme les couleurs, il regarde les paysages. Parfois, on a presque chaud devant la toile. C'est même traversé par une forme de spiritualité. Voilà, c'est peut-être pour ça que j'aime tant de cette exposition, c'est qu'il peint le calme sans peindre l'ennui. C'est vraiment hyper, hyper beau. Même ses nus semblent tranquilles. Alors, on voudrait rentrer dans le tableau, tirer une chaise en osier et lui dire « Vous avez encore un peu de café, quoi, que je reste avec vous. »
1: Je reste
2: vous.
1: Un petit peu, waouh. En tout cas, vous le vendez parfaitement.
2: J'ai eu un coup de cœur total.
1: Julie Mamoumani, on l'entend. Et je crois, Julie, que c'est surtout aussi votre musée préféré où ce peintre hongrois est exposé, il faut le dire. Bah, Petit Palais.
2: Voilà, le Petit Palais, voilà, construit pour l'exposition universelle de 1900. Donc, évidemment, c'est vraiment la même période que ce peintre. Et c'est un palais consacré aux beaux-arts et le jardin intérieur, vraiment ses mosaïques, ses lumières, vraiment c'est le meilleur écrin pour lui. D'ailleurs, on peut aller boire un petit café là-bas et s'imaginer dans un tableau de Karoly, quoi. Voilà, alors vous ne connaissez peut-être pas son nom en entrant, mais peut-être que maintenant vous aurez envie de vivre dans ses tableaux en sortant de cette exposition.
1: Merci beaucoup Julie Mamoumani, courez-y et surtout ne traînez pas. Alors Karoly, alors redites-le moi.
2: Karoly Ferenczky.
1: Voilà.
2: En fait, c'est hongrois.
1: Pour Modernité Hongroise, c'est au Petit Palais jusqu'au 6 septembre. Il faut y aller très très vite hein, oui. Parce que ça file tout droit. Merci beaucoup. On se dit à la semaine prochaine sur Radio J. Tout de suite, c'est l'introspection avec notre invité. Radio J. On vous a donné envie d'aller voir une exposition.
0: Ah, mais
1: j'en suis
0: complètement.
1: Sûre.
0: Ah, bah oui. Bah ouais, j'y vais.
1: Redim Einstein, quelques questions à présent pour en savoir encore un peu plus sur vous, si vous le voulez bien. L'objectif, il est très simple, tenter de répondre le plus rapidement et le plus sincèrement possible à ces 15 questions.
0: Wow.
1: On y va tout droit. La première, quelle est la qualité que vos proches vous reconnaissent le plus souvent?
0: Je dirais le second degré.
1: Le défaut qui vous accompagne peut-être depuis toujours.
0: Le second degré. Trop de second degré, au bout d'un moment, c'est chiant.
1: Ok. Quand vous êtes seul, à quoi vous pensez le plus souvent?
0: La mort.
1: fait encore douter aujourd'hui?
0: Moi?
1: Quelle rencontre a changé votre vie sans que vous ne vous y attendiez?
0: Le problème, c'est si je réponds... en fait, il faut que je réponde une personne. Mais si je réponds quelqu'un plutôt que d'autres, si je réponds pas ma mère, par exemple, elle va m'en vouloir.
1: Bon,
0: si je
1: pour le
0: pas...
1: coup, votre mère, vous vous y attendiez un petit peu. Vous pouvez sécher.
0: Ouais, je sèche.
1: Quel âge vous avez l'impression d'avoir à l'intérieur de vous?
0: Bah, c'est terrible, mais moi, je suis resté bloqué à la fois... Ah non, faut aller vite, j'ai pas le droit de...
1: Si, si ça bien va. Sûr.
0: À la fois, je me sens mieux dans ma tête, dans ma peau, je me connais mieux, je trouve la quarantaine, c'est un âge génial. Et en même temps, dans ma tête, j'ai toujours l'impression d'avoir, je sais pas, d'avoir 22, 23, quoi. Mais ouais. En même temps, je me sens mieux aujourd'hui.
1: C'est ce que nous disait Jean-Paul Antoine, il parlait de l'âge de...
3: De l'âge fondamental, ouais. Qui finalement est la période à laquelle on s'est senti le mieux.
1: Et un peu cette d'accord. période intellectuelle dans laquelle on reste, et je trouve ça très intéressant de s'attarder sur ça, parce que c'est une question que moi je ne me suis pas nécessairement posée, mais c'est vrai qu'on le sent quelque part au fond de nous, qu'on n'a pas forcément l'âge de nos veines, quoi, de nos artères.
0: Bah, alors si l'âge fondamental, ça doit être l'âge où je me suis senti le mieux, c'est aujourd'hui.
3: Oui, mais à 22, une porte a dû s'ouvrir et quelque chose a dû s'illuminer.
0: Ah, moi, je vais réfléchir. Je vais en parler à ma psy.
3: On en parle tout à l'heure.
1: Qu'est-ce que, justement, on comprend souvent mal chez vous?
0: J'allais dire le second degré.
1: Ça peut, hein?
0: Ben voilà, second degré. Hein.
1: Quelle est la peur que vous avez réussi à apprivoiser avec le temps?
0: La peur de mes propres limites, de mes propres angoisses.
1: Est-ce qu'il y a une blessure que vous considérez comme une chance, peut-être une force aujourd'hui dans votre parcours?
0: Je me répète un peu, mais je vais pas dire second degré. Mais la mort, le fait d'être passé si proche, petit, et au final, c'est un super moteur qui ramène, qui remet, voilà, l'urgence de vivre au centre, quoi.
1: C'est la réponse que j'aurais adoré que vous donniez, donc je suis ravie que ce soit celle-ci. Quel conseil vous donneriez au jeune homme, justement à votre âge fondamental, quand vous avez une vingtaine d'années?
0: Arrête de douter et fais les choses et fais-les et fonce et qu'est-ce qu'on s'en fout, il y a plein de gens qui vont te détester et c'est normal et c'est pas grave, quoi.
1: Qu'est-ce qui vous émerveille encore aujourd'hui?
0: J'habite en hauteur et j'ai le coucher de, c'est très con comme réponse, mais le coucher de soleil et la lumière du jour, la lumière de voilà.
1: C'est la plus belle réponse.
0: Et tous les jours, elle est extrêmement différente. Et c'est vrai que d'habiter comme ça, si en hauteur, ça, je me rends compte, ouais, c'est magnifique, quoi.
1: La chance de pouvoir observer ça tous les jours, quand ouais. même, c'est merveilleux. Quand vous regardez votre parcours, Rudi Milstein, de quoi aujourd'hui vous êtes le plus fier?
0: Des échecs. Bizarrement, parce que c'est pareil, c'est comme la mort, ça a été un moteur génial pour la suite et ça a permis aussi de mieux préciser ma pensée, mieux me connaître et mieux savoir ce que j'ai vraiment envie de faire.
1: Pour terminer, comment vous aimeriez que les gens se souviennent de vous? Vous êtes un peu jeune pour cette question quand même.
0: Ils vont pas se souvenir, on sait très bien, personne se souviendra de personne dans 2-3 générations, c'est terminé, quoi. Quand je sais Aznavour, il disait ça, il disait, mais je sais très bien que dans 50 ans, si j'ai un peu de chance, on chantera encore une seule de mes chansons, quoi. Alors qu'il en a produit des centaines, quoi. Et c'est vrai, il faut accepter ça, faut accepter, il y avait un livre qui s'appelait La mort de la mort, non, un truc comme ça, bon, ouais. Et qui parlait de ça, justement, de dire, bon, bah, en fait, faut accepter que, voilà, il faut avoir cette humilité-là. Ouais, exactement. Ouais. Et que, on se souviendra pas et c'est comme ça, c'est pas grave.
1: Tout de suite, c'est le mot de la fin de Véronique Zana sur Radio J.
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1: Radio J. Comme toujours à la fin de cette émission, on a pour habitude de débriefer ces minutes que nous avons passées ensemble. Et pour voir ce qu'on a appris de vous et de votre œuvre aussi sur Radio J, on le fait avec aujourd'hui Véronique Zana, avec une petite nouveauté aussi cette année, un petit conseil de notre psy, qui est psy, à nos auditeurs. Bonjour. Rebonjour Véronique, mais en fait, c'est juste à vous.
3: Mais voilà, donc, mais merci parce que quel témoignage. Quel témoignage qui part de quelque chose peut-être d'un peu tragique, mais qui vient bien montrer que finalement la mort, il n'y a pas mieux comme source de vie. Alors, je me disais que cette espèce d'acuité que vous avez, parce qu'à quel point vous avez l'oreille dressée quand vous êtes sur scène et que vous entendez les commentaires des gens, à quel point vous savez croquer tout ce qui se passe autour de vous. Et je me disais, mais cette acuité, où est-ce qu'il a pu la pêcher? Et d'un coup, je me suis dit, la voix de sa mère au moment où la voiture est arrivée, ce cri qui vous a fait plonger. Et c'est peut-être ce qui vous maintient sans arrêt en éveil dans ce que vous avez si bien croqué. Alors, le talent de l'écriture, c'est quand même assez incroyable d'avoir sur la même table les livres de coloriage et les livres de la Shoah. Mais nous savons que l'écriture, c'est le premier rempart face à la mort. Il y a quelque chose qui vient faire barrage, et plus on raconte, plus on inscrit, et plus quelque chose reste, qu'on s'en souvienne ou pas, mais ça permet toujours de pouvoir continuer d'avancer. Donc cette écriture, vous avez choisi le théâtre, qui vient mélanger là aussi quelque chose du genre humain qui tente de se dire de la fiction. Et puis on a parlé du doute et de la question, et vous êtes vraiment porté par mille et une questions, et ce qui vous permet de développer tous ces personnages qui, même s'ils sont dans la souffrance ou dans les horreurs, finalement permettent de nous faire entendre quelque chose de cette nature humaine qui est peut-être incroyable, qui fait qu'on aura bien du mal à venir nous cloner. On pourra toujours, mais il y aura toujours un truc, à mon avis, qui ratera, parce que, ben voilà, nous sommes imprévisibles. Alors, qu'est-ce que j'ai entendu encore? Parce que c'est cette question, suis-je narcissique? Suis-je ma mère? Eh bien, qui sait, on est un petit peu des deux. Et là, je trouve à quel point les deux vous ont bien transmis un bagage, à la fois du côté de l'impuissance pour votre père, mais qui est quand même quelque chose qui permet de ce qu'on appelle aujourd'hui se déconstruire. Non, vous n'avez pas ce besoin-là, puisque vous êtes déjà parti de quelque chose qui n'était pas de la toute-puissance. Donc, il n'y a rien à éroder. Et votre mère qui vous a quand même passé ce côté important-là de l'excellence, de tu ne lâches rien. Et on entend quand même dans votre travail quelque chose qui ne lâche pas au niveau de cette œuvre. Et vous avez parlé de l'impulsion de l'écriture. Eh bien, là aussi, ça compte. C'est vraiment la source de vie qui fait que on ne lâche rien. Le seul moment où il faut lâcher, c'est justement de ne pas penser que ce que les gens vont accepter, c'est pas tout à fait ce que vous avez voulu dire. Mais une œuvre, une fois qu'elle est saisie par le public, ça devient la sienne. Alors, question de cet homme, 40 ans, j'avoue que je vois vraiment le jeune homme de 22-25 ans. J'avais donc raté quelque chose. Mais oui, c'est ce qui porte dans l'interrogation, dans la construction, dans les débuts de la création, qui ne vient pas fermer un message à passer, mais une exploration, et qui permet aux gens de s'y faufiler. Alors, qu'est-ce que je pourrais donner comme conseil au niveau des auditeurs? Parce que là aussi, on a parlé des enfants, on a parlé de l'inquiétude de ce qu'on a à leur transmettre, mais ne vous inquiétez pas, quoi que vous transmettiez, ils en font quelque chose, ils vont inventer quelque chose. Finalement, la seule chose à faire, c'est de ne pas lâcher le cadre pour qu'ils puissent le transgresser et inventer à nouveau quelque chose. Et ma foi, laissons-nous enseigner par nos enfants, parce que ça, c'est un bonheur.
1: Merci beaucoup, merci. Véronique Zana. Merci. Notre psychanalyste que l'on retrouve tous les mardis et tous les jeudis sur Radio G. Une petite réaction de votre part, vous dites ce que vous voulez, Rudy.
0: Vous avez dit l'impuissance de mon père, je précise juste que c'est l'impuissance face à la maladie de parce que si mon père il arrive à la fin de l'émission et qu'il entend juste ça, il va se dire qu'est-ce que t'as raconté. Donc non, c'est vraiment l'impuissance face à ces patients malades qui ne pouvaient pas sauver.
1: Exactement. Absolument. J'ai bien fait de le spécifier. Merci beaucoup Véronique Zana, merci. Évidemment, allez tout de suite, c'est la fin de cette émission. Radio G. Rudy Milstein, vous avez choisi de terminer cette émission sur cette musique. Je demande tous les jours à mes invités par quelle chanson ils veulent finir et surtout, quelle est la chanson qui les définit le mieux. Vous m'avez dit Back to Black d'Amy Winehouse. Oui. Ça s'explique.
0: Bah, le titre, la chanson, la mélancolie, tout le drame qu'elle a vécu à ce moment-là quand elle a écrit cette chanson et ce qu'elle en a fait. Elle a transformé un drame absolu, une détresse absolue et en un objet artistique merveilleux, magnifique, que je continue de réécouter encore 20 ans plus tard et qui me fait toujours toujours les mêmes frissons, quoi.
1: Ce qui perdure, comme quoi, je pense à Aznavour et à ce qu'il disait, comme quoi peut-être, bon, après, on n'est pas sur les 50 ans, mais

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2: Bonsoir à tous, Israël libère 5 Libanais. Ces hommes étaient détenus après leur arrestation dans les zones sud du Liban qui sont sous contrôle de Tsahal. Ils avaient été arrêtés alors que Tsahal tente de retrouver les dépouilles de dirigeants de la communauté juive qui avaient été assassinés par les milices locales en 1980. Et Benjamin Netanyahou a déclaré ce soir, ces hommes, donc ceux qui ont été libérés, n'ont rien à se reprocher, n'ont rien à voir avec cette histoire. L'Iran avertit les États-Unis qu'il ripostera après l'attaque et l'offensive. Non, qu'il riposterait avec force après l'offensive israélienne sur la crête d'Ali Altaher qui se trouve dans le sud du Liban. Des militaires iraniens sont retranchés aux côtés de combattants du Hezbollah, même s'ils étaient en territoire libanais, et donc les Iraniens menacent de représailles en territoire israélien. Réponse immédiate du ministre israélien de la Défense qui affirme que si Israël est attaqué, il n'aura plus aucune limite, dit-il, aucune restriction pour répondre à l'Iran. Le commandant en chef des gardiens de la révolution iranien promet une riposte après la mort de 4 personnes lors d'une cérémonie de mariage dans le sud de l'Iran. Donald Trump, à propos de l'Iran, leur situation n'est pas bonne du tout, ce n'est qu'une question de temps. Lors d'un événement organisé à la Maison-Blanche, il affirme que les frappes américaines en Iran ont détruit beaucoup de cibles. L'Égypte et l'Arabie Saoudite appellent à maintenir la stabilité face à l'escalade avec le régime iranien. Le ministre de la Défense Israël Katz affirme que les projets visant à faciliter l'émigration massive de Palestiniens de Gaza restent à l'étude et ont simplement été gelés par le président américain Donald Trump sans être pour autant abandonnés. Et il ajoute 80% des Gazaouis veulent quitter Gaza. Naftali Bennett attaque vivement Benjamin Netanyahou, affirme que ce qu'il souhaite, c'est de faire croire qu'il y a eu une trahison, faire croire à des millions d'Israéliens qu'il y a eu une trahison israélienne le 7 octobre, après que Sarah Netanyahou ait accusé le leader de l'opposition israélienne d'avoir été au courant de l'attaque du 7 octobre avant Benjamin Netanyahou. Aryeh Deri, le président du parti orthodoxe Chasse, affirme que Tsahal ne souhaite pas réellement intégrer les jeunes orthodoxes, les religieux, dans ses rangs. Et puis les propos antisémites aux Deux Alpes, on en a beaucoup parlé cet été. La commerçante sera jugée le 2 mars. La gérante de la buvette, qui est filmée en train de tenir des propos visant une famille juive, comparaîtra devant la justice le 2 mars prochain. C'est le parquet de Grenoble qui l'annonce. On part tout de suite pour Jérusalem, où l'on retrouve notre correspondant permanent Dror Even Sapir. Bonsoir Dror.
5: Bonsoir.
2: Dror, première arrestation dans l'affaire de Kousra. Alors, Kousra, c'est une affaire que vous allez d'abord essayer de nous expliquer, après on verra donc quelles sont les implications judiciaires. C'est un village palestinien, des territoires, qui est littéralement assiégé par des habitants extrémistes de localités juives alentour. On les connaît, c'est des gens qui sont souvent très jeunes, etc. Même au sein du gouvernement, ils ont été condamnés. Donc c'est vraiment, c'est des extrémistes, ils empêchent l'entrée au village, il y a des affrontements qui sont très violents, parce qu'on est dans une région qui est très très violente. Et donc là, il y a eu les premières arrestations. Il faut savoir que même les Américains, et quand je dis les Américains, c'est même l'ambassadeur des États-Unis, vous me dites, hein, si je me trompe, mais je sais que je serai pas remis en cause, même si c'est vous qui allez nous expliquer exactement le fond de l'histoire, même l'ambassadeur américain à Jérusalem, qui est un juif sioniste de droite, et puis il est pour les implantations, il les a traités de terroristes, les juifs.
5: Oui.
2: Alors expliquez.
5: Oui, alors, à ceci près que Mike Huckabee, c'est le nom du diplomate de l'ambassadeur américain à Jérusalem, n'est pas un juif, il est évangéliste, il appartient à la communauté évangélique américaine.
2: Vous avez tout à fait raison, c'est un sioniste de droite.
5: Oui, tout à fait. Il est en faveur du mouvement des implantations et en faveur de la présence israélienne dans les territoires de Cisjordanie ou de Samarie. Mais il a qualifié les actes, notamment dans ce village de Kousra, actes de violence commis par des extrémistes israéliens contre des villageois palestiniens, d'actes de terreur, d'actes de terrorisme. Et on ne peut pas soupçonner Maïs Kirkoby d'antipathie pour le mouvement des implantations. Les violences ont été condamnées par le président de l'État, Yitzhak Herzog, dans un entretien à la chaîne de télévision américaine CNN, parce qu'effectivement, les États-Unis s'inquiètent beaucoup de cette évolution et de ces actes de violence qui se multiplient. Ils ne sont pas les seuls à s'inquiéter, l'armée israélienne également, notamment le général qui est chargé de la région militaire centre, donc à laquelle appartient les territoires de Judée-Samarie, et qui lui-même, le général Blout, Avi Blout, est issu du mouvement des implantations. Mais il considère que ce sont des actes contraires au judaïsme et qu'il faut les condamner. Et l'armée, qui, vous le savez, est engagée sur plusieurs fronts simultanément, souffre d'un manque également en ressources humaines, n'a pas assez d'hommes pour juguler le terrorisme palestinien, pour être présente dans la bande de Gaza, présente sur la zone de sécurité au sud du Liban et également en Syrie. Et donc elle doit également s'occuper de ces extrémistes. Et l'armée proteste contre, alors qu'elle manque cruellement d'hommes, elle le redit, elle le assez régulièrement, notamment le chef d'état-major. Donc aujourd'hui, on a appris une première arrestation, alors que plusieurs dizaines d'extrémistes avaient pris part aux violences le week-end dernier dans ce village palestinien. On peut espérer qu'il y en ait d'autres. Le jeune homme arrêté est âgé de 19 ans. Son identité n'a pas été révélée. On sait seulement qu'il habite l'une des implantations du nord des territoires de Judée-Samarie ou de Cisjordanie.
2: Alors, il y a quelque chose que j'ai pas compris, c'est pourquoi ça a dégénéré comme ça. D'abord, déjà, donc, on le répète, c'est des gens qui sont condamnés unanimement, même par Netanyahou lui-même, mais d'après ce que j'ai vu, moi, ils ont voulu créer une implantation juive carrément à la porte du village. C'est une telle provocation. Puis en plus, ça peut pas tenir. C'est physiquement, tu peux pas créer une maison juive sur la route d'entrée d'un village arabe. Qu'est-ce qui s'est passé, en fait? Comment on en est arrivé?
5: Oui, mais il faut comprendre que la politique assumée, même ouvertement menée par ces jeunes qu'on appelle la jeunesse des collines, c'est une politique de recherche constante du conflit avec les Palestiniens, de provocation constante également vis-à-vis des forces de sécurité israéliennes, notamment vis-à-vis de l'armée. C'est leur politique, et certains observateurs en Israël affirment qu'ils ont été tacitement encouragés, étant donné que au sein du gouvernement actuel, eh bien, il y a des courants et des personnalités comme Itamar Ben-Gvir et Bezalel Smotrich qui les considèrent avec beaucoup de condescendants, non plutôt c'est pas le bon terme, avec une certaine sympathie pour Ben-Gvir. Il faut rappeler également que la toute première mesure appliquée et décidée par le ministre de la Défense actuel Israël Katz lorsqu'il avait succédé à Yoav Gallant il y a quelques mois a été supprimer les détentions administratives, donc les arrestations sans procédure judiciaire, mais uniquement pour les Israéliens soupçonnés de violences terroristes, pas pour les Palestiniens ni pour les Arabes israéliens. Et ça a été considéré par la jeunesse des colibes comme un message d'encouragement en quelque sorte.
2: Dror Evensapir, je rappelle que vous êtes l'un des correspondants permanents de Radio Shalom à Jérusalem et je vous remercie. Bonsoir à vous.
5: Bonsoir.
2: Je vous le disais à l'instant, Israël va libérer 5 Libanais qui, selon Benjamin Netanyahou, ont quasiment été arrêtés par erreur. Ils n'ont rien à voir avec l'assassinat de dirigeants juifs dans les années 80. L'Iran affirme qu'il va riposter si Israël met à exécution son projet de prendre le contrôle de la crête d'Ali Al-Taher, car il y a des soldats iraniens sur place, bien que ce soit en territoire libanais. Et puis le commandant en chef des gardiens de la révolution affirme qu'il y aura une réponse très dure à la mort de plusieurs Iraniens lors d'un mariage, qui a été bombardé par les Américains. Donald Trump affirme que la situation des Iraniens n'est pas bonne et que ce n'est plus qu'une question de temps. En fait, il parle comme d'habitude, on a envie de dire. président américain a déclaré que Washington intervenait pour aider le Moyen-Orient, Israël et nous-mêmes. Selon lui, Téhéran cherche d'abord à détruire Israël avant de menacer l'Europe, puis les États-Unis. Et l'Égypte et l'Arabie Saoudite appellent à maintenir la stabilité face à l'escalade. Les conséquences des tensions actuelles sur la sécurité énergétique et les chaînes d'approvisionnement, tant au niveau régional que mondial, doivent être diminuées, affirment les deux pays. Ce qui est surtout important, c'est qu'ils signent un document en commun, le fonds pas révolutionnaire, l'Égypte et l'Arabie Saoudite, donc qui se rapprochent l'un de l'autre. Le ministre israélien de la Défense, Israël Katz, affirme que les projets qui visent à faciliter des migrations massives de Palestiniens de Gaza restent à l'étude et ont simplement été gelés. Il évoque ces projets lors d'une conférence organisée par le journal Ynet. Et il affirme qu'en fait, toute cette idée de faire partir les Gazaouis a simplement été gelée sur une demande de Donald Trump, mais que 80%, dit-il, des Gazaouis veulent quitter la bande côtière. Naftali Bennett critique Benjamin Netanyahou après que Sarah Netanyahou, donc la femme du Premier ministre israélien, ait affirmé que Yair Golan, qui est le leader de l'opposition, avait été au courant de l'attaque du 7 octobre avant même le Premier ministre, car en fait Yair Golan s'est battu le 7 octobre, il est allé sur place défendre les festivaliers de Noah, et Sarah Netanyahou affirme que bien sûr il était au courant, sinon il n'aurait pas pu être là pour se battre les armes à la main. Évidemment, c'est profondément insultant pour le leader de l'opposition, Yair Golan. Ari Ederi, qui est le président du parti orthodoxe Chasse, affirme que Tzahal ne souhaite pas réellement intégrer les jeunes orthodoxes, les Haridim, dans ses rangs. L'armée n'est pas intéressée par leur enrôlement, affirme-t-il. Les propos antisémites aux Deux Alpes, je vous disais en titre que la commerçante sera jugée le 2 mars prochain. La gérante de la buvette, qui a été filmée en train de tenir des propos visant une famille juive, une famille Lubavitch, comparaîtra devant la justice le 2 mars. C'est le parquet de Grenoble qui l'annonce. Dans une vidéo que beaucoup ont vue, elle évoquait les gens de chez vous, donc les juifs, avant de désigner explicitement la communauté juive qu'elle jugeait trop nombreuse aux Deux Alpes. Et elle avait demandé à la famille de quitter les lieux. Sur France Inter, le dessinateur Johann Sfar constate que le conflit au Proche-Orient a pris une place beaucoup trop centrale dans le débat et qu'elle rend invisible toutes les autres questions. On l'écoute, c'est sur France Inter.
1: Je suis allé travailler sur la société israélienne et très vite on m'a dit c'est indigne qu'il n'y ait pas de voix palestinienne. Donc je suis allé dans les villes palestiniennes, j'y suis pas allé en politicien, j'y suis allé pour faire des rencontres et pour transmettre. Et quand je vois aujourd'hui les récits des saloperies qui ont lieu en Cisjordanie, mon éditeur m'a dit mais c'était dans ton livre qui est paru il y a un an. Commise contre les Palestiniens. Et simplement, beaucoup de gens qui m'en veulent n'ont pas fait l'amitié d'ouvrir mon livre. Et on est tellement polarisé en France depuis 2 ans ou 3 ans, moi je demande même pas qu'on s'écoute, juste qu'on se lise de temps en temps. Je crois que dans les gens qui ont décidé depuis la France, qui sont ennemis au sujet du Proche-Orient, très souvent ils se trompent d'ennemis. Très souvent, par exemple, sur les Français juifs, je crois qu'on est à peu près 400 000, un juif sur deux habite en Israël sur cette planète. Donc c'est pas qu'on a des opinions, c'est qu'on a de la famille là-bas. Ça veut pas dire qu'on veut pas un État pour les Palestiniens, ça veut pas dire qu'on veut pas le bien des populations qu'ils ont là-bas, ça veut dire qu'on a une angoisse viscérale liée à nos familles. Et ensuite, il y a la haine anti-juive en France, qui n'a rien à voir, et qui nous est tombée sur la gueule au lendemain du 7 octobre, avant même qu'Israël attaque Gaza. Je suis là pour faire des dessins et raconter des rencontres. Et j'amène mes interlocuteurs jusqu'au moment où ils disent on va pas s'en sortir, et c'est là qu'apparaît la fraternité. C'est quand plus aucun d'entre eux ne croit à aucune des idéologies ou des religions qu'on leur a données, c'est juste des êtres humains désespérés, et le désespoir c'est mon domaine.
2: Le dessinateur Johann Sfar, on se retrouve dans un instant pour la suite de cette édition.
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7: Carole Lassala nous a rejoint dans les studios. Bonsoir Carole.
8: Bonsoir.
7: Carole, on va revenir sur ce qui a été vraiment le feuilleton médiatique de l'été. C'est l'affaire Gisèle Journeau et l'ENA Situation. Alors, vraiment, pour les quelques-uns qui connaissent pas l'histoire, on va replanter le décor avec vous, Carole. Donc, on appelle ça une influenceuse.
8: L'ENA Situation est une influenceuse. Ça fait dizaines d'années qu'elle est très connue. Elle a été notamment connue sur YouTube parce que elle faisait donc ses vlogs d'août où elle racontait un petit peu sa vie, son quotidien avec ses amis.
7: Et c'est du très haut niveau. C'est quelqu'un qui est invité au Festival de Cannes.
8: Au Met Gala, etc.
7: C'est des millions.
8: Aujourd'hui, l'ENA Situation, elle a créé plein de marques. Elle a invité partout. Elle voyage. Elle peut privatiser des lieux. Enfin, vraiment.
7: C'est du très haut niveau. Exactement. Et elle a une copine avec qui elle travaille. Copine, camarade de boulot, je sais pas comment on dit.
8: Qui est juive, oui.
7: Qui a une agence de...
8: Gisèle Paris, une agence d'influence. Et donc, elle travaille aussi un peu dans ce monde-là, avec les amis de l'ENA, avec un peu ses collègues, ses amis. On peut décrire cette situation comme ça.
7: Et cette Gisèle Journeau, elle a des amis en Israël, comme vous, comme moi. Et on a découvert qu'elle a liké des posts, y compris de copains qui sont dans l'armée, qui sont soldats. Et là, il y a Rima Hassan, députée insoumise, qui, pendant l'été, a lancé la charge contre elle. Et là, ça a été le massacre.
8: Elle a appelé au boycott de Gisèle Journeau et donc de son agence d'influence Gisèle Paris. Et elle est allée retrouver toutes les republications que Gisèle Journeau avait faites après le 7 octobre. Et oui, on voit l'armée israélienne, on voit des soldats, etc. Et c'est à partir de ce moment-là que le lynchage médiatique, l'appel au boycott a fonctionné. Et donc de nombreux influenceurs qui travaillent avec Gisèle Journeau, qui sont plus ou moins amis, se sont totalement désolidarisés. Et même l'ENA Situation a liké le message
7: Rima Hassan,
8: de Rima Hassan.
7: A quitté publiquement le compte de Gisèle Journeau. Moi, j'ai vu quelques commentaires.
8: Oui.
7: C'est vraiment ce qu'on connaît, nous, à Radio Shalom, et non d'habitude. C'est vous allez tous brûler dans les fours, on espère que vous allez brûler Auschwitz, c'est pas fini, etc. C'est ce niveau-là, hein.
8: Exactement.
7: Et alors, l'élément nouveau, c'est pour ça que vous êtes avec moi dans le studio ce soir, c'est que Quotidien, le magazine Quotidien, plutôt connu pour être plutôt de gauche, on peut dire, branché, parisianiste, etc., parisien, prend la défense de Gisèle Journeau. Vous en attendez, on peut pas faire ça, c'est pas possible. Et alors maintenant, c'est Quotidien, comme quoi ça s'arrête jamais, en fait, ce type d'incendie,
8: qui se fait harceler
7: dans l'autre sens. On va écouter juste vraiment, Mariam, deux petites minutes de ce qu'a dit le journaliste, et on va voir que vraiment c'est très pondéré ce qu'il dit. Il a pas dit des trucs de dingue. Et maintenant c'est lui qui est lynché.
4: porno se fait même couper au montage de certaines vidéos. L'un des influenceurs regarde là même la flouter sur ses vlogs. Là, c'est Gisèle Journeau, hop, disparu, façon Staline, avec un gros flou pour la dissimulation.

0: parler. Et Léna Situation, dans tout ça, on se dit, Léna Situation, elle est tellement puissante que forcément, elle va soutenir son ami. Et pas du tout. Face au rouleau compresseur de l'opinion, courage, fuyons. Léna Situation like le message de Rima Hassan, qui appelle au boycott de son ami. Elle se désabonne du compte de Gisèle Journeau et elle efface toute trace de leur amitié en ligne. RIP, la bienveillance. Alors, pourquoi est-ce que Léna Situation fait ça? Eh bien, parce qu'une influenceuse, ça ne vit que du nombre de ses followers. Et ça n'a qu'une trouille, un bad buzz qui viendrait lui en faire perdre et qui viendrait écorner sa réputation. C'est une histoire de lâcheté qui est au fond très triste et qui nous éclaire sur plusieurs choses. La vitrine d'amitié que sont les réseaux sociaux, l'odieuse injonction à se positionner de manière binaire sur un conflit et le rejet viscéral du sionisme que peu savent définir d'ailleurs comme marqueur générationnel. Celui qui parle le mieux de toute cette affaire Léna Situation, c'est Alexis de Tocqueville. Lui, il appelle ça la tyrannie de la majorité. La tyrannie de la majorité, c'est le despotisme sournois, horizontal de l'opinion publique. C'est quand la foule se prend pour un tribunal de l'overtu, c'est quand la foule peut parfois s'avérer plus tyrannique que n'importe quel régime. Conclusion de toute cette histoire, si Léna Situation doit sacrifier ses amis pour ne pas perdre trop de followers, eh ben elle le fera, et elle le fera sans vergogne. Sur ce, bon spectacle Léna, et comme vous dites souvent dans vos vidéos, il n'y a rien de plus important que les amis.
1: Parle bien. Alexis oui. Tocqueville, il faut savoir, c'est un des plus grands philosophes français, qui est mort, mais c'est dans l'histoire de la pensée française, c'est un des plus grands. Donc maintenant, c'est à son tour. C'est quoi, d'ailleurs, c'est ce qu'il dit lui-même dans son papier, c'est une telle dictature que maintenant c'est à son tour à lui, qu'on propose qu'on propose le boycott, etc. Parce que c'est terrible, hein, ce qu'il dit au début. D'ailleurs, vous aussi, vous avez commencé à en parler un petit peu. Il dit, ça va au point où maintenant tous les anciens copains influenceurs de cette Gisèle Journeau, ils floutent, c'est-à-dire qu'ils enlèvent son visage des vidéos.
2: Ça veut dire que même sur des vidéos déjà existantes, sur des messages déjà envoyés, sur toutes les preuves, tout a été supprimé, tout a été effacé.
1: En disant, je la connais pas, comme à l'époque de Staline ou d'Hitler. Carole, merci.
2: Merci.
1: Et on se retrouve dans un instant pour la suite de notre journal.
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1: Frédéric Ancel est en ligne avec nous à présent. Bonsoir Frédéric.
12: Bonsoir.
1: Frédéric, vous êtes professeur de géopolitique, un des meilleurs spécialistes de la situation au Proche-Orient qu'on est actuellement en France. Et chaque semaine, chaque automne, chaque année, Trouville-sur-Mer devient le cadre, l'un des rendez-vous intellectuels peut-être les plus exigeants de la région, avec les rencontres qui sont les rencontres de géopolitique que vous orchestrez. C'est la 11e édition, c'est la 11e année successive. Cette année, ce sera les 18, 19 et 20 septembre, je me trompe?
11: Ah non, c'est sans discontinuer, on ne s'est jamais arrêté, même pendant le Covid, et c'est devenu objectivement le premier rendez-vous géopolitique de France, ouais.
1: Ah oui, et puis en plus, je vois les intervenants, bon, il y a des ministres, Aurore Berger, il y a des spécialistes de très haut niveau, comme par exemple Tertrais, ou encore Bernard Guetta, toute une série de professeurs d'université qui viennent et qui se rencontrent, Vincent Hugeux, qui se rencontrent pour venir parler géopolitique avec vous pendant 3 jours, c'est comme ça, donc chaque automne, depuis maintenant 11 ans. Et la question que vous posez cette année est: l'Europe sera-t-elle puissance? Mais moi, j'ai envie de vous demander si c'est pas déjà un peu tard de poser une question comme celle-ci, étant donné que... Alors, je sais pas, vous allez répondre à votre propre question, mais on voit bien qu'il y a peu de gens à travers le monde, peut-être même les Européens eux-mêmes, qui croient que l'Europe joue un rôle primordial sur la scène internationale. Mais je vous dis, peut-être que je parle comme un journaliste et je jette le bébé avec l'eau du bain, quoi, en quelque sorte. Qu'est-ce que vous en pensez? Comment vous répondez à votre propre question?
11: Alors, non, c'est la question fondamentale. Je ne vous cache pas, cher Bernard, que je me la pose moi-même. Je pense qu'elle est tout à fait essentielle. Juste un point pour annoncer également que la leçon inaugurale cette année sera donnée par le prix Nobel d'économie Philippe Aguillon, qui d'ailleurs lui-même est très pro-européen, et qu'il y aura aussi Michel Barnier, qui a été, comme vous le savez, commissaire européen, bien évidemment, et surtout Premier ministre. Il y a de cela.
1: Donc on voit, c'est du haut niveau. Plusieurs mois, c'est des rencontres de très haut niveau.
11: En tout cas, voilà, avec pour clore Marie Calter, donc voilà, qui nous expliquera pourquoi franchement la paix c'est mieux qu'autre chose, et que la paix ça se fait dans la puissance. Alors moi je vais vous dire, on est à la 23e heure. C'est-à-dire que si je pensais que c'était terminé, qu'on ne pouvait plus bâtir une Europe puissance, bon, écoutez, je convoquerai un autre colloque, surtout je bâtirai sur une autre thématique. Je pense que c'est encore possible. Si, très objectivement, sur la base de réalités pragmatiques, concrètes, si vous me demandez si, par exemple, la CDAO autour de l'Afrique de l'Ouest peut devenir, dans quelques années ou dans une ou deux décennies, une grande puissance, je vous dirais non. Si vous me posez la question de l'isthme latino-américain, la même question, je vous dirais non, objectivement non. Pareil pour le sud-est asiatique et d'autres régions du monde. Mais l'Europe, écoutez, sur le plan démographique bien sûr, sur le plan financier bien sûr, sur le plan ingénierial encore, hein, nous avons absolument tout à notre disposition pour devenir, pas demain, mais pour devenir en quelques années, peut-être en une décennie, une puissance globale. Et ce que j'appelle puissance globale, c'est non plus seulement nous contenter d'être une puissance économique, normative, énergétique. Bon, ça, globalement, ça a très bien marché, d'ailleurs, en quelques décennies seulement, après beaucoup de guerres. Bon, très bien. Mais ce que j'appelle la puissance globale, c'est cette puissance qui se nourrit aux deux grandes dimensions historiques de la puissance. Pas seulement l'économie, qui en est l'une des deux, mais le militaire. Le politico-militaire, c'est la deuxième dimension de la puissance. Et les puissances globales dans l'histoire, bref, les grandes puissances, celles qui assumaient tout à fait leur destin, qui pouvaient imposer parfois leur volonté, en tout cas qui défendaient leur souveraineté, c'était des puissances globales et pas seulement des puissances économiques. Voilà. Et moi, je vous dis simplement que c'est encore possible. En avons-nous la volonté? Alors ça, c'est la très, très grande question.
1: Moi, je vais aller plus loin que ça. Je vais vous demander si l'Amérique est encore une grande puissance. Alors là encore, propos de journaliste 100%. Mais quand vous voyez comment Donald Trump s'est pris les pieds dans le tapis face à l'Iran, qui n'est pas la Russie, qui n'est pas la Chine, alors j'anticipe, vous allez me dire, oui, mais il se bat contre la Russie et la Chine aussi, en se battant contre l'Iran. Mais ceci étant, est-ce que les Américains n'ont pas prouvé, et ça serait la gaffe majeure, celle qu'il fallait pas faire, en attaquant l'Iran de manière inconsidérée, avec le détroit d'Hormuz et tout ce qu'on sait, est-ce que les Américains n'ont pas fait l'erreur du siècle en montrant que finalement ils avaient plus les moyens qu'on leur prêtait jusqu'à présent?
11: Alors regardez, moi vous savez, j'aime bien les temps longs, hein, donc on revient un petit peu dans le passé. Vous m'auriez posé la question à l'époque de la guerre du Vietnam, qu'est-ce que je vous aurais répondu? Ben, la même chose qu'aujourd'hui. C'est pas parce qu'un président à un moment M, peut-être deux présidents, là en l'occurrence il est tout seul, fait des bêtises, s'avère inconséquent, déploie une stratégie qui n'est pas la bonne, qui était erratique, méprise l'adversaire, le mésestime. Ce n'est pas donc pour toutes ces raisons que le pays qu'il représente et qu'il dirige s'affaiblit ou décline. Et les États-Unis, très objectivement, demeurent aujourd'hui de loin la première puissance mondiale. Après, vous pouvez toujours me dire, oui, mais enfin, par rapport à 1945, ouais. Mais enfin, ça parle du RSS, il n'y avait personne. Donc là, on a la montée en force d'autres États, la Chine naturellement, la Russie non, mais l'Inde et d'autres pays qui, évidemment, mais ça marche aussi pour nous. Nous autres Français, Britanniques, etc., qui nous empêchent d'être ce qu'on a pu appeler naguère des super ou hyper puissances. Mais ça ne signifie pas que la Russie ou la Chine, par exemple, puisque vous les citez avec raison, ont envoyé ces derniers mois le moindre matériel militaire dans le Golfe. Attendez, les Américains n'ont pas réussi à atteindre un objectif qui d'ailleurs n'a absolument jamais été établi par cet inconséquent total de Trump. Bon, mais la Chine et la Russie, prétendument puissances stratégiquement liées à l'Iran, n'ont pas fait montre de la moindre démonstration de force militaire dans la région, ni par voie d'aéronef, ni par voie de maritime, ni par voie sous-marine, rien du tout. Vous appelez ça des grandes puissances ? Voilà. Donc c'est pas parce que les États-Unis à un moment ont déconné sur le plan géopolitique en mésestimant l'adversaire et surtout encore une fois en établissant aucun objectif sérieux que ce pays décline. Je suis notamment sur les questions d'ailleurs de d'IA, de high-tech, de spatial, d'ingénierie générale. Non. Regardez les États-Unis, mais et d'énergie, premier producteur d'hydrocarbures au monde, ce qui n'était même pas le cas d'ailleurs, il y a encore 50 ans. Non, les États-Unis restent très loin, la plus grande puissance mondiale.
1: Alors, ok, j'entends ce que vous me dites, mais si on va prendre une opposition, en disant que ce serait deux personnes, en l'occurrence c'est deux États. Donc là, les Américains, face à une autre personne, s'appelle les Iraniens. Je leur dis, je veux ça. Je te préviens, je vais utiliser toute la force militaire qui est dans mon pouvoir pour que je l'obtienne. C'est-à-dire, je veux que tu négocies avec moi, je veux que tu renonces à ton pouvoir nucléaire. Donc, et je sais que je suis tellement puissant que si je veux, Trump le dit tous les deux jours, je peux te rayer de la carte. Et qu'il ne se passe rien, c'est pas seulement parce que Trump ose pas, puisque Trump ose tout. J'ai presque envie de dire, c'est à ça qu'on le reconnaît. Mais c'est qu'il a, il est pas capable. Je le souhaite pas, hein, qu'il soit pas capable face à un régime tyrannique contraignant. Mais je suis obligé de constater qu'il est pas capable. Il fait des grandes phrases, mais il peut pas. Là, si moi, j'ai fait le journal hier soir à 18h, si vous lisez la liste des sites américains qui ont été bombardés hier par les Iraniens, j'ai envie de dire, pour le Pentagone, c'est effrayant. C'est impressionnant.
11: Mais tout le problème réside dans le ça. Au début de votre phrase, très justement, vous avez dit, mais enfin, regardez, on va considérer que ces deux personnes, l'une des deux, le plus puissant, dit, moi je veux ça. Mais Trump n'a jamais explicité ce qu'il voulait. Il n'a jamais établi d'objectif. C'était pas uniquement le nucléaire, c'était pas uniquement les missiles, c'était pas uniquement l'économie, c'était pas uniquement le peuple iranien, dont il se fout, mais totalement, parce que c'est un cynique au dernier degré. C'était tout et rien. Et je me permets d'ailleurs de vous rappeler, mais vous le savez très bien, et vos auditeurs aussi, qu'à plusieurs reprises, Trump a donné le sentiment de rétro-pédaler, d'abord sur le terrain, parce que j'étais plus assez de munitions, je ne sais pas, mais en disant, mais finalement, c'est des gens très bien, on va pouvoir s'arranger avec eux. Il dit tout et son contraire, c'est-à-dire qu'en termes de crédibilité, même plus seulement de l'objectif, et donc par conséquent d'une stratégie erratique, parce que si vous n'avez pas d'objectif sérieux, votre stratégie elle est complètement erratique, par définition. Bon, mais si vous perdez toute crédibilité, à la fois discursive, rhétorique, sémantique et militaire sur le terrain, mais évidemment vous vous affaiblissez. Mais ça ne veut pas dire vous affaiblissez à un moment M face à ce pays-là. Encore que l'Iran est quand même par terre, hein, il faut pas exagérer. Non, a pris des coups extrêmement durs. Mais vous ne pouvez pas, sous prétexte d'être objectivement une puissance infiniment plus importante que l'adversaire, vous ne pouvez pas, d'un coup de baguette magique ou de quelques semaines de bombardement, anéantir la totalité de ses capacités de nuisance. Et alors attention, là, je serai très pointu, mais en une phrase, une capacité de nuisance, ça peut être, et je reprends une métaphore un petit peu humaine que vous avez voulu prendre plutôt que d'utiliser celle des la réalité des États, un petit coup d'épingle par-ci par-là, c'est très énervant, c'est extrêmement irritant. Hein, le syndrome du moustique, c'est infernal. Oui, enfin, c'est pas avec ça que vous allez pouvoir abattre l'adversaire. Tandis que les États-Unis pourraient, dans l'absolu, ils pourraient le faire, abattre totalement le régime iranien, avec des bombes beaucoup plus destructrices et en allant pratiquement jusqu'au nucléaire que ce qui a été fait jusqu'à présent. Donc, je pense qu'il faut savoir raison garder. Trump dit et fait résolument, là-dessus vous avez raison, hein, n'importe quoi. Il a donc planté les États-Unis sur cet épisode, sur cette phase. Mais notez bien quelque chose, et ça, on sera tous d'accord avec ça. Dans quelques années, quelques décennies, en dépit d'ailleurs, des coups de boutoir de Trump, les États-Unis demeureront, le régime américain sera toujours en place. Et au regard de ce que je vous disais tout à l'heure, notamment sur les nouvelles technologies, les États-Unis resteront pour très longtemps, je pense, la première puissance mondiale. La République islamique d'Iran n'existera plus. Et l'Iran ne sera toujours pas une très grande puissance. Donc ça, c'est quelque chose, vous voyez, quand on prend du recul, à la fois spatial mais surtout historique, on en est convaincu. Donc ce n'est pas si c'est dramatique du point de vue de l'historiographie longue, hein, des États et notamment des États-Unis, le fait que Trump, encore une fois, dise et fasse absolument n'importe quoi dans cet épisode, comme dans d'autres d'ailleurs, parce que il dit et il fait des bêtises dans d'autres régions du monde, y compris avec les Européens.
1: Alors, ça sera ma dernière question, parce qu'après je voudrais, comme j'ai en face de moi un spécialiste d'Israël, quand même poser des questions qui touche vraiment au cœur des préoccupations des auditeurs de Radio Shalom. Mais je vais quand même vous poser une question supplémentaire. Sur précisément Trump, l'Amérique, la puissance. J'ai quand même le sentiment que Trump, j'ai envie de dire, excusez-moi, je vais utiliser une expression qui est un peu rapide, et n'en prenez pas ombrage. J'ai l'impression que vous calquez sur Trump ce que l'on pourrait dire sur le Hezbollah. C'est-à-dire que le Hezbollah, face à Israël, ou le Hamas face à Israël, ce sont des mouvements qui, dans une guerre asymétrique, font que c'est très difficile pour Israël de s'en sortir, etc. Mais enfin, on sait quand même que le pays puissant, c'est Israël. Et à côté, on voit bien d'ailleurs qu'ils ont été défaits. On a le Hezbollah et le Hamas. Concernant le rapport entre les États-Unis et l'Iran, j'ai l'impression qu'on a au contraire un pays qu'on a installé, peut-être que c'est un leurre, hein, mais dans une position de puissance régionale, en lui donnant la possibilité de revendiquer une forme de leadership dans le tiers-monde, dans le monde musulman, et en montrant que finalement, celui qui, au bout d'un moment, va demander un compromis, c'est l'Américain, c'est pas l'Iranien, parce qu'il serait bien obligé de faire avec. 25% du trafic énergétique du monde passe par le détroit d'Hormuz. Personne ne peut s'en passer, apparemment. En tout cas, pour l'instant, on n'a pas encore construit les chemins qui permettront de contourner. Et donc, sans vouloir, je répète, vous porter ombrage, j'ai l'impression que on parle pas de la même chose. Vous parlez de l'Iran comme on parle du Hezbollah. Mais l'Iran, c'est un très grand pays de près de 100 millions d'habitants, 80 millions. On n'est pas. Je me demande si on confond pas un peu.
11: Alors, il y a une chose sur laquelle je vous rejoins, c'est les fameuses guerres asymétriques. C'est-à-dire que le plus puissant, mais c'est vrai dans n'importe quel épisode, disons, on va dire d'affrontement, et y compris ludique d'ailleurs, le plus puissant, a priori, on attend de lui, puisque c'est le plus puissant intrinsèquement, qu'il l'emporte et qu'il l'emporte de manière massive. Sinon, on considère que, au regard de cette situation et de ce rapport de force originel, au début de l'épisode, au début de la partie, on considère sinon qu'il a perdu. Sauf que c'est pas aussi simple, parce qu'encore une fois, les États-Unis perdent, je sais pas, peut-être 0,05 ou 0,1 point de PIB dans cette guerre avec un certain nombre de munitions, mais ce qui d'ailleurs leur rapporte par ailleurs, parce que le renchérissement du prix du baril, sachant que les Américains exportent énormément de pétrole, vous comprenez bien qu'en fait, c'est pas dramatique pour l'État. Je parle pas pour les gens qui sont à la pompe, mais pour l'État, c'est moins dramatique. L'État iranien, il est par terre, ce qui signifie que la fragilisation du régime, elle est plus importante encore, pas tellement face à Washington ou à Israël, mais face à sa propre population. Parce que sur le plan socio-économique, les choses sont évidemment désastreuses, hélas, pour le peuple iranien. Donc non, je maintiens qu'on est sur, malgré tout, on est sur un rapport de force qui demeure ce que j'en ai dit. Maintenant, attention, vous dites que l'Iran, c'est un grand pays. Non, regardez, le leadership musulman, ça marche pas. ça marche pas. C'est vrai qu'ils ont essayé, Khomeini a essayé de concurrencer l'Arabie Saoudite. Il y a 57 États musulmans dans le monde. Hein, l'organisation de la conférence islamique compte 57 États sur 193 que compte l'ONU. Bien. Quel est l'État ou quels sont les États musulmans aujourd'hui qui soutiennent l'Iran? Ne cherchez pas, il n'y en a pas. Non mais ne cherchez pas, vous allez perdre du temps, il n'y en a pas un seul. C'est une réussite ça? Non. Maintenant l'Iran frappe ces derniers mois pour les punir d'accueillir des bases américaines, frappe les États de la Ligue arabe. Alors là, je vais vous dire, le seul débouché diplomatique ou militaire possible de l'Iran en termes de conquête d'influence en quelque sorte, si on excède peut-être un tout petit peu le Sud-Caucase ou l'Asie centrale, mais enfin c'est tout ça est très picrocolin, c'était le monde arabe. Vous croyez qu'aujourd'hui il n'y a pas un resserrement d'un sentiment arabe et des relations inter-arabes? Mais bien évidemment. Et ça va se faire au détriment de l'Iran. Enfin, dernier point, je vous le disais, mais je le répète, c'est très important. Les prétendus alliés de l'Iran ne sont pas intervenus. Ils l'ont laissé tout seul face à la coalition américano-israélienne. Et je pense notamment à Moscou. De toute façon, Poutine est un duplice qui abandonne systématiquement ses alliés. Et Pékin, qui n'aime pas ce régime et qui préfère que tout reste calme au Moyen-Orient, évidemment, pour des raisons pétrolières évidentes. Ben, c'est pas ce qu'on appelle un grand pays, cher Bernard. C'est pas ce qu'on appelle un pays puissant. Hein. Donc, alors après, le Hezbollah, regardez, c'est intéressant, d'une phrase. Hein. Le Hezbollah, en fait, il a perdu. Il a pas tellement perdu face à Israël, en termes de points comme sur un ring. Je vais vous dire, la caractéristique évidente de son insuccès, en fait, de son recul majeur, c'est sa nouvelle solitude au sein même du monde libanais. C'est là, si vous voulez, qu'il a perdu. Pourquoi? Parce que le rapport de force s'est retourné contre lui face aux armes israéliennes. Bon, ça, c'est pas contestable. Mais du coup, ce rapport de force s'est tellement inversé qu'il a été lâché, qu'il a été abandonné par une grande partie des forces libanaises, pas seulement d'ailleurs les forces, pas seulement bien évidemment les chrétiens du type Kataeb, mais les autres aussi, parce qu'il était devenu très faible. Et dernier point, prenez le cas du Hamas. Le Hamas a été vaincu par Israël, mais enfin pas totalement, puisqu'il règne encore sur une petite bande de terre. Mais le Hamas est vaincu, comme le disait le grand stratège Clausewitz, qui disait que là, au fond, une guerre est gagnée surtout politiquement. Hein, bon, c'est que il est abandonné par la totalité de la Ligue arabe. L'an dernier, il y a un an presque jour pour jour, c'était passé en entrefilet un peu façon signal faible. La Ligue arabe demandait pour la première fois le désarmement du Hamas. Vous vous rendez compte de ce qu'elle veut dire? Je parle pas d'Emmanuel Macron, je parle pas de Benjamin Netanyahu. Je parle de la Ligue arabe. Ça veut dire que là, on a des adversaires qui se retrouvent politiquement seuls, ce qui est finalement beaucoup plus grave encore que des échecs militaires.
1: Allez, on passe à Israël. Je rappelle le titre de votre colloque à Trouville, c'est les rencontres géopolitiques de Trouville, c'est les 18, 19 et 20 septembre prochains. D'ailleurs, je précise que l'entrée est totalement gratuite. Et vous dites, vous posez la question suivante, l'Europe sera-t-elle puissance? Donc c'est pour ça que je vous relance sur cette question. Mais comme je disais tout à l'heure, on a en face de nous l'un des meilleurs spécialistes d'Israël, on va pas bouder notre plaisir de vous poser la question sur Israël. La même chose, la puissance d'Israël. Benjamin Netanyahu dit, c'est très clair, on n'a jamais été aussi puissant. C'est simple. Dans toutes les, on appelle ça Toldot Israël. Dans toute l'histoire d'Israël, on n'a jamais, d'ailleurs, pour le coup, là, vous allez dire, ah ben, c'est bien, Bernard, ça y est, vous commencez à avoir les yeux en face des trous. Pour le coup, les Iraniens attaquent le monde entier, sauf les Israéliens, parce qu'on n'attaque pas les gens qui sont dangereux. Donc, on voit bien. Ils attaquent tout le monde. La Jordanie, le Koweït, demain, je sais pas s'ils vont pas acheter quelque chose contre les Africains, mais pas Israël. Alors que c'est supposé être leur ennemi numéro un. Donc ça, c'est la preuve par le fait qu'Israël fait peur. Mais d'un autre côté, c'est pas moi seulement qui le pense, parce que moi je pense que c'est pas sûr qu'Israël soit aussi puissant que ça, quand on voit sa remise en cause au sein même du Parti républicain américain, pas seulement des démocrates, du Parti républicain américain, en Europe, etc. Mais l'opposition israélienne, on n'a jamais été aussi seul, aussi isolé, on n'a jamais eu autant de difficultés, nos artistes sont boycottés, etc. Donc, je le répète, je pose la question de votre colloque, qui est un peu général, sur Israël. Israël, c'est qui a raison, en fait? Netanyahou ou l'opposition?
11: Mmh. Oula, ça c'est une question brûlante. Alors je vais vous répondre sur la première partie. Sur le plan militaire, sur le plan financier, sur le plan technique, sur le plan démographique, bien évidemment, c'est incontestable. Israël n'a jamais connu un tel état de puissance. C'est vrai dans l'absolu. Et c'est vrai en part relative des autres États alentour qui font tout de même, entre guillemets, sur le plan militaire, qui font de la peine, hein, par rapport aux années 60, 70, encore 80. Enfin, écoutez, y a, aujourd'hui, personne ne menace stratégiquement Israël. Il y a des États qui peuvent menacer tactiquement Israël, ou des groupes tactiquement Israël, mais certainement pas stratégiquement. Tout ça est juste. Mais, et j'ajoute immédiatement un point virgule proustien, mais... Israël transformera l'essai le jour, et je sais que certains de vos auditeurs ne seront pas d'accord avec moi, le jour où Israël prendra sérieusement en charge le partage. Je veux dire par là que malgré tout, la question palestinienne qui est une vraie question, on peut retourner le problème dans tous les sens. On peut s'amuser avec la poussière sous le tapis tant qu'on veut. De toute façon, le problème, il ne va pas disparaître. Et non seulement il ne va pas disparaître, mais là où je vous rejoins, c'est que crise après crise, et on a vu combien celle qui prévaut maintenant depuis 3 ans, que c'est toujours, ça coûte toujours plus cher. D'abord, entre parenthèses, ça coûte extraordinairement cher à la population palestinienne, il ne faut pas l'oublier, notamment à Gaza, qui est dans des conditions parfaitement indignes. Moi, je ne parle pas du Hamas, qui est une bande de criminels et qui ne mérite que le sort qu'ils ont. Mais moi, je parle de la population palestinienne. Ça, c'est un point. Mais les Israéliens aussi, au front, ça leur coûte extrêmement cher. Mais là où je vais peut-être vous surprendre, et je conclue là-dessus, c'est que on dit que les empires et les nations, y compris les nations les plus puissantes dans l'histoire, en général, lorsqu'elles tombent, lorsqu'elles s'effondrent, c'est de l'intérieur. Et aujourd'hui, la crise gravissime, qui était en gestation, qui était même déjà d'ailleurs, enfin, qui existait sur le devant de la scène, mais pas avec cette acuité, du service national, pour les Haredim, pour les ultra-Haredim, aujourd'hui, c'est l'un des, il y en a d'autres, mais c'est l'une des questions les plus dirimantes, les plus dangereuses pour la pérennité, en tout cas pour la puissance d'Israël. Vous voyez, c'est à l'intérieur que ça se passe, et c'est la raison pour laquelle je pense que la coalition qui se formera à partir du 27 octobre, alors c'est un pronostic, hein, je vais évidemment me tromper, ça fait 3 ans que je le dis, sera une coalition centriste qui représentera et regroupera sans doute bien davantage d'Israéliens et de toute origine, de toute conviction, que celle ultranationaliste comportant des ministres absolument indignes, absolument indigne d'être ministre dans une authentique démocratie, donc cette coalition qui aura prévalu pendant 4 ans.
1: Frédéric Ancel, je rappelle aux auditeurs donc qu'ils peuvent venir vous retrouver, dialoguer, discuter. En plus de ça, c'est à Trouville, c'est un endroit qui permet aussi justement l'échange et le dialogue avec des personnalités de tout premier plan, comme des ministres, comme Barnier, comme Roberger. Je ne vais pas donner toute la liste, elle est trop longue. Et c'est au Casino Barrière qui se trouve à Trouville. Ce sera du vendredi 18 au dimanche 20 septembre. Chaque année, je précise que vous avez fait en sorte, parce que écoutez, c'est votre noblesse, vous avez fait en sorte qu'on puisse venir participer même le samedi, parce qu'il n'y a aucune porte électrique, on vient, on réfléchit, on participe à des discussions et à des réflexions avec vous. L'entrée est totalement libre, et donc même si on est un peu pratiquant, on peut venir vous voir et rencontrer tout ce personnel politique et intellectuel extrêmement brillant les 18, 19 et 20 septembre prochains à Trouville. Frédéric Ancel, c'est toujours un plaisir de vous avoir comme invité sur cette antenne sur Radio Shalom. Merci à vous et bonsoir.
11: Merci à vous. Non, merci à vous. Au plaisir.
1: Voilà, cette session d'information est à présent terminée. Merci d'y avoir prêté attention. 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Vous retrouvez tout de suite le journal de Pierre Gandus.

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12: Bonsoir. 6 membres de la marine iranienne ont été tués dans de récentes frappes américaines. C'est ce que rapporte l'agence de presse Tasnim. Et ce, sur fond de reprise des hostilités entre Washington et Téhéran. Le chef des gardiens de la révolution, la puissante force armée de l'Iran, a promis aujourd'hui de venger la mort de 4 personnes tuées lors d'un mariage par une frappe américaine dans le sud du pays. Selon le Wall Street Journal, le secrétaire américain à la défense, Texet prolonge discrètement la présence des forces américaines dans la région sur fond de conflit avec l'Iran. Le ministre israélien de la Défense, Israël Katz, qui a lancé un avertissement particulièrement ferme à Téhéran, assurant que toute attaque contre Israël entraînerait une riposte sans précédent. Nous détruirons toutes les infrastructures nationales, militaires et civiles en Iran, y compris les infrastructures énergétiques. Nous ramènerons l'Iran à l'âge de pierre, déclare le ministre israélien de la Défense. Israël qui va libérer 5 ressortissants libanais détenus après leur arrestation dans des zones du sud Liban sous contrôle israélien dans le contexte des efforts menés pour retrouver les dépouilles de dirigeants de la communauté juive libanaise enlevés et assassinés par des organisations terroristes au milieu des années 1980. Et d'ailleurs, le comité international de la Croix-Rouge a remis tout à l'heure aux autorités libanaises un homme qui était détenu en Israël. L'Iran, qui a averti les États-Unis qu'il riposterait avec force à toute offensive israélienne contre la crête d'Ali al-Taher au sud Liban, où des militaires iraniens seraient retranchés aux côtés de terroristes du Hezbollah. Les soldats israéliens qui ont éliminé 2 terroristes palestiniens qui avaient franchi la ligne jaune dans le nord de la bande de Gaza aujourd'hui. Une délégation du Hamas s'est rendue à Téhéran, où elle a rencontré plusieurs hauts responsables iraniens, dont le ministre des Affaires étrangères et le président du Parlement. Ari Ederi, le président du parti orthodoxe Ch'ass, a affirmé que l'armée israélienne ne souhaitait pas réellement intégrer les jeunes ultra-orthodoxes dans ses rangs. Cette déclaration intervient en plein débat sur la conscription des jeunes ultra-orthodoxes, devenus l'un des sujets les plus sensibles de la vie politique israélienne. Gigi Khaled fait l'objet d'une vague de critiques sur les réseaux sociaux après la diffusion d'une photo le montrant aux côtés du bijoutier israélien Avi Yaav. La France Insoumise organisera le 19 septembre prochain à Nice une réunion publique consacrée à la lutte contre l'antisémitisme avec la députée Danielle Obono et Simon Hassoun, membre du collectif Tzedek, un choix qui suscite déjà la controverse, Danielle Obono ayant elle-même provoqué un tollé en qualifiant le Hamas de mouvement de résistance après les massacres du 7 octobre 2023. Et puis cet été qui vient de s'achever, marqué par des canicules, des sécheresses et des incendies géants, a été le plus chaud jamais enregistré en France depuis 1900. C'est ce qu'a annoncé aujourd'hui la ministre de la Transition écologique, Monique Barbu. Six membres de la marine iranienne ont donc été tués dans de récentes frappes américaines. C'est ce que rapporte en tout cas l'agence de presse iranienne Tasnim sur fond de reprise des hostilités entre Washington et Téhéran durant les attaques menées par l'armée américaine le 1er septembre sur des secteurs du pays. Six membres de la marine de la République islamique d'Iran sont tombés en martyrs. C'est ce qu'indique l'agence de presse iranienne sans préciser où ils avaient été tués. Et puis selon le Wall Street Journal, le secrétaire américain à la défense Pete Hegseth prolonge discrètement la présence des forces américaines dans la région sur fond de conflit avec l'Iran. Cette stratégie sans date de fin définitive doit permettre à Donald Trump de conserver plusieurs options face à Téhéran, de la poursuite de la pression militaire à de nouvelles frappes si cela est nécessaire. Le chef des gardiens de la révolution, le bras armé du régime des Mollahs, a promis aujourd'hui de venger la mort de 4 personnes tuées lors d'un mariage par une frappe américaine dans le sud du pays. Le ministre israélien de la Défense, lui, Israël Katz, a lancé un avertissement particulièrement ferme à Téhéran, assurant que toute attaque contre Israël entraînerait une riposte sans précédent. Nous détruirons toutes les infrastructures nationales, militaires et civiles en Iran, y compris les infrastructures énergétiques. Nous ramènerons l'Iran à l'âge de pierre, a déclaré Israël Katz, qui a d'autre part affirmé que le régime iranien savait très bien pourquoi il s'était abstenu d'attaquer directement Israël au cours des dernières semaines. Selon le ministre israélien, la pression économique exercée par les sanctions américaines pourrait également pousser le régime iranien au bord de l'effondrement. L'Iran, d'autre part, qui a averti les États-Unis qu'il riposterait avec force à toute offensive israélienne contre la crête d'Ali al-Taher au sud Liban, où des militaires iraniens seraient retranchés aux côtés de terroristes du Hezbollah. Téhéran aurait menacé de lancer une attaque de grande ampleur si Israël engageait une opération total pour prendre le contrôle de cette zone montagneuse. L'avertissement aurait été transmis à Washington au mois d'août dernier. Plus d'une douzaine de membres du corps des gardiens de la révolution islamique se trouveraient sur place, parmi lesquels au moins 2 officiers supérieurs. Cette présence illustrerait l'implication directe de l'Iran dans les combats terrestres menés au sud Liban, alors que la guerre régionale entre dans son 7e mois. Le comité international de la Croix-Rouge a remis aux autorités libanaises un homme qui était détenu en Israël. Israël qui va libérer 5 ressortissants libanais détenus après leurs arrestations dans des zones du sud Liban sous contrôle israélien dans le contexte des efforts menés pour retrouver les dépouilles de dirigeants de la communauté juive libanaise enlevés et assassinés par des organisations terroristes au milieu des années 1980. Le bureau du Premier ministre israélien a annoncé que Benjamin Netanyahou avait donné pour instruction, dans le cadre des négociations avec le Liban, de faire avancer les recherches visant à localiser les dépouilles des responsables de la communauté juive libanaise et à permettre leur rapatriement. Le Premier ministre suit ce dossier personnellement et il a déclaré d'autre part qu'il n'y avait aucune raison de maintenir les Libanais en prison. Les soldats israéliens ont éliminé 2 Palestiniens qui avaient franchi la ligne jaune dans le nord de la bande de Gaza aujourd'hui. L'armée israélienne a précisé que les soldats ont repéré 2 terroristes qui franchissaient la ligne jaune et qui s'approchaient des forces israéliennes d'une manière qui représentait une menace immédiate. Et puis une délégation du Hamas s'est rendue à Téhéran où elle a rencontré aujourd'hui plusieurs hauts responsables iraniens dont le ministre des Affaires étrangères et le président du Parlement iranien. Un partisan du mouvement pro-implantation a été arrêté. Il est soupçonné d'avoir participé à une attaque violente dans le village palestinien de Kousra, en Judée-Samarie. C'était ce week-end, c'est ce qu'annonce la police israélienne. Et dans le même temps, les États-Unis sont allés beaucoup plus loin que par le passé dans leur condamnation de la recrudescence des actes de violence commis par des résidents des implantations en Judée-Samarie, appelant à des poursuites judiciaires. Et l'ambassadeur américain en Israël a été, lui, pratiquement le seul membre de l'administration du président Donald Trump à critiquer les violences des résidents d'implantation, qualifiant leurs auteurs de terroristes. On fait le point avec vous, Dror Even Sapir.
4: À ceci près que Mike Huckabee, c'est le nom du diplomate de l'ambassadeur américain à Jérusalem, n'est pas un juif, il est évangéliste, il appartient à la communauté évangélique américaine.
7: Vous avez tout à fait raison, c'est un sioniste de droite.
4: Oui, tout à fait. Il est en faveur du mouvement des implantations et en faveur de la présence israélienne dans les territoires de Cisjordanie au sud des Samaries. Mais il a qualifié les actes, notamment dans ce village de Kousra, actes de violence commis par des extrémistes israéliens contre des villageois palestiniens, d'actes de terreur, d'actes de terrorisme. Et on ne peut pas soupçonner Mike Huckabee d'antipathie pour le mouvement des implantations. Les violences ont été condamnées par le président de l'État, Yitzhak Herzog, dans un entretien à la chaîne de télévision américaine CNN, parce qu'effectivement, les États-Unis s'inquiètent beaucoup de cette évolution et de ces actes de violence qui se multiplient. Ils ne sont pas les seuls à s'inquiéter. L'armée israélienne également, notamment le général qui est chargé de la région militaire centre, donc à laquelle appartient les territoires de Judée-Samarie, et qui lui-même, le général Blout, Avi Blout, est issu du mouvement des implantations. Mais il considère que ce sont des actes contraires au judaïsme et qu'il faut les condamner. Et l'armée, qui, vous le savez, est engagée sur plusieurs fronts simultanément, souffre d'un manque également en ressources humaines, n'a pas assez d'hommes pour juguler le terrorisme palestinien, pour être présente dans la bande de Gaza, présente sur la zone de sécurité au sud du Liban et également en Syrie. Et donc elle doit également s'occuper de ces extrémistes et l'armée proteste contre, alors qu'elle manque cruellement d'hommes. Elle le redit, elle le assez régulièrement, notamment le chef d'état-major. Donc aujourd'hui, on a appris une première arrestation, alors que plusieurs dizaines d'extrémistes avaient pris part aux violences le week-end dernier dans ce village palestinien. On peut espérer qu'il y en ait d'autres. Le jeune homme arrêté est âgé de 19 ans, son identité n'a pas été révélée. On sait seulement qu'il habite l'une des implantations du nord des territoires de Judée-Samarie ou de Cisjordanie. Il faut comprendre que la politique assumée, même ouvertement menée par ces jeunes qu'on appelle la jeunesse des collines, c'est une politique de recherche constante du conflit avec les Palestiniens, de provocation constante également vis-à-vis des forces de sécurité israéliennes, notamment vis-à-vis de l'armée. C'est leur politique et certains observateurs en Israël affirment qu'ils ont été tacitement encouragés, étant donné que au sein du gouvernement actuel, eh bien, il y a des courants et des personnalités comme Itamar Ben-Gvir et Bezalel Smotrich qui les considèrent avec beaucoup de condescendants, non plutôt c'est pas le bon terme, avec une certaine sympathie pourrait-on dire. Il faut rappeler également que la toute première mesure appliquée et décidée par le ministre de la Défense actuel Israël Katz, lorsqu'il avait succédé à Yoav Gallant il y a quelques mois, a été supprimer les détentions administratives, donc les arrestations sans procédure judiciaire, mais uniquement pour les Israéliens soupçonnés de violences terroristes, pas pour les Palestiniens ni pour les Arabes israéliens. Et ça a été considéré par la jeunesse des colibes comme un message d'encouragement en quelque sorte.
12: Dror Even Sapir, l'un de nos correspondants permanents en Israël. Aryeh Deri, lui, le président du parti ultra-orthodoxe Ch'as, a affirmé que l'armée israélienne ne souhaitait pas réellement intégrer les jeunes ultra-orthodoxes dans ses rangs. Cette déclaration intervient en plein débat sur la conscription des jeunes ultra-orthodoxes, devenu l'un des sujets les plus sensibles de la vie politique israélienne. Plusieurs partis réclament l'adoption d'une loi imposant à tous les jeunes en âge de servir de participer à l'effort national, tandis que les formations ultra-orthodoxes défendent le maintien d'exemptions pour les étudiants des écoles talmudiques. Gigi Khaled fait l'objet d'une vague de critiques sur les réseaux sociaux après la diffusion d'une photo le montrant aux côtés du bijoutier israélien Avi Yahav. Sur le cliché, le producteur et DJ américain pose avec son ami en exhibant des montres de luxe. La photo a rapidement été relayée par plusieurs comptes pro-palestiniens sur X et Instagram, déclenchant de nombreuses réactions hostiles. DJ Khaled est né aux États-Unis de parents d'origine palestinienne. Il n'a publiquement affiché son soutien ni aux Palestiniens ni aux Israéliens au cours des trois dernières années du conflit. Ce silence lui a déjà valu de nombreuses critiques et après la publication de cette photo, certains internautes l'ont accusé d'avoir tourné le dos aux Palestiniens. La France insoumise, elle, organisera le 19 septembre prochain à Nice une réunion publique consacrée à la lutte contre l'antisémitisme avec la députée Danielle Obono et Simon Hassoun, membre du collectif Tzedek. Les deux intervenants doivent présenter une proposition de résolution de LFI contre toutes les formes de racisme. Un choix qui suscite déjà la controverse, Danielle Obono ayant elle-même provoqué un tollé en qualifiant le Hamas de mouvement de résistance après les massacres du 7 octobre 2023. Dans une vidéo annonçant la réunion, Danielle Obono affirme que la lutte contre le racisme sous toutes ses formes est un enjeu stratégique pour la France insoumise. La députée promet de présenter l'analyse du mouvement LFiste sur l'antisémitisme ainsi que son action à l'Assemblée nationale et au sein des mobilisations antiracistes. L'été qui s'achève doucement, marqué par des canicules, des sécheresses et des incendies géants, a été le plus chaud jamais enregistré en France. C'est ce qu'a annoncé aujourd'hui la ministre de la Transition écologique, Monique Barbu. Nous avons vécu l'été le plus chaud jamais enregistré depuis les débuts des mesures en 1900. C'est ce qu'elle a déclaré lors de la présentation du bilan climatique de l'été. Un été qui restera dans l'histoire, a poursuivi la ministre, appelant à être à la hauteur des enjeux en matière climatique. On va marquer

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10: Jacques-Yves Bobot, bonsoir.
11: Bonsoir Pierre.
10: Jacques-Yves Bobot, on vous retrouve comme toutes les semaines sur Radio Shalom pour commenter avec vous l'actualité de ces derniers jours. Alors Jacques-Yves, l'élection présidentielle va être finalement notre fil rouge pendant plusieurs mois et chaque semaine connaîtra son lot de rebondissements. Alors cette semaine, c'est un sondage qui nous apprend que plus d'un quart des Français considèrent que cette élection sera historique. Pourquoi ?
11: D'abord, on en avait effectivement parlé ensemble la semaine dernière, et c'est un sondage assez surprenant, parce que cela nous apprend quelque chose d'important sur les rapports des Français à la politique. Vous savez, les Français, ils sont assez circonspects sur la politique, et ils ont fini par penser que la politique avait en fait peu d'impact sur leur vie quotidienne. Sauf dans les moments clés, hein, des moments souvent tragiques. On pense à la guerre d'Algérie, le général de Gaulle qui prend des décisions après la quatrième République, les crises financières, on pense à 2008, la crise sanitaire, évidemment le Covid en 2020, le terrorisme. Là, il considère que le politique est incontournable. Alors avec cette élection présidentielle, aujourd'hui, c'est ce que nous dit ce sondage, une partie des Français pense donc que la politique va impacter leur vie d'une manière ou d'une autre.
10: Alors, quelles sont leurs craintes ?
11: Alors, si on se place du côté des électeurs des extrêmes, il y a de l'exaspération et voire de l'épuisement. Ils veulent casser un système qui, par conformisme, par l'entre-soi et souvent par incompétence, a conduit à une dégradation de leur quotidien en matière de sécurité, de pouvoir d'achat, d'identité. Autant de sujets qui alimentent leur colère et leur crainte de voir ce système perdurer une fois de plus si leur candidat n'est pas au second tour et n'est pas élu. Mais un grand nombre de Français considèrent que le problème, c'est pas que cette élection pourra améliorer dans leur vie, mais ce qu'elle risque de dégrader.
10: C'est-à-dire ?
11: La politique, pour les Français, n'est plus une espérance, mais bien une crainte. La crainte de voir un second tour se résoudre à un choix entre les extrêmes. Alors après 10 ans de macronisme, on en serait réduit à un choix entre Le Pen et Mélenchon.

0: c'est-à-dire 5 ans de conflit ouvert dans la société, et à nouveau 5 années de perdu. On a tendance à oublier que depuis la mise en place du quinquennat, que le président de la République n'est pas le chef du gouvernement. Il donne les grandes orientations. Il a une mission qui a été trop souvent oubliée ces dernières années. C'est celle de rassembler les Français au-delà de leurs différences. Et je pense que à l'heure où la société est minée par la violence et par ses divisions, il est plus que jamais indispensable de rassembler et d'incarner une nation tout entière sans mettre au banc tel ou tel composant de notre pays. Ce qui est en jeu aujourd'hui, c'est l'unité de la France, pas seulement de la nation. Et c'est cela, Pierre, qui rendra décisif et précisément historique le scrutin du printemps.
1: Alors, cet été, nous avons eu une Coupe du Monde de football. Et la semaine prochaine, les Coupes d'Europe vont reprendre. Et il y a une compétition, elle, qui n'a jamais cessé, c'est celle de l'antisémitisme. Le maire de Louvain, en Belgique, refuse de prêter son stade au club de Saint-Gilles pour le match contre l'Apoel Beersheba, craignant des émeutes et des troubles à l'ordre public.
0: Et oui, Pierre. Et ce n'est pas, hélas, une blague belge. C'est quand même le monde à l'envers. Un maire qui se dit incapable d'assurer la sécurité d'un match de football et qui rend responsable les personnes qu'il est censé protéger. Moi, je suis un élu local et je trouve curieux que, pour un dépositaire de l'ordre public, de céder par avance à des émeutiers. Faut quand même pas prendre les gens pour des imbéciles. Les supporters de la jeune et talentueuse équipe de Beersheba sont pas des hooligans. On les a vus à la télévision il y a quelques semaines. C'était en Roumanie et tout s'est très bien passé. Non, derrière ces propos, il y a bien sûr une idéologie, celle de contenter une frange radicale et hostile à Israël, mais aussi quelque chose de plus vicieux. Par ces propos, ce maire suggère que c'est bien la venue des Israéliens qui va engendrer du désordre. Moi, j'ai envie de dire à ce maire que lorsqu'on a la responsabilité de diriger, on ne doit pas céder à la menace des voyous. Et si on a peur, si on a si peur des émeutiers, eh bien, on les combat. Et ce que je retiens aussi dans cette affaire, Pierre, c'est que les Israéliens ne sont pas à Louvain les bienvenus.
1: Alors, ce dimanche a lieu la traditionnelle cérémonie du souvenir des déportés à la Grande Synagogue de la Victoire. Dans un contexte d'antisémitisme exacerbé, cette cérémonie a-t-elle un message à délivrer ?
0: Moi, je crois qu'il y a une schizophrénie dans le rapport à la mémoire. L'hommage aux déportés fait consensus dans le discours politique. Et de l'autre côté, je dirais en même temps, il y a une gêne croissante à dénoncer l'antisémitisme. Il y a même chez certains une complaisance vis-à-vis de ceux qui le propagent. On est souvent surpris de voir l'empressement de beaucoup d'élus, d'Elifi ou alliés d'Elifi à vouloir participer à ce type de cérémonie. Peut-être d'ailleurs chercheront-ils à être présents ce dimanche à la synagogue de la Victoire, à la grande synagogue de la Victoire. Mais on peut pas, et je leur dis, galvauder le terme de génocide. On ne peut pas glorifier les initiatives de ce maire belge qui refuse d'accueillir des équipes israéliennes de football et en même temps pleurer sur les juifs morts. Ceux qui galvaudent le mot génocide insultent la mémoire de la Shoah. Cette cérémonie, qui est toujours très très poignante et qui est organisée sous autorité du consistoire, rappelle cette tragédie unique dans l'histoire. Et cette cérémonie, elle rappelle aussi comment des décennies de lâcheté dans l'affaire Dreyfus ou face aux campagnes anti-juives des années 30 ont progressivement permis d'isoler et de mettre les juifs au banc de la nation, ce qui a facilité leur assassinat. La semaine dernière, nous évoquions ensemble ces grands juifs qui ont fait la France. Nous devons continuer à faire la France et à refuser d'être marginalisés. La communauté, elle doit être unie et solidaire et ne pas se replier sur elle-même. Elle doit être fière de ce qu'elle apporte à notre pays et personne ne doit l'en déposséder.
1: Jacques-Yves Bobotte, comme toutes les semaines sur Radio Shalom, merci et bonsoir à vous, Jacques-Yves.
0: Merci Pierre, au revoir Pierre.
1: Voilà, c'est la fin de cette édition. Merci de nous avoir suivis. Je vous laisse en compagnie de Marc Scalia d'une programmation musicale spéciale année 80.

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